0: C'était Ferdinand.
1: Mais t'espères, oui t'espères, que bientôt ce sera rideau, repos, rideau.
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1: Zéro.
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4: Taureau, je crois que c'est du 21. Ah non, je sais plus.
5: Savez-vous ce que c'est que l'astrologie ?
6: C'est les astronautes qui vont dans l'espace.
4: C'est l'espace et les constellations, le placement des étoiles.
5: Vous êtes de quel signe ?
6: Verseau. Moi, je crois que je suis taureau.
7: Moi, je suis taureau.
8: Ah si, je suis taureau.
5: Comment on a découvert que vous étiez de ce signe-là ? C'est grâce à quoi ?
4: Bah, au mois de l'année, par exemple, le taureau, je crois que c'est du 21 mars jusqu'au 20... Ah non, je sais plus.
9: Moi, j'avais un petit carnet de jeu et il y avait un jeu. Si on réussit le jeu, ben, on savait on était de quel signe.
10: C'est quand même magique, hein ?
11: Waouh, c'est fabuleux ! Et pourquoi on fait ça ?
12: Je suis un peu Verseau. C'est de quel temps à quel temps ? C'est de la fin de janvier au début de février. Et moi, vu que je suis née le 31 janvier, bah, je suis Verseau, du coup. Ça s'appelle des signes astrologiques. Et l'astrologie, du coup, bah, c'est des signes astrologiques.
5: T'es taureau, ça veut dire que tu rentres, t'as besoin d'une étable ?
4: Non, c'est sur les qualités. C'est quand on est, par exemple, taureau, bah, dans le mois de où on est taureau, bah, on n'est pas comme d'habitude.
5: Et vous êtes comment, messieurs les taureaux ?
4: Bah, j'en sais rien.
13: Il possède certainement des qualités, mais voilà. Lesquelles ?
9: Je sais pas, moi, je pense de l'émotion, beaucoup, beaucoup d'émotions. Après, je sais pas.
14: Comment je peux te montrer que je peux être fort et sensible, noble et affecteux ?
15: Aïe. Les taureaux, eh ben, par exemple, ce sont des personnes qui sont nées pendant les mois de taureau.
16: C'est logique.
4: Quand on est taureau, on se contrarie plus, on est plus vexé, alors que d'habitude, non.
9: Taureau, bah, vu que les taureaux, c'est costaud, bah, je pense que les taureaux, ils sont costauds. Enfin, ceux qui ont les signes astrologiques taureaux, ils sont peut-être très forts.
5: Et les balances, alors ?
17: Quand on était le signe astrologique balance, c'est-à-dire que quand il y a quelqu'un qui nous dit quelque chose, on va le balancer.
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18: Saviez-vous qu'en France, une grande partie des voitures de police que vous voyez dans les séries n'ont jamais arrêté personne ? Non, non, elles viennent parfois d'un hangar très discret en Alsace. Oui, oui, ici, entre deux zones industrielles, on fabrique l'illusion du cinéma avec plus de 90 000 objets différents. Aujourd'hui, je teste pour vous Ciné-Régie à Geispolsheim. Nous sommes dans une zone d'activité en périphérie de la ville. Assez classique, hein, sauf que sur le parking, on peut apercevoir plusieurs voitures de police qui attendent tranquillement. Intriguant, hein. Et là-bas, j'y retrouve Mickaël. C'est le directeur fondateur de Ciné-Régie. C'est une compagnie d'ici, hein, qui propose à la location des uniformes, des costumes, des véhicules, des armes et même de la décoration pour le cinéma et la télévision. Mickaël m'accueille avec un super sourire et une phrase plutôt rassurante. Tu verras ici, tout est faux, mais tout doit paraître vrai. Et il n'a pas tort, hein. En poussant la porte de l'immense hangar, je comprends que je viens d'entrer dans un monde littéralement parallèle où se mêlent des uniformes à perte de vue. Police nationale, gendarmerie, pompiers, militaires, chaque uniforme correspond à une époque précise. Une couture, un écusson, une nuance de bleu, tout compte parce qu'un détail faux, eh bien, peut ruiner littéralement la crédibilité d'une scène. Alors, comme le veut la chronique, eh bien, j'ai évidemment tenté d'en porter un, mais je découvre immédiatement un problème. Ah bah oui, oui, marcher avec assurance quand on porte un uniforme officiel, ah bah ça ne s'improvise pas. Ah non, non, non, je ressemblais davantage à un agent de sécurité un peu paumé plutôt qu'au commissaire Moulin, si vous voyez ce que je vais dire. On poursuit en changement littéralement d'ambiance, hein. Place aux fusils, aux flingues et autres lance-roquettes. Méga impressionnant. Mais Mickaël insiste, hein. Toutes les armes sont neutralisées ou adaptées pour le cinéma. Ah oui, ici on rigole pas avec la sécurité, hein. Elle est maximale pour une illusion absolument totale. Et je vous le confirme, ici, on n'est pas avec des petits jojos en plastoc. Non, non, non. Et Mickaël a déjà fourni des tournages de films assez balèzes, hein. Si je vous dis Fury avec Brad Pitt ou encore Sherlock Holmes avec Robert Downey Jr. Et même le film Les Rivières Pourpres. La classe quand même, hein. Ciné-Régie peut même livrer ses véhicules et ses équipements sur des tournages partout en France et même en Europe. Alors je vous laisse imaginer la scène, hein, lorsqu'il y a un contrôle routier disons banal, la La tête de l'agent quand il réalise que le véhicule de police n'est pas un officiel et qu'à l'intérieur on y trouve un bazooka, 10 mitraillettes et 12 fusils à pompe. Et heureusement, hein, avec l'attestation très spéciale que présente Michael, ah bah tout est réglé. Hein. Mais il faut le dire, la scène reste quand même très cocasse. Comme quoi, à Geispolsheim, on peut vivre un polar sans même commettre de délit.
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0: Des circuits courts, je privilégie ça. Je me dis qu'on de la richesse, il y en a partout, mais il y en a chez nous aussi.
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0: Il travaille le chêne ou le frêne pour redonner vie, notamment au jeu des staminets dans son atelier. Il s'appelle Damien, et avant de parler de vos créations, de l'amour du bois, d'ailleurs cet amour, il est rentré comment dans votre vie ?
7: Difficile à dire comment c'est rentré dans ma vie, en tout cas je suis quelqu'un curieux de nature. Et le travail du bois, je trouve que ça c'est noble en fait, c'est une activité assez noble. Et puis il y a l'amour du jeu aussi là-dedans. Et finalement, en étant curieux, en s'intéressant aux choses, j'ai vu ces jeux en bois, hein, ces jeux d'estaminet qui existent depuis très très longtemps. Et puis, ben, j'ai eu envie de les faire moi-même. Donc, il y a l'envie de créer, et une fois que c'est créé, il y a aussi l'envie de partager.
0: Bon, il faut le dire, entre l'envie, la réalisation, il y a quand même un pas, Damien. Il faut être sacrément bricoleur pour transformer une pièce brute en un jeu fonctionnel, non ?
7: Clairement, oui. Curieux déjà, oui, bricoleur beaucoup, mais j'aime toucher à tout. Ça fait longtemps que je bricole un peu tout et n'importe quoi. Et puis, on voit un jeu, on le teste, on l'essaye, ça nous plaît. Donc, voilà, la curiosité, ça anime cette flamme de la curiosité. Et du coup, bah, je cherche à comprendre comment il a été conçu. Et je me penche sur la question, et puis de fil en aiguille, bah, on fait des essais. Ça marche pas forcément du premier coup, hein. Ça, c'est normal, c'est le jeu aussi. Et puis, bah, au bout du compte, on arrive à créer quelque chose, on teste ce jeu. Finalement, il marche, ça donne envie d'en créer d'autres, de s'intéresser à ce qui a été créé, ce qui existe déjà. Et puis, par là aussi, on a des idées sur des choses qui n'existaient pas. Alors, on a envie d'apporter sa petite touche, sa petite patte personnelle. Et puis, bah, de fil en aiguille, on produit, on continue. Et puis, je pense qu'il y a une certaine addiction là-dedans. Mais c'est une bonne addiction, en fait.
0: Vous travaillez surtout en circuit court avec du bois local, des produits naturels. Est-ce que c'est essentiel pour vous que le jeu reste un objet sain ?
7: La démarche, elle est complètement... on est vraiment là-dedans. Enfin, je suis là-dedans parce que je suis seul dans cette aventure. Mais le bois, oui, est local aussi bien sur les éléments de jeu que je vais créer aussi. Enfin, les plateaux de jeu, on va dire. Mais aussi les éléments, voilà, comme je disais tout à l'heure, que je vais faire autour à bois. Mais des circuits courts, je privilégie ça. Je me dis qu'on de la richesse, il y en a partout, mais il y en a chez nous aussi. Donc, ça serait dommage d'aller chercher trop loin ce qui existe déjà chez nous. Donc, oui, je reste local. Et puis, en dehors de ça, il y a aussi une volonté de rester sur quelque chose de naturel. Le bois est un élément naturel. En transformant le bois, en le travaillant, on peut faire des choses magnifiques. Moi, je crois beaucoup en ça, mais je crois aussi en tout ce qui va sublimer le bois. Ce que je vais utiliser pour teindre le bois, pour cirer le bois, pour le huiler. Je vais vraiment rester sur des produits naturels parce que pour moi, ça fait sens.
0: Damien Lefèvre, créateur de jeux en bois, a retrouvé sur les réseaux sous le nom « Il était un petit atelier ». 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
1: Et voici Patrick Citeau pour Nom de Nom, aujourd'hui direction Montmorillon, dans la Vienne. Un musée du macaron y raconte l'histoire de cette petite pâtisserie ronde.
2: Situé boulevard de Strasbourg, ce musée ouvert en 2003 par la maison Ranou-Métivier rend ainsi hommage aux générations d'artisans qui ont bâti la renommée de Montmorillon. Ce musée de l'amande et du macaron vous dévoile ainsi l'histoire et les coulisses de la fabrication de ce célèbre et délicieux biscuit aux amandes. La recette du macaron a a priori été rapportée par Catherine de Médicis au XVIe siècle. À partir de cette époque, ce biscuit fait d'amandes, de sucre et de blanc d'œuf s'est répandu dans de nombreuses villes. On le retrouve ainsi progressivement à Nancy, Amiens ou Saint-Émilion. Il faut remonter au XVIIe siècle pour trouver les premiers macarons sur les étals des marchands de Montmorillon. Le petit biscuit au cœur tendre d'amandes est ensuite devenu la spécialité incontournable de Montmorillon. Aujourd'hui, la maison Ranou-Métivier perpétue cette tradition culinaire. C'est la plus ancienne fabrique de macarons de Montmorillon. Les savoir-faire se transmettent en effet dans cette famille depuis 5 générations. La recette traditionnelle des macarons demeure ainsi inchangée depuis ses débuts.
1: Et notre musée du macaron, c'est l'occasion de nous plonger au cœur de l'histoire de cette spécialité culinaire fierté de la région.
2: Une spécialité qui doit tout à l'amandier. L'histoire de cet arbre fruitier à travers les continents et les siècles est ainsi une des thématiques proposées. Les défis environnementaux liés à la production de l'amande sont aussi au programme de la visite. L'histoire et la fabrication du macaron a bien entendu toute sa place au cœur de l'espace d'exposition. Les gestes et les outils du biscuitier font également partie de cette immersion au pays du macaron. Un parcours ludique et gourmand qui fera le bonheur des enfants comme des plus grands. Concernant les origines du nom de la commune de Montmorillon, on peut s'appuyer sur une théorie ancienne. Elle précise que la bourgade, située sur une colline, aurait été investie par des Maures en 732, avant ou juste après la fameuse bataille de Poitiers. D'où la déclinaison en Mont de Morillo ou Colline du Mort. Mais le nom d'un des premiers barons de la ville a tout aussi bien pu inspirer cette dénomination. Hugo Banse se fait ainsi appeler Moro Loco, qui dictour Morillo, ou seigneur de la localité mauresque qui se nomme Morillo. Toujours est-il que de Montmorillo au XIe siècle, puis Montmorlhomme au siècle suivant, la bourgade endosse finalement son nom actuel au XVe siècle.
1: Et alors ça c'est quand même fou parce qu'on remonte le temps grâce à Patrick Citeau qui nous apprend toujours des détails qu'on ignore souvent d'ailleurs sur le nom de nos rues, de nos communes également. 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
3: Ah, le matin, on fait la toilette et il faut nous prendre pour des gobettes.
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3: La gobette, c'est la truie ou la métreux, qu'elle est de ses petits gouris. Ah, par chez nous, c'est pas comme chez les Bertans, j'en pas de gros élevage de cochons. Dans le temps, dans les fermes, on engraissait un verra, en que des truches et puis les yeux grasses. Puis, on y faisait sa fête. C'était la Saint-Cochon. Tout le monde venait aider la famille, les voisins, pour éplucher les oignons, faire le boudin puis les saucisses, saler la viande, et puis casser la croûte. On buvait une goutte, puis souvent une deuxième. Celle-là, on l'appelle le rince-cochon. Même si on l'élève pour le manger, ça n'empêche pas de l'avoir de la tendresse pour le cochon. Écoutez donc ce qu'en dit Jules Gilbert.
4: En Berrichon dans le texte.
3: Ah, oh, je l'avais acheté sur le champ de foire, le 1er de septembre à Saint-Martin. Oh, il était vif, c'est à pas croire. Deux grandes oreilles, le museau mutin. Le soir, un coup formé dans l'étable, il a ben dû trouver le temps long. Il a regretté ses bains manchables, tous ses petits frères, les autres laitons. Oh, doucement, il s'est fait à sous-nauge, ou qu'il y avait du boire à gogo. À la paille fraîche qui fait sa bauge. Ou qui ronflait comme un sous l'eau. On pourrait le pousser, je peine à un gère. Toute la journée, il dévorait. Puis un soir, j'ai dit à ma vieille, c'est temps, faut qu'on tue notre bestiaux. Eh ben, ça nous a fait quelque chose, à la Mélie puis à moi. Ça l'a pas empêché de faire la fête. Ce chagrin-là, c'est vite passé. J'en fais des pâtés en clatette, des grands boudins que j'en épicés. J'en ai mangé de la couchouna et que j'en arrosé en du vin gris. Des andouillettes et des tripoilles, des saucisses et du boudin frit. Le soir, hein, j'étais ben tout un peu pompette. Ouais, émotionné pour de bon, j'ai ben failli gâter la fête. Comme un avio, je pleurais mon cochon.
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5: Monsieur le jardinier, ce nom vous dit peut-être quelque chose. Il donne de nombreux conseils sur les réseaux sociaux pour tenter de garder nos plantes en bonne santé et surtout en vie. Elle vient de publier un livre qui va vous intéresser si vous aimez le jardinage. Tout le monde peut jardiner. Bonjour monsieur le jardinier.
6: Et bonjour.
5: À quel moment vous avez compris que le jardinage allait devenir un petit peu plus qu'un loisir?
6: Dès que j'ai goûté mes premières récoltes, la qualité qui était incomparable et c'était vraiment des produits d'exception, j'ai été piqué.
5: Vous expliquez avoir commencé avec des échecs comme tout bon jardinier qui se respecte. Qu'est-ce qui a changé dans votre approche entre vos premières frustrations et la méthode actuelle que vous avez pour jardiner?
6: Alors, je n'ai pas une méthode en particulier pour jardiner et c'est pour ça que ce livre il est intéressant parce qu'il y a plusieurs méthodes et chacun va pouvoir utiliser les méthodes qui sont adaptées à sa situation, que ce soit un climat qui est différent, un sol qui est capricieux, peu importe, une exposition particulière. En fait, il n'y a pas une vérité, il y a des vérités. Donc, il n'y a pas une méthode, mais des méthodes à mettre en pratique en fonction de sa situation. Quoi.
5: Vous parlez du jardinage comme d'un art de vivre. Ça veut dire quoi concrètement dans le quotidien?
6: Le jardinage, c'est vraiment un art de vivre. Pourquoi? Parce qu'on va récolter nos propres produits, on va consommer de saison, on va vivre en harmonie avec la nature. C'est pas juste cultiver des plantes, quoi. C'est un véritable art de vivre. Après, tout le monde peut jardiner, mais c'est vrai que tout le monde n'y parvient pas.
5: Vous avez grandi en Moselle, dans les jardins ouvriers. Ça vous a donné des sources d'inspiration?
6: Oui, on a tous en Lorraine une grand-mère ou une arrière-grand-mère qui cultivait son jardin et qui nous a nourris quand on était petits avec des bons petits plats faits maison, quoi.
5: Dans ce livre, vous affirmez que la main verte, justement, elle n'existe pas. C'est un mythe un peu qu'on essaie d'entretenir?
6: Oui, parce qu'en réalité, tout le monde peut jardiner. Du moment où on a les bonnes compétences. C'est pour ça que ce livre a été créé. Je l'ai découpé en deux parties. La première partie, c'est 7 règles qu'on doit respecter pour pouvoir jardiner en harmonie avec la nature. Et la deuxième partie, c'est un calendrier mois par mois que pour pouvoir suivre et savoir quoi faire.
5: Est-ce qu'on peut vraiment nourrir une famille toute l'année avec un potager, même ici en Moselle?
6: Si on prend par exemple mon arrière-grand-mère, elle nourrissait 9 enfants avec son potager. Donc nous, justement, on a une histoire culturelle où vraiment, je pense qu'on est les meilleurs jardiniers en France, hein, parce que le climat, il est vraiment pas facile. Plus être sur les légumes du soleil, donc tout ce qui va être tomates, aubergines, melons, ça, on va avoir des difficultés. Mais pour le reste, au contraire, vu qu'on a quand même pas mal d'eau, on va pouvoir se nourrir plus facilement qu'à Marseille, par exemple.
5: Vous fédérez plus d'un million de personnes sur Instagram, c'est assez énorme. Qu'est-ce que ça change dans votre manière de transmettre?
6: Je me rends compte surtout qu'il y a de plus en plus de gens qui veulent se mettre au jardinage, qui veulent retrouver une nourriture qui a vraiment du goût. Et en fait, justement, c'est ce million d'abonnés, il m'a permis de savoir un peu les questions que les débutants se posent. Je suis passé par là aussi. Mais toutes les questions, toutes les semaines, j'ai des questions, et j'y ai répondu dans le livre.
5: Tout le monde peut jardiner, c'est le livre que vient de sortir Monsieur le Jardinier, notre star du potager ici en Moselle. Je vous conseille de vous le procurer, de l'offrir même à ceux qui n'ont pas la main verte. Ça pourra peut-être fonctionner. Merci à vous.
6: Merci, à vous aussi.
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1: Itinéraire bis à Saint-Fargeau cette semaine. Aujourd'hui, j'ai décidé de m'arrêter chez Europe Militari. Antoine Guyot, bonjour.
2: Bonjour.
1: Europe Militari, c'est quoi Antoine ?
2: Europe Militari, c'est une entreprise que j'ai créée il y a plus de 15 ans, l'année de mes 20 ans, et où nous rachetons du matériel militaire aux armées françaises, que nous reconditionnons et que nous vendons majoritairement à l'export.
1: Ici, on ne parle pas de surplus militaire. Hein.
2: Non, on ne parle pas de surplus militaire parce qu'on ne vend pas d'accessoires, d'habits, de treillis ou autres. Nous, on stocke des véhicules et de la pièce détachée.
1: On peut donner une idée à nos auditeurs, combien de véhicules, qu'est-ce qu'on a comme véhicule également ?
2: La gamme de véhicules va de la moto au blindé, en passant par les véhicules logistiques. Tout dépend des flux entrants et sortants, mais on peut stocker en moyenne entre 500 et 800 véhicules.
1: Voilà. Qui sont vos clients ?
2: Pour les petits véhicules, on a beaucoup de clients, agriculteurs, chasseurs, résidents secondaires pour ce qu'on appelle les Peugeot P4, un petit véhicule polyvalent 4x4. Ça, on en vend, c'est constant, on en vend une soixantaine par an en France depuis une quinzaine d'années. Et tout le reste, c'est l'export. C'est l'export hors Europe, donc pour des pays souvent en voie de développement, majoritairement en Afrique, où les routes sont totalement impraticables et où on a besoin de véhicules rustiques, à forte motricité, donc 4x4, 6x6, et qui ont fait leurs preuves pendant leur service aux armées pendant maintenant plus de 35 ans. Et que, d'ailleurs, l'armée française a toujours ces véhicules-là, qu'elle reprolonge sans cesse parce que ce sont de bons véhicules.
1: Voilà. Vous fournissez en temps de guerre ? Mais vous fournissez également après, en temps de paix.
2: Oui, effectivement, nous avons plusieurs clients, dont l'ONU, qui a plusieurs bataillons et détachements partout dans le monde, et notamment en Afrique. Et effectivement, on intervient, on leur vend des véhicules, sont sans électronique, à forte motricité, qui peuvent aller partout, et y compris la pièce détachée.
1: L'armée française est client également chez vous ?
2: Oui, absolument. Alors nous, on achète depuis longtemps à l'armée française, quand elle vend, donc on achète, on stocke beaucoup de choses, et il arrive quand même, parfois, effectivement, elle ait besoin, alors pas forcément de véhicules, mais de pièces détachées, parce que le véhicule ne va pas sans la pièce détachée, et on a développé, on a fait fabriquer énormément de pièces détachées, et quand on peut rendre service à l'armée, on le fait, voilà.
1: Oui, ça c'est un autre marché, c'est la pièce détachée également chez vous. Hein.
2: Et oui, vous pouvez pas décemment dire à un client, quel qu'il soit d'ailleurs, français ou à l'export, qu'on vous vend un véhicule et que vous n'avez pas la pièce pour le réparer, ça n'a pas de sens. Donc il faut ce qu'on a développé depuis 6 ans, une vraie infrastructure avec du palettier, un magasinier, et donc on a un vrai service de pièces détachées, on exporte tous les jours, on envoie palettes, petits colis, ainsi de suite.
0: Voilà. Itinéraire bis, Catherine Marchesin.
1: Itinéraire bis à Saint-Fargeau cette semaine, et aujourd'hui j'ai décidé de m'arrêter à la boutique Ardici. Aurélie Boulomier, bonjour.
3: Bonjour.
1: Cette boutique Ardici, Aurélie, expliquez-moi, elle est juste à côté ou dans l'office de tourisme de Puisaye-Forterre ?
3: Elle fait partie intégrante de l'office de tourisme de Puisaye-Forterre depuis 2021. Anciennement, c'était un espace d'exposition et on a décidé de créer un espace dédié à l'artisanat d'art local qui est une réelle identité de la destination touristique et de la Puisaye-Forterre. On compte plus de 130 artisans d'art installés en Puisaye-Forterre, ferronniers, encadreurs d'art, céramistes évidemment. Évidemment, hein, c'est l'identité artisanale locale, des luminaires en papier, des travaux de couture, récemment découvert du dessin à la loupe et le mobilier en béton.
1: Comment vous choisissez les artisans que vous exposez ici ?
3: On lance un appel à candidature à la base de données des artisans d'art qu'on a créé avec la communauté de communes. Et à cet appel de candidature répondent environ une quarantaine d'artisans d'art. Et on les insère soit dans la boutique de Saint-Fargeau, soit dans la boutique de Saint-Amand-en-Puisaye.
1: Alors ici par exemple, autour de nous, quels sont les artisans d'art ? Allez, on va en citer quelques-uns. Je vois de très très beaux luminaires juste en face de moi.
3: Effectivement, Ale Casanova, qui est basée à Toussy, l'atelier galerie, est là en permanence avec ses luminaires. Elle est la seule sur le territoire à créer ce type d'objet d'art. On a également Isabelle Delin, céramiste en puisaye nivernaise et formatrice au CNIFOP. Coralie Rago, qui est couturière sur le petit village de Trény. Pour la première fois, nous accueillons Annie Carcaillon, qui fait du dessin à la loupe.
1: Et puis des meubles en béton, c'est étonnant ça.
3: C'est assez étonnant, c'est assez exceptionnel. C'est Rudy Baucher, la bétonnerie à Aiglenie.
1: J'imagine que les expositions ventes qui se font ici, elles tournent.
3: On décline 3 sessions d'exposition par an. On a novembre, mars, avril, juillet et août, octobre.
1: On est à quelques jours de Noël. Ici, on peut trouver un cadeau original et à tous les prix.
3: Oui, effectivement. Et réalisé localement, c'est ça l'important.
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1: Itinéraire bis à Saint-Fargeau cette semaine, et c'est la pause gourmande, comme chaque semaine. J'ai choisi de m'arrêter chez Fléchet, pâtissier, chocolatier, glacier, biscuitier. Mélanie, bonjour.
5: Bonjour.
1: Cette maison, est-ce que vous pouvez nous la présenter ?
5: Alors, c'est mes beaux-parents qui ont créé donc la maison Fléchet, donc Monsieur Patrick Fléchet et Madame Lucette Prost. Donc il y a 34 ans de ça. Ensemble, ils ont tout d'abord repris le côté juste pâtisserie. Ça s'est agrandi après en salon de thé, et dernièrement en 2019, ils ont ouvert donc le côté boutique des spécialités, où là on peut retrouver tous nos produits ainsi que des produits locaux, régionaux, pour agrémenter un peu, faire des paniers garnis, tout ça.
1: Nous sommes dans cette boutique qui est magnifique, avec, on a quelques jours de Noël, pas mal de chocolat et autres gourmandises. Il y a des pièces très particulières que vous faites pour Noël ?
5: Oui, alors bon, la pièce maîtresse que j'adore, c'est le sapin qu'on fait en chocolat au lait ou chocolat noir dans sa belle petite boîte avec son beau petit nœud. Après, on fait toujours les bonbonnières de différentes manières, en forme de cabosse, en forme de bonbonnière ronde et ovale, qui ont chacune leur particularité de garniture. Après, on peut retrouver le croquet phare des fêtes, c'est le croquet de Noël. C'est un biscuit, donc comme les croquets qu'on fait habituellement, qui est très tendre et friable en bouche, mais avec des épices de Noël dedans, des amandes, de l'abricot et de la figue. Et ça peut très bien accompagner le foie gras, comme un petit thé ou un petit café.
1: Vous parlez des croquets, c'est l'une des spécialités de la maison, avec le macaron de puisée, c'est ça ?
5: C'est ça. Alors, on a les croquets tendres qui sont sur différentes versions, noisette raisin, mande orange, citron, chocolat, cranberry ou noix. Et on a le macaron de puisée qui est là vraiment le produit phare de la maison. Donc, une macaronade à l'ancienne aux amandes, très moelleuse, sur un petit biscuit sablé.
1: Et on ne donne pas la recette, c'est un secret de fabrication.
5: C'est ça, c'est un secret de fabrication. À part Monsieur Fléchet, donc père et fils qui connaissent la recette, sinon personne ne la sait, même pas moi. Je sais juste les ingrédients, mais je ne sais pas la recette exacte.
1: Dites-moi Mélanie, quand on vit dans un univers aussi gourmand, est-ce qu'on résiste encore ?
5: Pas toujours, ça dépend. Bien sûr, on a tous nos petites faiblesses. Moi, ça va être le chocolat, ça va pas être forcément les biscuits. Mais bon, après, il faut quand même goûter un peu pour pouvoir conseiller le client.
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1: Itinéraire bis à Saint-Fargeau cette semaine et à quelques jours de Noël. Eh bien, il fallait que je vous parle. Je suis à Château de Cartes, la boutique Château de Cartes à Saint-Fargeau. Yanis, bonjour.
6: Bonjour.
1: Le Château de Cartes, Yanis, c'est quoi ?
6: Le Château de Cartes, donc, c'est une boutique où vous trouverez des jeux de société, principalement, des jouets, un peu de jouets pour les petits, pour premier âge. Vous trouverez également aussi quelques produits cadeaux, comme des bougies de charroux.
1: Ces jeux de société, moi je suis restée à l'époque du Monopoly. Il y a eu une grosse avancée dans ces jeux de société.
6: Ah oui, complètement, effectivement. Donc l'avancée a commencé dans les années 2000 déjà, où de nouveaux jeux comme Catan, qui ont révolutionné le genre, sont arrivés. Et depuis, en fait, ça n'a pas arrêté de s'accroître. En fait, à chaque année, on a une quantité phénoménale de jeux de société qui sortent. Ça n'arrête pas. Donc maintenant, il y en a pour tout le monde. En fait, ce qui est bien, c'est qu'il y en a pour tout le monde, tous les âges, des joueurs, des non-joueurs, des enfants, des personnes âgées. Tout le monde y trouve son compte, en fait, maintenant.
1: Il y a combien de jeux ici, dans cette petite boutique sous la porte d'entrée de Saint-Fargeau ? Est-ce que vous les avez comptés, Yanis ?
6: Il y en a environ dans les 400 ou 500, ça dépend du roulement en boutique, mais oui, on doit être dans ces eaux-là. En tout cas, du nombre de références depuis le début qu'on a ouvert cette section, oui, il y en a eu beaucoup en tout cas.
1: Et ça veut dire que chaque jeu, vous le connaissez. Vous connaissez les règles, à qui il peut s'adresser.
6: Alors, on essaie d'en connaître le maximum possible. Une grosse partie des jeux qu'on propose, effectivement, on essaie de les connaître. On en a testé une partie. On ne peut pas tout tester non plus, c'est impossible. Mais évidemment, ce qu'on ne peut pas tester, on se renseigne dessus, on regarde des vidéos, on se renseigne vraiment sur les jeux, qui nous permet après, effectivement, de conseiller au mieux tel jeu pour telle personne.
1: En fait, les jeux qui sont là devant moi, j'ai l'impression que je ne les vois qu'en boutique et dans des boutiques comme la vôtre, qui sont spécialisées.
6: Alors oui, effectivement, ce qu'on essaie de faire en boutique, dans la nôtre, comme la nôtre, c'est de proposer des jeux qu'on trouve idéalement pas en hypermarché ou dans, on va dire, les boutiques un peu, voilà, hypermarché classique. On essaie de proposer des jeux qui ne sont pas forcément connus du public et qui justement méritent de l'être.
1: Il y a des jeux pour tout le monde.
6: Oui, il y en a pour tout le monde. C'est ça qui est bien maintenant, c'est qu'en fait, tout le monde peut y trouver son compte.
1: Contrairement à Internet, le jeu, ça rassemble. C'est ça qui est important à dire aussi.
6: Ah, complètement, oui. L'avantage, c'est qu'on passe de très bons moments en famille, entre amis. Alors, on vit des sacrés moments qu'on ne vivra jamais forcément sur Internet.
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1: Itinéraire BIS à Saint-Fargeau cette semaine et aujourd'hui, eh bien, j'ai décidé de m'arrêter dans un endroit totalement merveilleux, c'est le théâtre du Picuccio. Florent Amar, bonjour.
7: Bonjour.
1: Ce théâtre, racontez-moi son histoire.
7: Son histoire, elle a démarré maintenant, oh là là, il y a 20 ans. En ce qui me concerne, j'ai repris cette salle qui était une salle de cinéma à l'époque et je suis arrivé avec l'envie de transmettre du livre, théâtre. Et du coup, on a commencé à monter une pièce, deux pièces, trois pièces, quatre pièces. Ça a touché des enfants, des adolescents et des adultes. Et aujourd'hui, je suis plus axé sur les adultes, c'est vrai. Mais ce théâtre est merveilleux parce qu'il est parti de zéro. Et que maintenant, il a une petite histoire et qu'il y a des gens qui l'envient.
1: Effectivement, là, on est juste derrière le château, dans un endroit assez magique. Lorsque vous avez poussé la porte de ce tout petit théâtre, qu'est-ce que vous vous êtes dit ?
7: Tout de suite, il y a une harmonie entre le bois, l'ambiance et la disposition de la salle qui offrait, juste pour celui ou celle qui avait un peu d'imagination, de quoi faire, puisque ça fait 20 ans que ça existe. Voilà. Et qu'il y a eu 20, 21 comédiens qui déambulaient sur cet espace qui est magnifique, qu'on appelle la scène.
1: Vous avez commencé avec des ateliers pour les enfants. Aujourd'hui, vous m'avez dit que ce sont plutôt les adultes qui viennent à vos ateliers. Que viennent chercher ces gens dans vos cours de théâtre ?
7: Au début, le plus souvent, ils venaient chercher, régler un peu des comptes avec une certaine timidité. Pour les parents, il y avait deux versions. Ils me prenaient pour un orthophoniste, pour être honnête, pour certains. Et en plus, je pouvais permettre de sortir d'une inhibition, de bouger, de calculer, de mieux phraser, de mieux s'exprimer. Donc, du coup, voilà, il y avait cet aspect-là. Pour d'autres parents, c'était plus radical. C'était, c'est moins cher que le cheval, c'est moins cher que le tennis. C'était aussi bête que ça. Mais c'était génial parce qu'il permettait quand même à des gamins d'aller voir une activité. Par contre, pour les adultes, eux, ils venaient chercher quelque chose de différent. Déjà, du plaisir.
1: Au bout de 20 ans, Florent, vous avez créé de vraies générations.
7: Ouais, il y a eu de tout. Il y en a qui sont devenus artistes, d'autres qui ont ouvert des portes du conservatoire, d'autres qui produisent, d'autres qui font de la scénographie. Puis j'en ai qui deviennent des merveilleux comptables, des merveilleux bouchers. Il y a eu de tout, mais ça a permis vraiment d'impulser, de gagner en assurance pour certains, de découvrir le plaisir du mot, du verbe. Si jamais un jour je devais faire la fête avec tous ceux qui sont passés au Picuccio Théâtre, je crois que ça ferait une bonne moitié du village.
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8: 10e étage au CHRU de Nancy, service médecine légale, unité médico-judiciaire. Ah bah elle est là.
9: Bonjour
8: Élodie. D'habitude, quand on voit un médecin, bon, ça peut être qui tout double, c'est pour se faire soigner ou pour avoir de mauvaises nouvelles. Mais comme vous êtes dans les coins, vous, c'est pas bon.
9: Alors généralement, non, c'est assez mauvais signe de venir chez le médecin légiste. Mais il y a des gens qui pensent qu'ils ne viennent chez le médecin légiste qu'une fois décédé.
8: Oui.
9: Ce qui n'est pas vrai.
8: D'accord.
9: Puisque là, actuellement, vous êtes dans le service de l'unité médico-judiciaire où on prend en charge les victimes vivantes.
8: On vous connaît plus en tant que médecin légiste quand vous intervenez dans les feuilletons sur les scènes de crime, par exemple.
9: On va dire du point de vue du grand public, on nous voit à travers les séries télé, dans sa salle d'autopsie, parfois un petit peu lugubre pour rajouter, mais on intervient finalement beaucoup plus en fait auprès des victimes vivantes.
8: D'accord. Les victimes vivantes représentent plus de votre temps de travail.
9: Oui, alors sur Nancy par exemple, on voit à peu près 5000 victimes par an et on va faire 500 autopsies par an.
8: C'est qui une victime ?
9: Alors une victime, c'est une personne qui a été victime, mais de violence. Alors on pense aux violences volontaires, bien sûr, aux agressions dans la rue, malheureusement aussi des faits de violence sexuelle ou des maltraitances à enfants, mais aussi des personnes qui ont été victimes de violences dites involontaires, accidents de voie publique, accidents du travail, même un accident domestique.
8: Toutes les victimes
10: passent par chez vous ?
9: Alors oui, sur Nancy, en fait, à partir du moment où elles souhaitent déposer plainte, elles vont au commissariat ou à la gendarmerie. Et ensuite, l'enquêteur va prendre contact avec notre service pour prévoir un rendez-vous sur cette unité.
10: Et c'est vous qui les recevez ?
9: Et c'est les médecins légistes qui les reçoivent.

0: Moi, j'ai connu aussi les débuts de Bones à l'époque. Et je fais, d'ailleurs, on pourra en parler, de l'anthropologie médico-légale dans mon activité.
1: Qu'est-ce que c'est, ça?
0: Alors, ça, c'est l'examen des ossements qui sont découverts soit, par exemple, à l'extérieur, soit dans une habitation, dans la nature. Mais ça peut être aussi l'examen d'ossements au décours d'une autopsie d'un corps qui a pu être très altéré, justement pour rechercher des lésions et aussi pour établir ce qu'on appelle le profil biologique pour essayer de comparer aux personnes disparues.
1: Oui, là on rigole, mais c'est pas drôle en fait. Hein.
0: Non, c'est pas drôle, mais c'est assez satisfaisant parce que ça permet aussi de pouvoir identifier des ossements, et ça c'est toujours satisfaisant de pouvoir rendre, on va dire, un défunt à sa famille.
1: Bon, on revient au pourquoi du comment. Pas du tout inspiré par les séries, votre vocation?
0: Non. Alors moi, de base, je pense que mon inspiration vient surtout de mon père, qui était paléontologue. Donc, depuis toute petite, j'étais bercée dans les ossements, plutôt australopithèque, on était plutôt sur l'ancien humain, et beaucoup, sur l'archéologie, anthropologie, et je voulais être égyptologue quand j'étais petite, mais pour découvrir des momies. Donc maintenant, je fais des momies, mais dans un cadre plus récent que de l'Antiquité. Et je pense que c'est ce qui m'a donné en fait ce plaisir, cette curiosité vis-à-vis de l'humain, de l'humanité. Et puis après, d'autres m'ont fait découvrir en fait ce qu'était la médecine légale par le biais d'amis de mes parents qui étaient médecins légistes et médecins généralistes. Et quand j'ai assisté à ma première autopsie, quand j'étais en troisième année de médecine, j'ai su que ma place était là.
1: On peut aller visiter un peu le service?
0: Oui.
1: Il y a des victimes à toute heure et tous les jours qui viennent ici.
0: Alors en fait, l'unité médico-judiciaire, c'est un service de consultation. Donc on est ouvert de manière fonctionnelle du lundi au vendredi, aux horaires classiques de consultation, mais on a aussi une permanence de médecine légale, c'est-à-dire que les nuits et les week-ends, un médecin légiste peut être contacté pour justement soit voir des victimes en urgence, soit aller faire des levées de corps, donc examiner des défunts sur des lieux de découverte.
1: Oui, c'est ça. De toute façon, si quelqu'un décède, on fait appel à vous. Vous vous déplacez, vous venez forcément?
0: Non. Alors non. Si quelqu'un décède, c'est un médecin qui va faire le constat de décès. S'il y a quelque chose de suspect, si on est dans le cadre de mort violente, à ce moment-là, la justice sera informée par un obstacle médico-légal sur le certificat de décès et demandera à ce moment-là au médecin légiste de se déplacer éventuellement sur place ou décidera directement de faire amener le corps à l'Institut de médecine légale pour les autopsies.
1: Donc les autopsies, elles ont lieu ici au 10e étage ?
0: Non, c'est pas dans ce bâtiment. C'est un bâtiment qui est excentré au fond du CHU à côté d'une petite chapelle en continuité de la chambre mortuaire.
1: Bon, là, le service, c'est quoi? C'est un couloir, des portes et des bureaux?
0: Exactement.
1: Il n'y a rien à voir.
0: Donc effectivement, ça c'est un service de consultation, donc il y a des consultations classiques de bureaux. Et en fait, à l'unité médico-judiciaire de Nancy, comme dans maintenant une grande majorité de centres hospitaliers universitaires, il y a en fait un dispositif qu'on appelle audition Mélanie. Donc ça, c'est cette salle où l'enfant va être en présence d'un enquêteur qui est formé à recueillir la parole d'un enfant victime de violence. Et pendant ce temps-là, donc, il va être à la fois filmé et puis enregistré à l'aide d'un micro. Et donc, il y a une vitre sans teint qui sépare d'une salle qu'on appelle la salle de régie où va se faire l'enregistrement et où un autre enquêteur sera également présent derrière la vitre pour voir un petit peu ce qui se passe et poser éventuellement des questions complémentaires par la suite.
1: Bon, quand vous avez choisi cette voie, vous saviez qu'il y avait cette partie-là ?
0: Oui. Oui. Quand j'ai fait médecine, je voulais faire médecine légale. Et quand j'ai fait mes stages, en fait, en tant qu'étudiant en médecine, j'ai découvert ce que je n'avais pas eu l'occasion d'appréhender, le côté victime vivante. Donc oui, j'ai choisi la voie en sachant quelle était la globalité du travail.
1: C'est un quotidien très intense, j'entends. Hein ?
0: Alors, très intense et très varié surtout. Et c'est ça qui est très agréable aussi, nous, dans notre travail, je pense, pour justement, même si ce ne sont pas des choses joyeuses dans tout ce qui se passe, mais on va être le matin auprès des victimes vivantes, on peut être l'après-midi au niveau de l'Institut de médecine légale, ça nous arrive d'être appelés pour faire ce qu'on appelle les reconstitutions. Donc quand on a fait des autopsies ou des examens de victimes, un juge d'instruction peut demander à ce qu'on soit présent quand il va essayer de refaire ce qui s'est passé pour demander notre avis par rapport à ce qu'on avait constaté aux déclarations de la personne qui est entendue. Et puis après, comme ça arrive, je l'ai fait ce matin, aller aux assises également, enfin devant des cours criminels pour pouvoir être entendu par rapport à nos constatations faites et donc pouvoir apporter, en fait, suivre le dossier jusqu'au bout.
1: Ouais, c'est ça. Vous avez une vie comme dans une série quand même, j'ai l'impression. Hein.
0: Oui, on a quand même des éléments qui sont repris dans les séries télé.
1: Bon, on va refermer cette porte. Bon, souvent un médecin soigne, il peut être porteur de mauvaises nouvelles, mais aussi de guérison.

0: guérison. Vous êtes plutôt dans un aspect morbide, sordide, plus difficile. Comment vous le vivez finalement au quotidien ?
1: Alors moi, je ne le vois pas en tant que morbide. Je suis un médecin de constat, d'expertise, pour apporter des choses objectives à la justice. On a quand même une pierre à apporter justement aux victimes pour faire reconnaître les préjudices qu'elles subissent et apporter un éclairage factuel à la justice.
0: Bon, bah merci de nous avoir accordé un petit peu de temps entre deux autopsies. Je rigole, mais
1: c'est pas tout à fait faux.
0: Merci bien, bonne fin de journée.
1: Merci, vous aussi.
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1: Peut-être que vous connaissez, vous, la place du village. Sur les réseaux sociaux, Jean-Noël et Philippe de Paris parcourent les Savoies avec leurs caméras et ils vous racontent leurs rencontres tous les jours au micro de votre radio. Ici, aujourd'hui, Jean-Noël, on s'arrête dans l'ouest du département de la Savoie. C'est ce qu'on appelle l'avant-pays.
2: Nous sommes à Nance, du côté du lac d'Aiguebelette. Et on va rencontrer quelqu'un qui a un métier rare, un métier d'art. C'est celui de sellier, tapissier, décorateur. Et on va en parler avec Jean-Pierre Ancel. Dans cette région bien paisible autour du lac d'Aiguebelette, et Jean-Pierre commence par nous dire « J'ai choisi de m'installer à Nance parce que je voulais du calme ». Et là-bas, il est servi et il nous dit qu'il a longtemps vécu en ville et nous explique que là-bas au moins, à Nance, on peut se garer. On connaît Nance au nord du lac d'Aiguebelette, c'est vraiment la campagne, et il est heureux de travailler là-bas. Et il travaille dans un métier dont il dit qu'il est un peu l'héritier du bourrelier, puisqu'il lui-même est sellier garnisseur, des bourreliers qui ont quasiment disparu. Lui, il va utiliser beaucoup de cuir, beaucoup de crin animal, donc très naturel, la ouate qu'il préfère, le tissu et la mousse. Et tout ça sur des supports extrêmement variés, notamment les vieilles chaises. Il nous dit qu'il aime bien travailler sur les vieux objets, les vieilles chaises. Il faut les recoller, il faut faire les vernis, il faut les retinter. Mais il travaille aussi sur l'automobile. Il va notamment refaire une vieille De Dion Bouton de 1902 à l'ancienne avec justement du cuir et puis du crin animal. Donc il aime ce travail, il en est passionné et en particulier il va travailler d'une drôle de façon puisqu'effectivement il utilise des petits clous qu'on appelle des semences et ces petits clous, il les met dans la bouche pour une bonne raison, c'est que c'est plus facile pour travailler. Et là c'est original. Et on le voit faire. Il met une poignée de clous dans la bouche, il y a des petits clous qui sont pas très longs quand même et il a un marteau aimanté, s'il vous plaît. Donc, il prend avec la main droite le marteau et il va choper le clou dans la bouche. La main gauche est disponible. Et il nous dit, c'est comme si j'avais trois mains. Ça, c'est formidable. Et il nous explique qu'il a des clous dans la bouche très souvent et que il prend son clou et il tape dessus et paf, le clou. Incroyable. Il enfonce ça avec une dextérité énorme. C'était un bonheur de le rencontrer du côté de Nance.
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3: La Mecque de la course landaise, c'est ainsi que sont surnommées les arènes de Pomarez, arènes qui accueillent des spectacles taurins, sportifs, artistiques et qui se visitent. Notre guide, la présidente de l'association Pomarez, Arènes et Traditions, Danielle Campistron.
4: Les premiers écrits que l'on a retrouvés faisant acte d'arène à Pomarez remontent à 1848. Ensuite, en 1895, il y a eu des arènes en bois avec tribunes et gradins. Ensuite, il faut arriver en 1931-32 pour que la municipalité décide de construire des arènes en ciment sur les plans d'un architecte dacquois, Monsieur Pomade, qui a fait également les arènes de Dax. Elles avaient à peu près la forme qu'elles ont actuellement, avec un immense portique qui a disparu lorsque la décision de couvrir les arènes de Pomarez a été prise.
3: Pourquoi surnomme-t-on les arènes de Pomarez la Mecque de la course landaise?
4: La Mecque. Plusieurs origines à cette expression. Un chroniqueur coursaire de l'époque qui écrivait dans un magazine de course landaise qui s'appelait La Tuile, qui a comparé le flot des spectateurs qui arrivaient le 15 août, qui arrivaient en masse pour voir la course du 15 août à Pomarez, où ils arrivaient à pied de la campagne environnante. Il a comparé ce flot de spectateurs au flot des spectateurs qui vont à la Mecque pour leur pèlerinage annuel.
3: Il y a l'arène à proprement parler, il y a le contour des arènes. Est-ce qu'il y a là quelque chose qui attire l'attention?
4: Depuis 2017, donc année de création de notre association, on a installé un petit musée sur la vache landaise.
3: Y a-t-il eu des moments forts, incroyables qui se soient déroulés dans les arènes ?
4: Oui, dès l'instant qu'elles ont été couvertes, elles ont été le théâtre de beaucoup, beaucoup d'énormes manifestations, ces arènes. Elles ont été connues pour le marché au gras, pour de grands spectacles de music-hall. Et le dernier qui a clôturé cette série de music-hall, c'est Jean-Jacques Goldman en 95. Les autres grands événements qui font la renommée des arènes de Pomarez, ce sont les rencontres de basket. C'est une autre ambiance survoltée.
3: Et les Harlem Globetrotters et la garde républicaine, si les arènes pouvaient parler. Les arènes de Pomarez se visitent toute l'année pour les groupes. Renseignements auprès de la mairie. 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
2: 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C'est bien comme ça.
1: Originaire de Normandie, c'est à Concarneau que Grégoire Théry, alias Havre, a décidé de poser sa guitare. Le chanteur, auteur et compositeur signe son premier 5 titres où se mêlent pop-rock et poésie. Nord en est le premier extrait.
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3: Salut à toutes, salut à tous et bienvenue dans Décibel. Vous l'avez compris ce soir, je suis joie et bonheur avec mon invité Angélique Kidjo. On fera aussi dans la deuxième partie de l'émission un petit tour de l'actu musicale avec l'anniversaire de Jackie, le coup de cœur du jour, un duo entre Zaoui et Stéphane. Et puis le blind test d'aujourd'hui, un petit thème mystère que je vous révélerai plus tard. Mais si vous voulez jouer, il faut me faire confiance et vous inscrire dès maintenant au standard. C'est Yanis qui vous attend, 0810 055 055. 56. Angélique Kidjo est dans le studio. Bonsoir.
4: Ah, moi je danse déjà sur le.
3: Ah, sur la musique de l'émission.
4: Ah, oui, c'est bien.
3: J'aime bien la musique dans la peau. Angélique Kidjo, moi ce que j'aime, c'est qu'à chaque fois que je vous vois, j'ai l'impression de recevoir une dose d'énergie incroyable. Vous communiquez ça dès que vous êtes dans une pièce. Et alors parfois la pièce est très grande, hein, puisque vous jouez évidemment dans un endroit immense.
4: Heureusement.
3: Et voilà, que ce soit dans le petit studio ou sur la grande scène de Solidays, par exemple, j'ai le souvenir de vous avoir vu là-bas, vous rayonnez de la même manière. Il y a quand même des moments où vous faites un peu la gueule, où vous êtes un peu éteinte?
4: Ah, j'aime pas la colère, j'aime pas faire la gueule parce que ça me fatigue.
3: Ah oui. Bon.
4: Ça me plombe. Moi, je peux pas. Voilà. Me mettre en colère, c'est ce que je déteste le plus.
3: Ou alors juste être un peu boum.
4: Ah oui, mais quand je suis décalée, moi, je parle plus à personne. Ah, il y a deux choses. Quand j'ai faim et quand je suis fatiguée, il faut pas me parler. Les Anglais disent hungry.
3: Ouais, c'est ça.
4: Moi, quand je suis hungry, là, il faut pas me parler du tout, là.
3: Tout à l'heure, je parlais de votre rayonnement international. Et c'est vrai, hein, vous êtes quand même récompensé 5 fois aux Grammy Awards, qui sont les Oscars de la musique. Et puis, cette année, vous devenez la première chanteuse africaine à recevoir une étoile sur le Hollywood Walk of Fame. Cette fameuse étoile là au sol. Est-ce que les honneurs de ce type, comme les statuettes, les récompenses ou les étoiles, ça vous touche?
4: Ça me touche surtout cette étoile parce que je m'attendais pas à ça. Je me suis réveillée le matin. Mon mari me dit, ah, tu auras une étoile sur le Hollywood Boulevard. J'ai dit, écoute, si c'est une blague, ça m'énerve. Ça m'intéresse pas. Non. Je viens de me réveiller. Ne commence pas avec tes blagues à la mort moelleux, là. Et il me dit, mais non, tu me crois pas. Regarde, c'est sur Internet. J'ai dit, encore, c'est encore pire. Internet, j'y crois pas non plus.
3: C'est vrai que tout n'est pas vrai sur Internet. Mais là, c'est vrai.
4: Et là, c'était vrai. Et là, il a fallu un moment pour que je l'absorbe. Je l'ai pas encore complètement absorbé, mais, en fait, c'est des gens qui vous proposent et ça veut dire que les gens écoutent et ouais, prêtent attention. Et je ne peux que dire qu'une chose, je suis honorée de le recevoir et j'espère que ça va ouvrir la porte à d'autres artistes du monde entier.
3: Hope, espoir, c'est une notion, l'espoir et une énergie qui est partout sur le disque. Parfois, c'est aussi simple que dans les paroles et dans le titre de la chanson, You Can, tu peux.

0: The Voice, je vous dis, Angélique Kidjo dans le studio d'ici, qui chante avec elle-même hein, cette chanson You Can. Ça donne effectivement de l'espoir, de l'énergie. Est-ce que c'est quelque chose qu'on vous a beaucoup répété quand vous étiez petite? Est-ce que c'est quelque chose que vous vous répétez à vous-même à chaque défi, à chaque épreuve?
1: Mon père avait l'habitude de dire, si tes rêves ne sont pas assez grands, ferme-la. On n'a pas envie de t'entendre.
0: Ok, papa.
1: Okay. Et cette chanson, en fait, a été. C'est l'inspiration de cette chanson, c'est ma fille, qui un matin, je crois que c'est en octobre, novembre dernier, elle se réveille le matin, elle descend pour le petit déjeuner et elle me fait: maman, tu sais, je viens de réaliser que je dois faire le deuil du monde qui nous a été promis. Et ça, c'est quelque chose qui m'a plombée.
0: Oh, waouh.
1: Ça m'est tombé sur la tête comme une pierre. Et ma fille n'a pas l'habitude de parler comme ça. Et je me suis dit: tu ne peux pas parler de ça. Elle dit: non, les mots, j'en veux pas. Parce que c'est ce que je ressens en ce moment. Donc pour moi, la seule solution, c'était d'écrire une chanson pour elle et pour les jeunes d'aujourd'hui, de ne pas perdre espoir parce qu'ils sont capables, ils ont la possibilité de créer le monde dans lequel ils ont envie de vivre. Et que s'ils ne le croient pas maintenant, ce monde n'existera jamais.
0: You can, vous pouvez. Alors, c'est carrément un message à une génération. Et puis, quand je parlais tout à l'heure de transmettre l'espoir, ce fameux hope, le titre de l'album, c'est parfois juste par le fait que vous existez, Angélique Kidjo, et que vous rayonnez. La jeune chanteuse nigériane Aera Star, par exemple, petite fille, elle vous regardait à la télévision recevoir un Grammy et elle se disait: ah bah alors, moi aussi peut-être un jour je serai sur cette scène-là. Et elle partage avec vous une chanson sur l'album.

0: Est-ce que c'est pas encore plus fou ça qu'une étoile sur le Walk of Fame d'Hollywood, de se dire il y a une grappe d'artistes, garçons, filles, de tout plein de pays différents, qui ont cru en leur rêve de musique en vous voyant.
1: Ça c'est dément.
0: Ouais. Hein.
1: Ça,
0: vous pouvez être fière de ça.
1: Ça c'est dément.
0: C'est beau.
1: Mais en fait, je m'en suis rendu compte en 2002, quand je suis devenue ambassadrice de l'UNICEF, et quand j'ai commencé à aller au-delà des pays que je connais, le Togo, le Ghana, le Nigeria, le Bénin, que j'ai commencé à aller vers l'Est, le Centre, un peu partout. C'est que t'arrives dans les villages, les gens arrivent et ils t'appellent pas par ton prénom ni ton nom. Ils t'appellent par les titres de tes chansons.
0: Oh wow.
1: Je dis alors là, si je porte les titres de mes chansons, la vie est belle. Et là, tout d'un coup, c'est un moment de reconnaissance de ce qu'on a fait. Et ça vous rend humble. Parce que je n'ai jamais pensé à ça. Je me dis, bon, mais chez moi, on me connaît. Bon, mais c'est à l'Afrique de l'Ouest, tout va bien, quoi. Et en dehors de l'Afrique de l'Est, tout le continent africain connaît ma musique. Et ça, c'est une responsabilité. C'est une joie. C'est une célébration de tous les instants pour moi, parce que chaque fois que je monte sur scène, je sais que je porte ce continent sur mes épaules.
0: L'Afrique, je vous avais interviewé par téléphone, puisqu'à l'époque, on n'avait pas le droit de se voir pendant le Covid, où vous aviez, pour l'UNICEF, enregistré une version d'un classique, hein, Pata Pata, pour faire passer le mot à toutes celles et tous ceux qui n'avaient pas forcément accès à Internet, etc., à propos du Covid et des mesures d'hygiène, et se laver les mains, etc. Quand vous parlez de responsabilité tout à l'heure, c'est ça, prendre vos responsabilités aussi, c'est utiliser votre voix parfois pour des messages qui sont pas artistiques.
1: Moi, je suis responsable de ma vie et ma vie dépend des autres. Donc, la responsabilité doit être commune. Donc, Quand les filles de ma fondation Batonga en panique disent « qu'est-ce qu'on fait, c'est quoi ? Comment on peut se sauver ? Comment on peut sauver nos communautés ?» Je leur explique ce qui se passe. Et on leur donne de l'argent pour fabriquer des masques. Déjà, au départ, elles fabriquaient des savons. Donc, qu'est-ce qu'elles ont fait ? Elles ont fabriqué les masques, le savon, elles ont mis de l'eau à disposition et elles ont pris d'assaut toutes les radios locales de leur communauté, dans les langues différentes, pour leur dire, gardez de votre distance, lavez-vous les mains, ne vous touchez pas le visage. C'est-à-dire qu'elles ont sauvé leur communauté, parce que, pour moi, mon rôle en tant que grande sœur dans cette histoire, c'est de leur donner les outils pour qu'elles puissent se protéger.
0: Et la chanson faisait partie des outils aussi.
1: Ah ouais, c'est clair.
0: Et voilà, parce que même quand on lit pas le journal, ou même si on n'est pas connecté à Internet, la chanson qui passe à la radio...
1: Ça fait plus d'effet.
0: Ça fait plus d'effet, exactement. Tiens, on va en passer une chanson à la radio. Immense tube de ces dernières années, justement. Moi, j'ai beaucoup dansé là-dessus après le Covid, une fois qu'on a pu ressortir de chez nous. C'est la chanson Jérusalemma. Pourquoi vous avez choisi de la chanter sur votre nouvel album ?
1: J'ai commencé à un projet qui s'appelle African Symphony, où après la pandémie, je me suis dit, il y a des gens qui sont venus avant nous. Il y a des artistes qui m'ont ouvert les portes, qui ont fait des musiques fantastiques. Il faut que je puisse leur rendre hommage. On oublie les gens qui sont partis alors qu'ils sont encore avec nous. Et c'est dans cette optique-là que Jérusalem est rentré dans les chansons que je voulais faire avec un orchestre classique. Et aussi, c'est un chant qui invite les gens. Ouais. Allons tous ensemble. S'il y a un royaume des dieux, allons-y ensemble. Et c'est ça qui est le plus important pour moi. Comment on fédère? Comment on arrive avec ce qu'on fait? Quel que soit le métier qu'on fait, on peut tendre la main à quelqu'un.
0: Alors là, on vous tend la main et vous avez le droit de monter le son, chanter, danser, profiter, puisqu'Angélique Kidjo est avec nous. L'album Hope vient de sortir. Dessus, il y a cette très belle version de Jérusalemma. Et puis, vous pouvez aussi en profiter là, maintenant, pendant la chanson. Vous réservez vos tickets pour aller applaudir Angélique Kidjo le 6 mai prochain à Bordeaux, au Rocher de Palmer. Ouais. Paris l'Olympia,
1: oui.
0: Le 12 mai. Et puis le 25 juin au New York Jazz Festival, ou encore le 6 juillet au très beau Jazz à Vienne. Angélique Kidjo.

0: Sur le nouvel album d'Angélique Kidjo, Hope, il y a cette merveille, cette nouvelle version de Jérusalemma. Et vous me confiez, pendant qu'on l'écoutait là en studio et que vous chantiez, j'ai eu un concert privé d'Angélique Kidjo, les enfants, je peux vous dire, je me suis régalée. Vous adorez cette chanson, mais vraiment, vous avez une passion pour ce titre.
1: Ouais, et parce que pendant la pandémie, c'est sorti et c'était un moment où tout le monde, dans le monde entier, les gens ont dansé.
0: Ouais, sur la même chanson.
1: Sur la même chanson, mais c'est ça le pouvoir de la musique. Rien n'est plus fort que ça.
0: C'est vrai, c'est un pouvoir rassembleur qui donc évidemment est très important, notamment à l'époque où nous vivons. Et sur votre album, Angélique, vous avez rassemblé des artistes d'origines différentes, de générations différentes aussi. En fait, comme point commun, ils ont que bah, vous les aimez beaucoup et qu'ils ont énormément de talent. Alors par exemple, sur Oyaya, je vais même pas vous dire qui est le guitariste, vous allez entendre trois notes et vous allez comprendre. Eh oui, c'est Monsieur Nile Rodgers. Et il y a aussi une artiste qui s'appelle Isa.
1: Du Brésil.
0: Nile, tout le monde le connaît, vous aussi. Isa, pas encore.
1: Ah, mais Lisa,
0: c'est ça aussi le kiff, c'est bah de faire découvrir des artistes.
1: Absolument, moi j'ai rencontré Isa il y a longtemps, elle devait avoir 15 ans, elle est venue voir mon concert à Rio et on a parlé. Moi, je m'en souvenais plus. Elle me l'a rappelé. Tout d'un coup, ça fait tilt dans ma tête. Et on s'est rencontrés aussi il y a pas longtemps ensemble. Et on a parlé avec plein d'artistes. Un ami à moi avait rassemblé des acteurs de très connus, de la nouvelle vague. C'était incroyable ce moment-là.
0: Ouais.
1: On a passé ensemble l'art qui nous réunit, la musique qui nous réunit. Bon, forcément, je me suis dit avec Niles, je parle de la joie. Comment on célèbre la joie? Comment au Brésil on célèbre la joie? Par le carnaval.
0: Bien sûr.
1: Alors, donc, on va mettre le carnaval en plein dedans. Voilà.
0: On va parler des mamans. Avant de parler de la vôtre, on va parler de la maman de Dadju. Dadju, c'est un des artistes les plus populaires en France aujourd'hui. Franco-congolais, Dadju, c'est sa maman qui lui a fait découvrir votre musique. Et vous partagez une chanson ensemble sur l'album, une chanson qui s'appelle Superwoman.

0: Woman sur Hope avec Dadju. Donc, votre maman, Angélique Kidjo, qui est un personnage hyper important. Alors ça, vous allez dire, c'est pour tout le monde, mais pour vous particulièrement, il y avait une connexion très très forte avec votre maman, qui a quitté ce monde, effectivement. Et pour ses obsèques, vous vouliez chanter sa chanson préférée, c'est Malaika. Vous étiez terrassé par le chagrin, vous n'avez pas réussi à la chanter ce jour-là, mais vous l'avez réenregistrée, cette chanson, et elle est sur l'album Malaika. Et vous avez choisi de la partager avec qui ?
1: Florent Pagny.
0: Florent Pagny. Vous pouvez m'expliquer votre parcours avec cette chanson, et du moment où vous n'arrivez pas à la chanter jusqu'au moment où vous allez en studio la réenregistrer ?
1: Cette chanson, je la chante pour maman depuis que j'ai 9 ans. C'est sa chanson préférée. Et elle me l'a dit à plusieurs reprises, le jour où je partirai de cette terre, avant qu'on me mette en terre, j'aimerais que tu chantes tes chansons. J'ai pas pu. Et comme je sais que ma maman est amoureuse des chanteurs et des chanteuses à voix, et je me suis dit, elle connaît forcément Florent. Malheureusement, elle n'est plus là pour qu'on ait cette conversation, parce que si elle était encore là, et que j'ai fait ça, elle m'aurait demandé le numéro de Florent pour l'appeler. Et ça, c'est ma maman, ça. Pour lui dire, mais bien fait, mon garçon. Maman, c'est le numéro, je te dis. Moi. Donc, c'est vrai que je suis fan de la voix de Florent. C'est pas seulement qu'il a une voix, c'est que ce qui transmet avec sa voix est plus que sa voix. En fait, quand on chante, même on se rend pas compte de ce qu'on donne. Moi, c'est ce que je reçois de la part de Florent. Et on avait envie de faire quelque chose ensemble. Donc, on a regardé dans le répertoire et cette chanson, c'était son coup de cœur. Et je vous assure, je dis, si ma maman n'est pas aux manettes, il y a un truc qui va pas. Parce que je me demandais comment réinventer aussi Malaika sans me répéter. Et qu'est-ce que je peux amener de plus pour que ça touche l'âme de ma maman qui n'est même plus là. Et donc, c'était la voix de Florent. Et quand on était en studio, à chaque instant, j'ai senti la présence de ma mère. Et c'est pour ça que j'ai voulu que l'album finisse par Malaika. Parce que c'est que comme ça que je peux dire, faire un clin d'œil à mon maman en disant, hey, tu vois, tu voulais que je te la change, j'ai pas pu, mais j'ai ramené du renfort, là.
0: C'est beau et c'est maintenant gravé pour toujours sur l'album Hope d'Angélique Kidjo, ce duo avec Florent Pagny, Malaika.

0: Malaika, cette nouvelle version sur votre album Angélique Kidjo, cette chanson que vous chantiez pour votre maman depuis l'âge de 9 ans, là ça y est, elle est dans une version qui peut tout traverser là.
1: Ouais, bravo. L'entendre toujours, c'est émouvant parce que...
0: Oui. Je sens que vous êtes touchée, émue, et à la fois vous avez dépassé, finalement, en enregistrant, vous avez dépassé ce blocage que vous aviez.
1: Donc il fallait.
0: Il fallait le faire.
1: Il fallait le faire.
0: Ouais. Il faut écouter Hope, l'album d'Angélique Kidjo, si justement vous trouvez qu'on traverse une période où l'espoir n'est pas forcément facile à toucher du doigt. Un truc important que vous dites, Angélique Kidjo, et vous connaissez bien le sujet, hein, je rappelle que vous êtes ambassadrice de bonne volonté pour l'UNICEF, donc vous avez fait le tour du monde pour l'UNICEF, vous êtes très très consciente de tout ce qui va mal dans le monde. Vous dites, l'espoir, c'est pas de la naïveté. L'espoir, en fait, c'est un muscle, on choisit de l'activer ou pas. C'est ça que vous dites.
1: Exactement. L'espoir est l'ennemi de la peur. Mmh. Et quand on a le courage de s'accrocher et de s'approprier l'espoir, on est invincible. C'est-à-dire que la peur, c'est très facile de se construire une prison de peur. C'est beaucoup plus compliqué de se construire une maison d'espoir. Parce qu'avec l'espoir, personne ne peut vous atteindre. Et c'est ça qu'il faut qu'on comprenne. De ne pas dire l'espoir, c'est un mot, c'est non. Parce que quand on commence à dire ça, on est déjà cynique. Et quand on devient cynique, on n'a plus de perspective d'avenir qui est brillant, qu'on peut partager avec l'autre. L'espoir, c'est la vie. L'espoir, c'est l'amour. Il faut se lever tous les jours en se disant, eh ben aujourd'hui, ça peut être une journée pas mauvaise, mais il y aura quelque chose que je pourrais apprendre de cette journée. Il faut toujours voir la beauté dans tout, même dans les moments les plus difficiles.
0: Je vous laisse méditer là-dessus, les amis. On vous retrouve avec Angélique Kidjo dans moins d'une minute. À tout de suite.
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0: Et merci d'avoir choisi ici pour passer votre jeudi soir. On a de la chance, on est en compagnie d'Angélique Kidjo, je vous le disais tout à l'heure, récompensée déjà par 5 Grammy Awards. Et moi, je pense que ce 6e Grammy, Oscar de la musique, il vous pend au nez, Angélique, avec
1: si
0: ce nouvel album.
1: Si vous le dites.
0: Il s'appelle Hope et il est sorti il y a quelques jours. On est fan. Comme son nom l'indique, est un disque qui va vous donner de l'élan,

0: ensemble, rien ne nous arrête, on est inarrêtable. Alors c'est dingue parce que évidemment vous pouviez pas le savoir d'avance, mais c'est le nouveau slogan de la Fondation des femmes en France.
1: Hey, c'est cool.
0: Voilà, ensemble, on est inarrêtable, rien ne peut nous arrêter. Vous y croyez, vous le mettez en musique, en chanson, et vous allez propager donc cette bonne parole d'espoir partout dans le monde et notamment en France. Vous serez Angélique Kidjo le 6 mai à Bordeaux au Rocher de Palmer, le 12 mai à Paris à l'Olympia, le 25 juin au Niort Jazz Festival et le 6 juillet au Jazz à Vienne avec une autre artiste que nous aimons beaucoup, Fatoumata Diawara. Ça, c'est pour votre emploi du temps. Maintenant, il y a des gens
1: me sortir encore
0: qui vous inspirent. Dans l'album, il y a une chanson qui s'appelle Big Heart et qui vous a été inspirée par une phrase de Michelle Obama. Alors vous, Angélique Kidjo, qui est un espoir pour tout un tas de gens, on en a parlé depuis le début de cette conversation. Quelqu'un qui vous donne à vous de l'espoir, c'est genre une Michelle Obama.
1: Mais parce que elle, c'est une femme incroyable. Moi, je l'ai rencontrée, on s'est rencontrés souvent, on s'est parlé beaucoup.
0: Ouais.
1: Elle a eu une mère aussi forte que la mienne. En fait. Et c'est ça qu'on retrouve chez les femmes qui ont été nourries par l'amour de leur père et de leur mère, qui arrivent dans des positions très, très difficiles et qui puisent dans cet amour et dans cette force qu'on leur a donnée pour tout se transcender et être absolument au-dessus de la mêlée. Et ça, c'est quelque chose qui n'est pas facile, surtout quand on est la première dame des États-Unis. Et quand on est noire, bonjour les dégâts. Dès le départ, on a commencé à regarder comment elle s'habille. Toutes les mesquineries, elle dit « When they go low, I go high ».
0: Ouais. Plus ils sont petits et par le bas, plus moi je m'élève.
1: Exactement. Ouais. Et c'est ça qui est dans ça. Quand il devient cruel, moi je deviens gentille. Et quand ils vont en bas, moi je vais en haut.
0: Ça s'appelle cette chanson Big Heart.

0: J'adore cette chanson.
1: Vous pouvez, nous aussi, on a craqué sur Big Heart. Angélique Kidjo, chanteuse exceptionnelle, dans tellement de langues, en français, oui, en anglais, en espagnol, en italien, en yoruba, en swahili. Voilà, qu'on entend d'ailleurs en swahili sur cet album. On va terminer en allant faire un tour à Soweto avec le Gospel Choir de Soweto, donc, qui vous accompagne, Angélique, sur une chanson qui s'appelle Sunlight to My Soul. Alors là, voilà, c'est la lumière du soleil sur mon âme. On touche encore une fois à cet espoir hein, que vous déclinez dans plein de chansons sur ce nouvel album. Est-ce que vous pouvez me raconter l'histoire de cette chanson et de votre collaboration avec cette chorale incroyable ?
0: Mais la première fois que je les ai rencontrés, c'était pour le premier concert de la fondation de Nelson Mandela, qui s'appelait 4664. C'était le numéro de sa cellule de prison. Et c'était à Cape Town. Et c'est un truc, un moment, je m'en rappellerai toujours, où Nelson Mandela est venu saluer la main de tout le monde. Il y avait Peter Garou, il y avait plein d'artistes. Et moi, je ne sais pas pourquoi. Peut-être parce qu'avant qu'on fasse le concert, on a été visiter sa cellule à Robben Island. Et on était beaucoup dans une petite pièce. C'est vrai que quand on rentre dedans, on est en colère ou on a envie de pleurer. Parce que c'est tellement un traitement inhumain qu'on se dit, comment est-ce qu'il a passé 27 ans là? Et ce qui est dingue, c'est qu'au moment où on était tous dans l'émotion et tout, il nous dit, Welcome to my palace. Et tout le monde a commencé à rigoler.
1: Bienvenue dans mon palais.
0: On a commencé à rigoler. J'ai dit, mais il est fou. Il a un humour pas possible. Donc, on est sorti pour prendre la photo. Tout le monde était là en train de... Moi, j'essayais de me planquer. Il est venu me chercher. Il m'a pris par sa main, il m'a mis à côté. Et il est venu le soir du concert, il m'a pris dans ses bras. Et quand je suis montée sur scène, j'étais sur des ailes. Je ne savais pas, j'étais là, ouais, j'ai vu Nelson Mandela. Oh d'accord, bon, mais je vais me calmer.
1: Et en même temps, quelle icône, Nelson Mandela,
0: ah oui.
1: Évidemment.
0: Et puis ce qu'il a dit ce jour-là a résonné en moi, il nous disait, la personne qui vous fait du mal, si vous ne lui pardonnez pas, il vous possède toute votre vie. Donc, quand je suis montée sur scène avec le Soweto Gospel Choir, et quand j'ai commencé à chercher maman, j'ai dit aux filles, allez-y, donnez-moi tout ce que vous avez. Les filles, les hommes, et puis la chorale, c'était comme un mur de son. C'était incroyable, j'adore. C'est un des moments les plus touchants pour moi.
1: Alors, on vous écoute avec ce Soweto Gospel Choir et avec donc le souvenir de Nelson Mandela dans un coin de la tête. Sunlight to my soul. Eh bien, merci Angélique Kidjo.
0: Merci
1: pour votre
0: de m'avoir invité, c'était super.
1: Merci beaucoup.
0: Merci.

0: Angélique Kidjo sur son nouvel album Hope qui est sorti il y a 6 jours maintenant et que je vous avoue, je me passe en boucle. Il y a cette collaboration donc avec le Soweto Gospel Choir, Sunlight to My Soul. Si vous avez l'occasion en concert ou en festival de croiser Angélique Kidjo, franchement allez-y les yeux fermés, les oreilles grandes ouvertes. Vous en sortirez un peu plus heureux, c'est promis.
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0: Les caprices de stars, est-ce que c'est un thème qui vous intéresse? Si c'est le cas, les amis, il faut absolument que vous lisiez le nouveau livre d'un journaliste spécialisé musique qui s'appelle Laurent Charliot. Il y a consacré tout un ouvrage. On y apprend, par exemple, que Jacques Dutronc, dans les coulisses d'un festival et avant de monter sur scène, avait exigé que sa loge soit repeinte en noir. Oui, je sais, ça fait un peu Maria Carré, mais pourtant c'est vrai, c'est aussi le cas de Jacques Dutronc. On nous cache tout, on nous dit rien, sauf Laurent Charliot qui, lui, raconte tout des caprices de star dans son nouveau bouquin.

0: Lady Gaga qui voulait un mannequin au poil pubien rose, ou encore, et ça c'est plutôt rigolo, une forêt de plantes pour Paul McCartney et une loge de 300 mètres carrés avec jacuzzi pour Metallica. Voilà le genre de caprice de star que vous allez pouvoir découvrir dans le livre de Laurent Charliot.
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0: Pas de caprice de star avec nos deux blind testeurs du soir. Salut Loïc, salut Gwen.
2: Salut Émilie.
3: Bonjour Émilie.
0: Salut, bienvenue les amis. Alors j'ai dit tout à l'heure, hein, c'est un blind test un peu mystérieux. Je voulais pas donner le thème au début d'émission parce que sinon ça aurait été trop facile de réviser. Aujourd'hui nous sommes le 30 avril, ça veut dire que demain nous sommes le 1er mai. 1er mai, qu'est-ce qui se passe? Évidemment, personne travaille. Décibel sera là, on vous oublie pas, on sera là à 20h. On vous rediffusera les chansons préférées de Claudio Capeo. Vous allez passer un très bon moment avec lui. Mais du coup demain, on pourra pas faire les anniversaires. Alors je me suis dit qu'aujourd'hui 30 avril, on allait dans le blind test mettre uniquement des artistes qui ont leur anniversaire demain, le 1er mai. Voilà. Mais si je l'avais dit plus tôt, bande de petits malins, Gwen et Loïc, vous seriez allés sur internet voir quelles sont les célébrités nées le 1er mai, et ce blind test aurait été beaucoup trop facile.
3: Voilà,
0: ouais. anniversaire-célébrité.com. Vous, bah, mon site préféré. Voilà. Vous voyez comme je suis rusée. Donc, c'est sans filet et sans préparation que je vais vous envoyer, cher Gwen, cher Loïc, des chansons d'artistes nés un 1er mai. Et à la fin, vous gagnerez chacun un exemplaire du très beau nouvel album d'Angélique Kidjo, Hope. Êtes-vous prêts?
2: Oui.
0: Ah, n'oubliez pas, le petit point de règlement très important, c'est de donner votre prénom avant de proposer votre réponse pour que je sache lequel de vous deux était le plus rapide à dégainer. Gwen et Loïc, les artistes nés un 1er mai. On commence, dites-moi, qui chante ça?
2: Gwen.
0: Gwen.
2: Lazo.
0: Ouais.

0: J'apprécie, je suis pas sereine parce qu'évidemment il faut que je sois très concentrée pour savoir qui que quoi. Mais là c'était Gwen un quart de seconde avant Loïc et c'était effectivement Zaz. Gwen, premier point. Zaz, alors qui a quel âge demain? 46 ans. Voilà ma petite Zaz, joyeux anniversaire un jour à l'avance. On continue, Gwen et Loïc, deuxième chanson et deuxième artiste né un 1er mai.
1: Loïc.
2: Gwen.
1: Lerita Mitsuko.
0: Bravo.
1: Alors, c'est Catherine Ringer, on va dire, peut-être.
0: Alors, c'est pas Catherine qui est née le 1er mai, c'était Fred Chichin. Ouais,

0: Fred Chichin, guitariste surdoué d'Erita Mitsuko, qui était né le 1er mai 1954. Un point pour Loïc, un point pour Gwen. J'aime bien ce petit suspense. Allez, on continue avec l'artiste numéro 3, anniversaire demain. Mais qui est-ce ?
1: Oh, femme unique.
2: Loïc,
3: Gwen.
0: Et Gwen, allez, dites-le en même temps. Oui.

0: toi. Et demain, Julie Pietri se lèvera avec 71 bougies.
1: Oh, coup de pelle.
0: Oui, j'avoue. Mais oui, alors ceci dit, elle était l'invitée de Décibel il n'y a pas longtemps, et alors elle ne les fait pas du tout. Je ne sais pas quel est son secret, mais voilà, ça va.
1: Moi, je l'écoutais quand elle passait au top 50, ouais, ça fait un petit peu ça quand même.
0: Et ben ces artistes-là à qui on pensera demain, Zaz, Julie Pietri et puis Fred Chichin, le regretté, qui était né un 1er mai. Gwen et Loïc, merci d'avoir joué avec nous.
2: Merci à toi.
1: Mini, bravo Gwen.
0: Merci. Bravo Loïc. Ah, bravo à tous les deux, vous avez été de valeureux candidats à qui j'offre avec joie l'album d'Angélique Kidjo. À la prochaine messieurs.
2: À très bientôt.
1: Merci.
0: Ciao. Bye bye. Et demain, il fêtera ses 72 ans. Ray Parker Jr., connu en France notamment pour sa chanson Ghostbusters de 1984. Bah tiens d'ailleurs, on se la réécoute. Qu'est-ce que vous en dites? Nommé à la 57e cérémonie des Oscars, hein, Oscar de la meilleure chanson originale. Il l'a pas eu, mais quand même on adore. Ghostbusters, Ray Parker Jr.

0: que je préférais à l'époque, le film Les Petits Fantômes ou la chanson. Mais en tout cas, oh là là, que de bons souvenirs. SOS Fantômes, Ghostbusters et bon anniversaire au chanteur Ray Parker Jr., 72 ans aujourd'hui.
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0: C'est l'heure du coup de cœur. Aujourd'hui, cette nouveauté est un duo. Il y a Zaoui, l'ancien chanteur de Thérapie Taxi, qui s'est lancé ensuite en solo, tout comme Adé d'ailleurs, qui était aussi avec lui dans Thérapie Taxi. Et donc Zaoui, le solo, ça va bien 5 minutes, mais quand même, hein, mélanger sa voix à une voix féminine, ça fonctionne très très bien. Il a donc convoqué depuis la Suisse la chanteuse Stéphane, qui avait été un des talent France Bleu, à l'époque on n'avait pas encore changé de nom, mais on avait déjà la bonne couleur. Bref, Stéphane, c'est elle, Zaoui, c'est lui, et ils se sont dit, mais tiens, si on parlait d'une bonne histoire d'amour toxique, love noir, l'énergie rock est là, ça devrait vous plaire, c'est tout nouveau, et c'est le coup de cœur de Décibels.

0: s'appelle Zawi, elle c'est Stéphane et Love Noir, c'est leur nouveau duo accompagné par un clip fort sympathique que je vous recommande.
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0: Et c'est déjà l'heure de la dernière chanson de l'émission. Ce soir, comme tous les soirs, c'est une chanson anniversaire. Et aujourd'hui, c'est l'anniversaire de Jackie. Oui, Jackie, du Jackie Show, si vous avez grandi dans les années 80. C'était un des complices de Dorothée. Mais si vous avez quelques années de plus, alors vous connaissez Jackie depuis Les Enfants du Rock ou encore Platine 45. Ces émissions musicales absolument inoubliables. Jackie a 78 ans aujourd'hui. Il en a croisé du beau monde, de Elton John à Serge Gainsbourg. Il a été journaliste, il a été attaché de presse et il a même été chanteur. Alors c'est lui qu'on va écouter chanter pour son anniversaire ce soir en duo avec Lio. T'étais où ? Et bon anniversaire Jackie.
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0: On se croirait dans une BD avec cette chanson. T'étais où, Lio et Jackie. Notons quand même que la musique est signée Alain Chamfort et les paroles Boris Bergman, qui avait écrit de grandes chansons pour Alain Bachung. Donc voilà, une belle équipe au service de ce tube de 1984. Allez, Décibels, c'est fini pour ce soir. Merci à l'équipe de Choc, Iris Guitoni, Iki, Pierre Ramet, Elodie Biancamaria, Yannis Calem et Franck Moilier. À demain, les amis, pour le 1er mai et Claudio Capéo.
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3: Bonjour la France, j'espère que tu vas bien la France. On est jeudi. Ah, le jeudi, on adore parce que demain c'est vendredi quoi. Comment ça va Éric Bastien ?
4: Bonjour Valérie, bonjour à tous. Bah, il y a encore un petit enjeu important aujourd'hui au niveau candidat.
3: Évidemment, si vous gagnez, vous aurez deux candidats comme moi, j'en ai déjà deux. Enfin bref, je rappelle que demain pour la finale, le premier prix, il s'agit d'un séjour à la découverte de l'île Tatiou. Vous allez voir 3 jours, 2 nuits pour 4 personnes. Vous dormirez aux maisons de Tatiou. Vous traverserez en bateau amphibie. Et puis vous irez vous balader en vieux gréement. Et pour y aller, vous aurez 100 euros de carburant. Si vous ne gagnez pas ce voyage à Tatiou, qu'est-ce qu'on gagne ?
4: Eh ben, écoutez.

0: Michel, je voudrais que tu te ramènes.
1: Bien sûr, bah, je suis là, c'était Louise Attaque.
0: Eh oui.
1: Sur ici.
0: Je t'emmène au vent.
1: Avec plaisir.
0: Jungle.
1: C'est quand? Quel jour?
2: Votre voilà. Jeu de midi,
1: il y a de la rafale aujourd'hui.
2: C'est
1: hein.
2: Ici.
1: Tu vois, parce que Valérie, elle s'est mise dans un petit coin ce matin avant l'émission. Elle me dit, ah, je me suis mis dans un petit coin, il y a le moins
0: mais
1: de
0: oui,
1: vent.
0: Y a
1: on
0: du
1: s'est
0: vent.
1: Envolés tous les deux. Bah, hein,
0: non, là, tu vas trop loin. Ça va trop loin. Personne ne peut croire.
1: Non, le vent n'arrive pas à nous soulever, Valérie.
0: Alors, nous jouons avec Nathalie et Sébastien qui ont un point chacun. Nathalie, qui a 61 ans, qui est mariée à Franck, qui est bientôt à la retraite. Et qui... Alors, dis-nous, il paraît que t'es ultra manuel. Tu fais du crochet, du tricot, du diamond painting, hein?
3: Exactement. J'ai toujours quelque chose dans les mains quand je suis assise. Je suis incapable même de regarder la télévision sans faire quelque chose.
0: Oh, pop, pop. Alors, tu fais même partie d'un club de crochet.
3: Deux, ouais. Un le mardi et un le vendredi.
0: Et alors, qu'est-ce que tu fais en crochet, par exemple?
3: Alors, comme j'ai quatre petits-enfants qui sont nés en 3 ans, je me régale en petite robe, en petit haut, en petit t-shirt, en pull pour l'hiver, en gilet, voilà.
0: Oh là là.
3: Et comme il y en a deux qui vivent à Bali, là, c'est plus léger et les autres sont en Haute-Savoie, donc on met un peu plus souvent du tricot.
0: Ah bah oui, la Haute-Savoie et Bali, on est sur... c'est pas la même, hein, oui.
3: Deux planètes différentes, oui.
0: Oui, d'ailleurs, ton fils habite à Bali.
3: C'est ça.
0: Et il habite là-bas depuis combien de temps?
3: Ça va faire 1 an et demi.
0: Et d'ailleurs, tu vas y aller là bientôt, là, quand t'es à la retraite, c'est ça?
3: Bientôt, bientôt, oui. On s'envole le 19 mai.
0: Oh, oh là là là là. Tu vas rester combien de temps là-bas?
3: 6 semaines.
0: Oh là là, mais c'est magnifique. En même temps, bon, tu vas faire quoi? Rien. La plage, voilà.
1: Visiter.
3: Profiter, et puis bon, on va quand même en profiter d'être là-bas pour visiter un peu autour. Il y a plein d'îles extraordinaires à voir, des temples, puis profiter de mes petits-enfants, de mon fils, de ma belle-fille, au maximum, évidemment.
0: Mais t'as pas envie d'aller habiter là-bas définitivement?
3: Pas vraiment. J'aime bien le Schnorr, quand même.
0: Ah, elle aime bien le Schnorr, mais elle aime bien t'aimes bien la Belgique, surtout. On en reparlera, mais tu aimes.
3: Ah, ben oui.
0: La Belgique, le plus bel... Le bel endroit du monde.
1: Ah oui, je fais deux fois que vous le dites, là, quand même.
0: Mais parce que moi, je dis la vie est belle, j'adore les Belges, ouais. Ils sont bien moins compliqués que nous. Bien.
3: Alors, on est bien d'accord.
0: On est d'accord, franchement, ils sont tellement
3: cool.
0: Les Belges, ils tutoient tout le monde, ils te payent des coups faciles, ils sont tellement sympas.
3: C'est clair.
0: Voilà. Alors, ma chérie, tu as déjà un point, tu vas essayer d'en marquer un deuxième. Tiens, un petit extrait.
4: Oui. Joignez-vous dans un mois pour une excitante partie de Scrabble.
5: Oh, bien sûr.
4: Je jouerai la première, car je suis jolie.
0: Alors, on va parler de Scrabble. Est-ce que tu joues au Scrabble?
3: Ça m'arrive. Mais je perds souvent, mon mari est extraordinairement bon là-dedans.
0: Ah, moi, c'est l'inverse. C'est moi qui est bonne et mon mari, c'est une buse. Alors, écoute bien.
1: Ça va lui faire plaisir.
0: Bah, il le sait. Le mot déshypothéquier, D-E-S-H-Y-P-O-T-H-E-Q-U-I-E-Z.
1: Motus.
0: Le mot déshypothéquier peut rapporter 1797 points au Scrabble. Est-ce que c'est vrai que ce grand mot peut rapporter 1800 points, enfin 1797 au Scrabble? Top chrono, 5 secondes.
3: Non, je dis faux.
0: Eh ben si, figure-toi qu'il peut atteindre 1797 grâce à un enchaînement de cases, mots compte triple, lettres compte triple et les 50 points du Scrabble, parce que tu mets toutes tes lettres. Voilà, alors c'est un coup, c'est vraiment les pros qui réussissent ce coup.

0: Mais bon, c'était vrai, donc pas de point pour toi.
1: Bon, bah Sébastien, qui me confie aux antennes, qui joue souvent avec ici Alsace, qui adore, bah t'adore les jeux à la radio. Du coup, est-ce que tu gagnes un petit peu?
2: Oui.
1: Ouais, qu'est-ce oui. que tu gagnes quoi avec ici Alsace?
2: Dimanche dernier, j'ai gagné des places à la foire à Mulhouse.
1: Okay.
2: J'ai gagné des concerts.
1: Ah.
2: Concerts, cadre noir. Et voilà quoi.
1: C'est bien, t'es un joueur et merci de ta fidélité à ici Alsace. Alors, je l'ai évoqué tout à l'heure, on a dit que tu avais été dans l'armée pendant 2 ans. Mais alors, en plus de ça, souvent on parle du clairon à l'armée. Toi, tu jouais du clairon à l'époque, c'est vrai?
2: Eh oui, quand j'étais jeune, je faisais du clairon chez les pompiers à Utenheim et j'ai continué, voilà.
1: Et t'as fait de la trompette aussi, de la trompette de cavalerie?
2: Oui, pour accueillir les généraux.
1: Ah ouais? Et du corps de chasse? Et dis donc.
2: Ah oui, ça.
1: Mais alors, ces 3 instruments différents, t'as mis du temps à apprendre tout ça? C'est difficile ou pas, apprendre la trompette, le clairon, le corps de chasse?
2: Quand t'es à l'armée toute la journée, tu fais 8h midi, 13h, 16h de la musique, t'apprends beaucoup
1: de
2: choses.
1: Hein. Ouais, t'as du temps. Tu faisais partie de la fanfare de la ville après. Bravo, hein, franchement, parce que bah, tu t'es investi bah, dans plein de choses. Aujourd'hui, tranquille, 48 ans, en Alsace, et tu pêches.
2: Ah oui.
1: J'adore ça.
2: Ah, ça j'adore.
1: Tu vas où? T'as des petits coins à nous recommander?
2: Dans les petits coins, plans d'eau et des petits étangs au bord de la France, hein, voilà quoi.
1: Bien sûr, une fois par mois, tu tentes de pêcher la carpe, mais tu la remets à l'eau. Ça c'est bien.
2: Oui.
1: Bonne chose.
2: Bah, chaque poisson qu'on pêche, on la remet à l'eau. Si on veut manger du poisson, on l'achète.
1: Oui, tout le monde fait pas comme toi, donc c'est bien de le dire. Allez Sébastien, on va tenter d'aller pêcher un bon point là qui nous permettrait, bah, voilà, d'être en tête.
2: Allez.
1: Avec cette question. Ça, c'est le Haka, c'est les rugbyman. Et on va aller faire un tour en Nouvelle-Zélande. On sait à quel point ils sont bons, hein, dans le Black. En Nouvelle-Zélande, la 3e langue officielle, c'est la langue des signes. En Nouvelle-Zélande, moi j'affirme, la 3e langue officielle, c'est la langue des signes. Vrai ou faux, top chrono, 5 secondes.
2: J'irais vrai.
1: Tu dirais vrai. Alors, je te dis qu'en Nouvelle-Zélande, on parle anglais, on parle maori et on parle la langue des signes. Et je trouve que c'est super. C'est un cas rare au monde qui inclut, bien sûr, symbole d'inclusion à des personnes sourdes. C'est un exemple à suivre. Bravo!
0: Nathalie, 1 point. Sébastien, 2 points. Et là, tout de suite, vous écoutez ici. Et on va partir avec Johnny Clegg et Savuka, Scattering of Africa. Tu la connais, la Corée?
1: Bien sûr.
0: Allez,
1: c'est YMCA que vous faites.
0: On vous embrasse, mes petits choux.

0: Johnny Clegg et Savuka. Alors on a fait la Corée avec Valérie. Hein.
1: Bien sûr.
0: Scatterlings of Africa, on y était.
1: Scatterlings of Africa. Jingle, jingle.
0: J'aime bien la Corée.
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0: Zouk blanc.
1: Nous sommes au taquet avec Nathalie qui a un point, Sébastien qui en a deux. Nathalie, oh Nathalie qui a plein de qualités, on l'a vu, hein, elle est formidable. Il paraît quand même que tu argumentes toujours dans ton sens à toi, tu penses que tu as toujours raison.
3: Ah, j'aime bien,
1: ouais. Oui, tu aimes bien avoir toujours raison. Hein?
3: Ouais, ouais, ouais. Mon mari me dit des fois que j'aurais dû être avocate.
1: Ah bah, tu vois, voilà. Et voilà. Bah écoute, on peut pas tout faire, hein, mais... Il paraît que petite, ton surnom, c'était Mêle-tout, parce que tu te mêlais de tout.
3: Ah oui. Oula, oui, ça m'a pourchassé, hein. Ouh là là. Ah. Mes cinq frères et sœurs, c'était difficile.
1: Ah, voilà, les cinq frères et sœurs, Mêle-tout, c'est bien. J'aime bien ce petit nom, Mêle-tout, ça fait un... Hein,
0: enfin, il y a comme les frères Raptout, les frères Mêle-tout, voilà, c'est ça. Comme c'est, les Raptout.
1: C'est pas pareil, hein, les Raptout, c'est des voleurs de banque.
0: Oui.
1: Je ne pense pas que Nathalie braquait des banques.
0: C'est de la même famille, quoi, enfin, je veux dire, c'est des cousins éloignés.
1: D'accord. Alors, Nathalie, tu sais que là, c'est le moment du quiz musical. Aujourd'hui, c'est l'intrus. On va te passer trois chansons qui s'enchaînent. Il y a deux fois le même chanteur. Là, il s'agit de femmes. Deux fois la même chanteuse. Et une fois, c'est une autre chanteuse. Il faut que tu me dises qui est l'intrus. Écoute bien.

0: Allez, qui chante, c'est qui l'intrus? Top chrono 10 secondes.
1: Whitney Houston.
0: Pop, pop, pop, pop, pop, pop, da, da.
2: Olé.
0: Oui, c'est Whitney Houston. Bande originale de Bodyguard. Bravo, ça te fait 2 points, Nathalie. Tu passes en tête, tu as 3.
2: Chanson qui a été proposée à Céline Dion au départ.
0: Oui, bah c'est Whitney. C'est Whitney qui l'a chanté.
2: Eh oui, Céline Dion qui sera chez nous, hein, à Paris, au mois de septembre, pour une série de 16 concerts.
0: Bon. 10. 10.
2: Il y en a 16.
0: Ah bon?
2: Ah bah non,
0: finalement, il y en a 16.
2: Ah, 6 de plus, vous connaissez le marketing, oh, Valérie. J'en ouvre 10, puis 3 jours après, j'en ouvre 6 de plus.
0: Ah bah c'est super.
2: Bah bien sûr. Sébastien, fan de Céline Dion? Pas du tout. Pas du tout.
3: Non, du tout.
2: Du tout. Mais des chevaux, par contre. Tu fais partie, ou en tous les cas, tu t'es investi dans une association qui s'appelle Andy Cheval. Tu nous en dis un petit mot?
3: Mais écoutez, c'était une association dans les années 2000, 2001, 2003.
2: Ouais.
3: On faisait des tournages, voilà, avec des handicapés.
2: D'accord.
3: Que ce soit à grande personne ou petite personne. Et voilà, on s'est investi dans ça. Et là, bah, l'association a fermé, voilà, quoi.
2: Bon, mais c'est bien quand même de citer, voilà, tous ceux et celles qui aident les animaux, les associations qui aident les animaux, même si elles n'existent plus. Voilà, ça s'appelait Andy Cheval. Monsieur, un petit peu le vertige, mais aime les activités à sensation? Non, pas du tout. Moi, de la sensation, j'en ai tout de suite. C'est une sensation musicale qui arrive. Tu chantes un peu? Tu pas, non, hein?
3: Un petit peu, trop musique comme ça.
2: Allez, on va voir.
0: Je te signale que les goûts de ton candidat, c'est le hard rock. Hein. C'est Metallica, Rammstein et Iron Maiden.
2: Alors, c'est pas du tout ce qui arrive. Voici donc 3 chansons. Il y a un intrus. À toi de l'identifier. C'est parti.

0: non, c'est pas Metallica. Top chrono, on y va. Qui est l'intrus? Qui as-tu reconnu?
1: Le troisième, mais je pourrais pas donc vous dire qui c'est.
0: Ah, t'as pas reconnu l'intrus dans tout ce qu'on écoute là?
1: Non.
0: T'as reconnu aucun artiste. Alors, Nathalie, à tout hasard, tu l'avais ou pas?
2: Non, je pour moi c'est celui du milieu qui est l'intrus.
0: Oui, bah oui, mais, oui, oui, c'était Michel
2: il
0: Fugain.
2: A fait le Big Bazar et
0: oui, voilà. Michel Fugain. Et entre, c'était Paul Naref. Voilà. Il y avait deux tubes de Paul Naref.

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3: Formidable.
2: On est content. Voilà.
3: J'ai tout compris. J'ai tout compris.
2: Oh là là, jingle. Allez. Alors, nous sommes avec Nathalie qui a 3, Sébastien qui a 2. Alors, Nathalie, on va parler d'amour. On va parler de ta rencontre avec Franck. Ah là là. Ça s'est passé dans un endroit où on dirait pas que ça peut être une rencontre de l'amour. Hein. Ça s'est passé au Center Park de Picardie.
3: Ah.
4: Oui.
2: Ah, et voilà. Et oui, parce qu'elle part avec ses enfants, ma petite choupette. Elle va avec ses enfants fêter Noël au Center Park, faire du toboggan, à qui mieux mieux. Et là, tout le monde fait la fête. Et même le Père Noël fait la fête, c'est ça? Il danse, le Père Noël.
4: Ben au début, il était sur son fauteuil de Père Noël, et puis il y a eu à la queue leu-leu qui s'est lancée, et puis je l'ai pas laissé prendre le début de
2: la queue leu-leu
4: pour tout le monde, et je l'ai chopé, je l'ai pris devant moi, et puis il s'est dit mais qu'est-ce que c'est cette donzelle, et puis voilà.
2: Alors et puis voilà.
4: C'est notre première rencontre.
2: Voilà, le lendemain, pof, il lui propose quand même de boire un verre avec le Père Noël, hein, parce que le Père Noël il finit à 20h. Et du coup,
4: voilà,
2: il a séduit et la maman et les enfants. Bim, bam, boum. Tout ça sous la piscine avec les vagues.
4: Lui n'allait pas à la piscine parce qu'il travaillait.
2: Ouais.
4: Mais voilà, après son réveillon de Nouvel An à Center Park où il gérait toutes les équipes d'animation, eh bien, il est venu me rejoindre chez moi.
2: Et voilà.
3: Vous êtes en train de me dire que c'est la Mère Noël qu'on a au téléphone.
2: Exactement,
3: là.
2: Nous avons la
3: et
2: Mère
3: Noël. Elle s'est mariée.
2: Évidemment.
3: Ah ouais, quand même.
2: Elle a épousé le Père Noël.
3: Oh,
2: ils vivent avec les lutins là-haut, dans le Nord. Et donc, ça fait 18 ans que vous êtes ensemble.
4: Oui.
2: Ça, c'est de l'amour. Et ça fait 12 ans que vous serez... Enfin, ça va faire vos 12 ans en juin, c'est ça?
4: C'est ça. Enfin, 12 ans officiellement, on s'est mariés en mars à la mairie. Mmh. Donc, on est déjà mariés depuis 12 ans et on a fait la fiesta religieuse et fiesta avec les copains le 28 juin. Donc,
3: C'est faire la fête, le Père Noël. Hein.
2: Bah, le Père Noël...
4: Ah, ben oui.
3: Mais dites-moi, Valérie, est-ce que ce serait pas temps de ressortir...

0: Nathalie, hein.
1: C'est une chanson d'un 30 avril.
0: Voilà, voilà. Exactement. Bien sûr, son mec c'est le Père Noël. Alors Nathalie, écoute bien, c'est une question qui peut te permettre de gagner 3 points de plus. C'est la question à choix multiples. Écoute bien la question et ensuite les choix. Combien de touches possède un clavier d'ordinateur standard, le clavier de base? Alors écoute bien. 71, 98, 105 environ, ou le nombre de dents de Éric Bastien. Alors, combien de touches possède un clavier d'ordinateur standard? 71, 98, environ 105. Le nombre de dents d'Éric Bastien, top chrono, 10 secondes.
1: On peut appeler un lutin si elle veut comme ami. Hein.
2: Moi, je dirais 105. Hein.
0: Et tu... Eh ben, tu fais très très bien. Wow. 105, Azerty, QWERTY, c'est 105 touches avec des variations selon les modèles. Bravo, 3 points de plus, tu as 6.
1: C'est facile pour elle, il y a tous les cadeaux à la maison, voilà, il y a des ordinateurs partout. Ah, la femme du Père Noël quand même, cette émission est classe. Sébastien, tu as une relation cachée avec quelqu'un de connu dans le monde ou pas du tout?
3: Non, du tout.
1: Bah, pas du tout. Sébastien, il est en couple avec Élodie. Comment vous êtes rencontrés avec Élodie? Enfin, si c'est pas indiscret. Hein.
3: Sur une application de rencontre.
1: Une application de rencontre, ok. Alors elle était gendarme.
3: Oui.
1: Elle est peut-être encore d'ailleurs. Hein.
3: Non.
1: Non, elle est plus gendarme. Mais alors, elle habitait pas en Alsace?
3: Non, dans les Vosges.
1: Elle était dans les Vosges. Elle était où dans les Vosges? À quel endroit?
3: Épinal.
1: Ouais, donc Épinal, l'Alsace, pas très loin, mais c'est pas totalement à côté. Du coup, vous avez fait comment? Des petits allers-retours?
3: En fait, elle venait chez moi. Et le 2 mars, on s'est mis en couple.
1: Là, récemment, le 2 mars?
3: Non, ah non, ça fait 10 ans.
1: Ah, ça fait 10 ans que vous êtes ensemble, un 2 mars. Bah écoute, félicitations. Donc elle est venue s'installer en Alsace. Tu peux nous rappeler l'endroit où tu vis, pour que je ne l'écorche pas?
3: À Ibersheim.
1: Voilà, et comment on appelle les habitants, d'ailleurs?
3: Je sais pas. Et
1: pour
3: ça et moi, à mon avis.
1: D'accord. On va quand même parler un petit peu de l'Alsace et de la cuisine alsacienne juste un instant. On a dit que tout à l'heure, t'aurais rêvé d'être cuisinier. Tu continues de faire de la cuisine. T'as quelques spécialités comme ça alsaciennes? On entend la musique d'ailleurs.
3: Choucroute, bake-off.
1: Toi, tu fais quoi?
3: Mariné.
1: Ouais.
3: De tout.
1: Je sais pas, à cette heure-ci, tu nous proposerais quoi à 13h là?
3: À 13h, une omelette.
1: Ah, une omelette alsacienne?
0: Ah, c'est bon.
1: C'est quoi la spécialité de l'omelette alsacienne? Qu'est-ce qu'elle a de particulier?
3: Avec du lard, du jambon, du lard, des champignons, oui. Une petite salade avec des petits croutons par-dessus. Un petit peu vosgien et alsacien en même temps.
1: Et un petit vin alsacien avec modération. Oui, il faut bien un peu de salade avec parce qu'avec du lard, il faut se donner bonne conscience. Mais écoute, ça donne envie. Nous allons jouer. Parce que l'envie de gagner des points est intacte avec cette question, à choix multiples. Quel chanteur français se cache derrière le nom de Claude Moine? Qui est Claude Moine? Est-ce que c'est Dick Rivers? Est-ce que c'est Claude Nougaro? Est-ce que c'est Teddy Mitchell? Bien, on le sait peu. C'est évidemment Valérie Damido. Mais ça, les gens ne le savent pas. C'est top chrono, 10 secondes. Qui se cache derrière le nom de Claude Moine? Dick Rivers, Claude Nougaro, Eddie Mitchell, Valérie?
3: Eddie Mitchell.
1: Ah oui, c'est une bonne réponse. C'est Monsieur Ellie, figure du rock français qui a débuté avec les chaussettes noires.
0: C'était la dernière séance.
3: Je dis merci à mon beau-père, les chaussettes noires.
0: Bravo, mon beau-père. Alors
1: Bravo,
0: ça fait 6 pour Nathalie, 5 pour notre Sébastien. Et là, tout de suite, mon chanteur préféré.
1: C'est qui?
0: C'est Jojo, c'est Johnny. Il n'y a pas qui est le meilleur.
1: C'est marrant, Eddie, Johnny, même famille.
0: Johnny Hallyday, l'envie d'avoir envie. Vous écoutez ici, moi je vous embrasse, mes petits chatons. À tout de suite.

0: Holiday, Johnny Holiday. Oui, l'envie. Oui, l'envie.
1: Oh là là, oh là là.
2: C'est lundi votre fête, hein.
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0: Mais qui n'aime pas Johnny, s'il te plaît?
2: Bah, tout le monde aime Johnny. Mais vous êtes très très ambiancé quand même sur Johnny Hallyday.
0: Hein. Évidemment. Ouais. Alors,
2: je vois que vous êtes un peu. Ça y est, hein, ça y va. Johnny Hallyday, tu passes à la radio, ça y est. Hein. Alors, ça y est.
0: Déjà, tu vas te calmer, petit bonhomme. Et tu vas me laisser parler à ma candidate. Alors Nathalie, tu es en tête, tu as 6. Alors, il paraît, dis donc, que c'est ta fille qui a organisé ton enterrement de vie de jeune fille. Comment ça s'est passé?
4: Oui, on est bien d'accord. Oh là, elle m'en a fait voir. Elle est venue me chercher avec toutes les copines et la famille. On n'était que des filles sur mon lieu de travail. Elle m'a fait déguiser en clown. Et je travaillais à l'époque sur les Champs-Élysées où je tenais un gros showroom. Oh. Et puis, je suis sortie. J'ai dû tenir un panneau au milieu des Champs-Élysées où il était mis « Klaxonnez, je danse pour vous !» Alors, ils se sont donnés à cœur joie.
0: Donc, tu as dansé
4: déguisé. La première.
0: Oh oui, voilà. Tu as dansé déguisé en clown quand même. Voilà.
4: Voilà, voilà, voilà.
0: Ok, et ensuite.
4: Ensuite, on a descendu les Champs-Élysées où là, je devais embrasser des hommes et je devais arriver à 1000 kilos au total.
0: Oh ouais, c'est-à-dire à chaque fois tu demandais le poids du gars, un bisou, 100 kilos, 80.
4: Exactement.
0: Oh, pop, pop, pop.
4: Exactement.
0: Oh, pop, pop. Et c'est pas tout, paraît qu'il y a eu du Chippendales.
4: Ah, ça a fini dans un sous-sol d'une petite taverne où on a fait un quiz musical pendant le repas et puis tout d'un coup tout le monde a été écarté, il y a eu une chaise au milieu sur laquelle on a assis la future mariée, c'est-à-dire moi, et est arrivé un bel âtre.
0: Oh là là.
2: Mais il est au courant le Père Noël?
0: Mais évidemment, il s'en fout, le Père Noël.
4: Il l'a su quand je lui ai raconté après.
0: Et voilà. Ah ben ça, c'est bien. Moi, j'aime bien. J'aime beaucoup ce genre d'histoire. Alors.
4: Ah, c'était sympa.
0: Alors là, il va falloir que tu gagnes. Tu vas marquer 5 points. Je le sens. Tu vas gagner. Écoute, on a écouté Maria Carré. On va repartir à Noël.
4: D'accord.
2: C'est drôle.
0: Ah, jingle bell, jingle bell, jingle bell, rock. Alors écoute bien. Comment s'appellent les petites figurines en argile qui ornent les crèches à Noël? Comment ça s'appelle les petites figurines qui ornent les crèches à Noël? Top chrono.
4: Les chantons de Provence, enfin les chantons.
0: Jingle bell, rock. Jingle bell, rock. Eh oui, c'est les chantons. Ça représente la nativité, les rois mages, les personnages du village, les savoir-faire des santons. Bah, c'est magnifique. Ça te fait 11 points, ma chérie.
2: Sébastien, on va pas se laisser faire. On va pas se laisser faire par la mère Noël. Hein. Attention, hein, Sébastien.
0: Jingle bell.
2: On a des arguments. Hein. Nous aussi, on s'est passé par la cheminée.
5: Toutes les réponses qu'elle a données, moi, je les avais en tête.
2: Ah, exactement. Mais ça, c'est une évidence.
0: Mais bien sûr.
2: Mais oui, le problème, c'est que c'était pas les tiennes. Mais Sébastien, bon, t'es pas très loin. Elle a combien là, vous m'avez dit?
0: 11 points.
2: Ah, elle a déjà 11 points. Sébastien, t'as 5. On va essayer de faire un petit peu plus dans un instant. On va se redire que tu adores les voyages. Alors, tes parents faisaient partie d'une association Alsace-Tchernobyl. Donc ça, c'était quand tu étais petit. Et du coup, il y a eu des échanges avec des enfants quand tu étais gamin?
5: Oui, tout à fait.
2: Et c'est bien, ça veut dire quoi? Que tu as rencontré, je crois, une petite fille plusieurs fois l'été?
5: En fait, non, ouais. c'est des personnes qui ont été contaminées dans les années 90. La fondation a été créée.
2: Ouais.
5: Et en fait, il y a une fille qui venait chez nous toutes les années jusqu'à l'âge de 14 ans.
2: Et tu as gardé un contact avec cette petite fille ou pas?
5: Ah oui.
2: Ah, encore aujourd'hui? Oui. C'est super.
5: Ah, encore aujourd'hui, ça fait 22 ans.
2: Ah, c'est génial. Bah, c'est top. Elle vit où? Aujourd'hui?
5: En Alsace. Maintenant, elle est en Alsace, à cause de la guerre. Voilà.
2: Ah, elle est venue vivre en France. Ah oui, donc c'est plus facile pour garder un contact avec
5: nous
2: elle.
5: Nous, on y était en vacances là-bas, mais. Ah.
2: Oui, j'imagine. Voyage, tu aimerais visiter le Canada?
5: Oui.
2: Pourquoi?
5: Ah, le froid, et les grandes verdures, et voilà.
2: Ah, t'aimes le froid, toi?
5: En Alsace, il y en a aussi, mais
2: du froid. Non, mais c'est surprenant que tu dises que tu veux le grand froid, quoi. T'as pas envie un peu de soleil, un peu de chaleur?
0: Mais tout le monde aime pas le soleil. Voilà.
2: Bah, quand même. Vous aimez bien le soleil, vous.
0: Mais tout le monde n'aime pas le soleil.
2: Ouais, non, mais il aime le grand froid.
5: Voilà, tout le monde n'aime pas le soleil.
2: Exactement. Voilà. Défaut trop gentil. Oh, bah, nous, on aime les gens très gentils. Un peu bordélique, quand même, hein, si j'ai bien compris aussi avec les vêtements.
5: Bordélique et trop gentil.
2: Ouais, voilà. Bordélique et trop gentil, on t'a bien résumé. Et puis, tu aimerais déjeuner avec Mylène Farmer. Ça, ça serait ton rêve absolu.
5: Ah oui.
2: Pourquoi? Parce que j'ai cru que t'as dit que t'étais fan de Metallica.
5: En fait, ce qui était quand moi j'étais en apprentissage, quand j'avais un moment de mélancolie, je mettais Mylène Farmer et voilà.
2: T'es fan quoi? Oui, bah ça s'explique pas. Allez, voici ta question. Elle vaut 5 points. On va écouter une petite comptine avant de te la poser la question.
6: Napoléon est mort à Sainte-Hélène. Ah. Son fils Léon lui a crevé bidon.
2: C'est mignon ça. Quel siècle.
0: Ah, c'est hyper mignon. Son fils Léon lui a crevé le bidon. C'est hyper. C'est vrai, c'est ravissant.
2: C'est frais.
0: C'est frais. C'est voilà.
2: Tout ce qu'on
0: Allez,
2: aime.
0: Pose la question.
2: Quel siècle a vu naître Napoléon Bonaparte? Quel siècle a vu naître Napoléon Bonaparte? 10 secondes, top chrono.
5: 17e.
2: Napoléon Bonaparte est né le 15 août. C'était à Ajaccio en Corse. En 1769, c'était le 18e. Un siècle plus tard, je suis désolé.
0: Alors, 11 pour Nathalie, 5 pour Sébastien. Il restera le bingo pour vous départager. Et là, tout de suite, on part avec Marine. Escroc, vous écoutez ici. À tout de suite, mes chéris.

0: Marine avec Escroc sur ICI.
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2: Nous sommes au taquet avec Nathalie qui a 11, Sébastien qui a 5. Alors Nathalie, il paraît que ta mère voulait t'appeler Sophie.
3: Oui.
2: Les malheurs de Sophie, et justement.
3: Exactement.
2: Hein. Et voilà. Sauf que ta marraine, elle n'a pas voulu, à cause des malheurs de Sophie, justement.
3: C'est ça. Elle avait 11 ans et ça lui faisait très peur.
2: Bah oui, les malheurs de Sophie, elle tombe dans la chaux, elle mange des chocolats, elle est malade, elle fait que des bêtises.
3: C'est ça. Mais... c'est ça. Il lui arrive que des bêtises.
2: Ouais, mais apparemment, quand même, tu t'appelles pas Sophie, mais t'as quand même eu plein, tu fais plein de bêtises. T'es un peu gaffeuse. T'es un peu Pierre-Richard.
3: Bah, je l'ai quand même en troisième prénom, et puis j'y échappe pas au malheur de Sophie. Mais effectivement.
2: Oh là là là là. Et qu'est-ce qui t'arrive comme malheur?
3: De tout. Il y a un train en retard, c'est le mien. Il y a un avion qui décolle pas, c'est le mien. Je pars en voyage sans passeport. Je prends un bateau, il n'y a pas de siège à ma place. Je vais chez des amis.
2: Les malheurs de Sophie.
4: Ça sent pas bon pour vous, ça.
2: Alors, ça sent très bon pour moi. Et tu vas bien te taire. Et pour encourager ma candidate, nous allons passer une chanson qui annule toutes les méchantes choses que dit Éric Bastien. Tiens.
0: Be happy.
2: Manat. Alors écoute bien ton bingo. À mon top chrono, tu vas avoir 10 secondes pour me donner les noms d'un maximum de criminels, meurtriers, tout ce que tu veux. Les méchants, hein. Tous les criminels et les meurtriers célèbres que tu connais, même les voleurs. Attention, c'est parti, max de criminels, voleurs célèbres, top chrono.
3: Oh là là, alors, des criminels célèbres. Alors là, je suis vraiment perdue.
2: Alors, bah écoute, c'est fini. Mon chéri, il y avait Al Capone, Landru, Pablo Escobar, Thierry Paulin, Violette Nozière, Fournirait, Jacques Lébrun, Guy Georges, Charles Manson, le docteur Petiot, Dupont de Ligonnès, Messrine.
3: Nullissime. Sorry.
2: Ouais. Zéro, t'as intérêt à ce qu'il fasse zéro, hein. Je te le dis tout de suite.
4: Eh, ça a bien marché, hein. C'est super. On l'a adoré.
2: Allez, voilà.
4: Sébastien, elle l'a dit, Valoche. Je crois qu'on n'a jamais eu cette situation. Il faut quand même que tu fasses un.
2: Ouais.
4: Parce que si tu ne fais pas un, on revient au score
2: d'avant
4: actuel. Et elle peut encore venir pour la finale, on est bien d'accord.
2: Ouais.
4: Bah oui, c'est ça.
2: Le gars, c'est tellement pas ce qu'il raconte qu'il me regarde en disant, c'est ça. Ou pas.
4: Non, mais bon, je réfléchis au porte-bonheur,
2: tout ça, bien sûr.
4: Lui, il aime une certaine musique, on l'a dit, la musique un peu hard, un peu métal. Alors, on va d'abord commencer soft avec U2, que tu adores. Ça va. Mais on a un tout petit peu plus violent quand même. C'est Rammstein. Aux amis du soft, hein.
5: Ah, ça c'est bon ça.
2: Ouais, c'est pas la plus violente de Rammstein.
4: Non, on y va doucement. Ça c'est un groupe, c'est un groupe de métal, quoi. Voilà, c'est un groupe.
2: Quand on jouait, n'oubliez pas les paroles chez Nagui et qu'il faut pas entendre ce qui se passe derrière nous. Il nous met ça à fond avec un casque.
4: Ah oui.
2: Du Rammstein.
4: Ah oui, ça fait un petit peu mal aux oreilles. On va te souhaiter bonne chance. Merci déjà d'avoir été avec nous. N'oublie pas l'enjeu. Quand même, il y a un très beau séjour à gagner dans le Cotentin. Un point, je te demande one point.
2: One point.
4: On t'envoie pas de musique de porte-bonheur, nous.
2: Ouais.
4: En 10 secondes, t'es prêt ou pas, Sébastien?
5: Très bien.
4: Je rappelle que depuis midi, t'es mon team leader.
2: Allez.
4: Tu vas devoir nous citer en 10 secondes un maximum d'inventeurs scientifiques célèbres. Les inventeurs scientifiques célèbres, top chrono.
5: Oh merde. Vangelis. Victor Hugo.
4: Oui.
2: Victor Hugo, non, il a rien.
4: Est-ce qu'on peut remettre la musique pour le bonheur, tellement elle fonctionne super bien.
2: Voilà.
4: On est sur du 0-0, les gars, là.
2: Il y avait Archimède, Benjamin Franklin, Michel Faraday, Pasteur, Graham Bell, Edison, Nikola Tesla, Marie Curie.
4: Bah oui.
2: Einstein, Stephen Hawking, Darwin, Eddie Lamar, Roland Moreno. Bon, et eh ben écoute, Nathalie, t'as compris? Bravo! T'as gagné, t'es là demain avec nous pour la finale, ma Nathalie.
4: Coup de bol, hein.
2: Et voilà, exactement. Tu tenteras donc de gagner 3 jours, 2 nuits pour 4 personnes à la découverte de l'île Tatiou. C'est une île, bon, c'est une île un petit peu mignonne, au-dessus de la Normandie, dans le Cotentin, comme l'a dit la personne. Tu pourras y aller avec un bateau amphibie, tu pourras te balader sur le vieux Gréement, et pour y aller, t'auras 100 euros de carburant. Si tu ne gagnes pas ça, tu gagneras...
4: La machine à café, Nespresso, 32 dosettes, 6 verres en verre. Bravo Sébastien quand même.
2: Bah oui, bravo Sébastien.
4: Ah oui, je suis triste pour Sébastien.
3: Oui, bravo Sébastien.
2: Ah
3: oui.
2: Et bah voilà, mais enfin c'est quand même...
4: C'est donc, le jeu.
2: Ce qui veut dire que moi demain, j'ai 3 candidats.
4: Comment ?
2: J'ai 3 candidats. Et toi, t'en as un, voilà. Voilà.
4: Et ben c'est pas grave, parce que même avec un, on peut faire des merveilles.
2: Bien sûr. Allez, je remercie Diana à la technique, Céline on the realization. Nous avons au standard, nous avons la très jolie Alexandra, Maître Coupez au savoir. Éric Bastien à la loose.
4: Voilà. Vous prenez votre accent français en parlant de moi.
2: Bah parce que tu sais pas, tu comprends et même pas quand je fais un accent.
4: Je ne comprends rien de ce que vous dites.
2: Allez, je remercie tous ceux qui nous écoutent, tous ceux qui jouent avec nous. Je vous embrasse tous un par un demain, mes petits chéris. Dis donc, il n'est pas un peu l'heure d'aller se coucher ?
4: Oui, parce que là, on vient de passer un bon moment avec le best-of d'Otake. Faut quand même qu'on récupère pour tout à l'heure, là. Hein.
2: Et puis surtout, c'est l'heure que Johan Guérin nous informe.
4: Il est là, Johan Guérin ?
2: Mais oui !
4: Le grand Johan Guérin ?
2: Bien sûr !
4: Il arrive tout de suite avec Ici, dès 5h. Ouais.

0: Alain Souchon, quand je serai KO, pour vous souhaiter la bienvenue. Bonjour.
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0: Si vous êtes KO à l'heure du réveil, on est là pour vous donner la bonne énergie nécessaire pour démarrer la journée avec l'équipe des Lefto, Emeline, Saveria, Mélodie, Vincent et Aude Razo. Bonjour Aude.
3: Bonjour Johan Guérin, est-ce qu'on a dormi cette nuit?
0: Non.
3: Pas du tout, pas du tout. Visiblement, ma rue est devenue la rue officielle de célébration des matchs du Paris Saint-Germain. J'ai eu droit à tout, les fumigènes, les pétards, bref, le PSG qualifié pour la finale de la Ligue des Champions.
0: Mais ce que je ne vous ai pas dit, c'est que j'ai envoyé des pétards juste en bas de chez vous.
3: Ah, vous étiez sous la fenêtre.
0: Exactement.
3: J'ai pas dormi.
0: Non, je suis désolé. Bon, si vous utilisez souvent la voiture, ça va vous intéresser. On vous dit comment devrait fonctionner l'aide du gouvernement pour les grands conducteurs, les gros rouleurs. Rendez-vous dans 5 minutes avec Valère Coréard. 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
0: Jeudi 7 mai, très bon début de journée. Soyez les bienvenus, 5h. Le Paris Saint-Germain va donc défendre son titre dans 3 semaines en Ligue des Champions.
3: Bataille acharnée hier soir sur la pelouse du Bayern Munich et à l'arrivée, ce match nul, un partout, cette qualification pour la finale de la Ligue des Champions et ce PSG qui s'offre le droit de rêver à une deuxième étoile, Xavier Monferrand.
4: Ce devait être la copie du match aller, un festival de buts. Mais le feu d'artifice a pris l'eau. Le PSG a su faire déjouer le Bayern au point de tout repousser ou presque. Les défenseurs ont pris leur revanche et le capitaine brésilien du PSG, Marquinhos, n'est pas peu fier.
5: C'est ça la clé, la force de notre équipe. Je crois que quand il y a des matchs qu'il faut défendre, que nous on doit être derrière le ballon, être bas et défendre jusqu'à la fin comme on a fait encore aujourd'hui, ça montre la valeur de l'équipe, ça montre comment notre équipe elle est prête pour affronter toutes les difficultés qu'on peut avoir dans un match.
4: Chelsea, Liverpool, puis le Bayern Munich, le PSG est allé la chercher sa place en finale. Un parcours de costaud et ce n'est pas une fin en soi pour l'attaquant parisien Désiré Doué.
6: On y va pour gagner, pas pour défendre quoi que ce soit, on y va pour gagner. On sera surmotivé, c'est une finale de Ligue des Champions, il peut tout se passer, mais voilà, on s'enflamme pas, on reste humble, on est sûr surtout de nos qualités, de nos forces, on sait où on veut aller et on sait ce qu'on veut accomplir encore cette année.
4: 2 finales de suite, c'est déjà rare, mais le PSG veut désormais être le 9e club de l'histoire du foot européen à conserver son titre.
3: Rendez-vous le 30 mai à Budapest pour cette finale PSG-Arsenal et donc peut-être une deuxième étoile parisienne. Scène de liesse hier soir dans Paris avec pétards, fumigènes, je le disais, on vous fait vivre tout ça en ambiance à 5h30, restez avec nous.
0: Avance à 5h02 sur votre radio ici, l'actualité marquée aussi par la mort d'une adolescente de 14 ans.
3: Et la très forte émotion dans l'Aisne, dans la petite commune de Fère en Tardenois. C'est là que la jeune fille a été poignardée hier matin sur le chemin du collège. Un suspect de 23 ans arrêté. Les amis, les voisins sous le choc au micro de Mathieu Bonnour.
7: C'est sur ce petit chemin de terre coincé entre des immeubles vieillissants aux façades mal entretenues et le collège que le corps de cette jeune fille a été retrouvé. Même pas 10 minutes à pied pour tous les élèves du quartier qui passent par là.
8: Ça aurait pu être pas parce qu'on était proches quand même. Enfin, on était à 10 mètres même pas.
7: Emma voit cette fille qu'elle connaît bien avec son sac rouge.
8: J'ai vu qu'il y avait Chloé qui habite juste en bas là. Je vois qu'elle est partie chez elle. Et elle est derrière moi. Et je tourne la tête et je la vois plus. Et depuis, j'ai peur d'être toute seule dehors.
7: Toute la journée, elle s'envoie des messages avec sa maman. Emmanuel, qui essaye de la rassurer, est difficile de trouver les mots.
9: Ça aurait pu être ma fille, hein. Elle était dans la même rue au même moment, donc on ne sait pas. Ma fille, c'est ce qu'elle m'a dit aussi. Elle se pose des questions et on y pense. Hein. Les parents, on pense aussi aux parents de cette jeune fille. Hein.
7: Dans un des appartements, la fenêtre donne sur ce chemin au loin. Stéphanie et Antonio, deux parents, n'en reviennent pas.
10: On ne doit pas faire ça à une gamine qui n'a même pas connu la vie. On s'est acharné sur cette gamine. C'est inadmissible.
11: Ça nous a un peu choqués, quoi. Ça fait toujours mal au cœur. Une enfant qui va à l'école, qui se fait tuer comme ça dans un... Ici, surtout ici, c'est calme.
7: Les enfants de ce couple vont rester à la maison aujourd'hui, comme de nombreux autres voisins, effrayés à l'idée d'être dehors, seuls sur ce petit chemin.
3: Et selon le procureur, le suspect arrêté est peut-être un ancien petit ami de la collégienne. Il est toujours en garde à vue ce matin. Une enquête est ouverte pour assassinat. La consommation de carburant a fortement baissé le mois dernier, moins 11%, preuve que les Français s'adaptent à la flambée des prix des carburants, conséquence aussi d'un mois de mars où beaucoup se sont précipités à la pompe par précaution.
0: Et les collectivités s'adaptent aussi. On prend la direction de Laval.
3: Oui, parce que dès lundi à Laval, le bus coûtera moins cher. 50 centimes le trajet contre 1,30 euros jusqu'à présent. Le carnet de 10 tickets passe à 4 euros au lieu de 10, manière de proposer aux habitants une alternative abordable à la voiture. Et ça plaît, écoutez.
2: Ça sera super, ça va faciliter beaucoup de choses parce qu'il faut faire d'économies. C'est la meilleure chose qu'on peut nous proposer cette année.
12: Une baisse de 80 centimes, ça fait du bien quoi.
13: Ma foi, c'est une bonne idée. Si c'est moins cher, oui, je prends plus le bus, je vais laisser ma voiture au garage. Moi, j'aimerais que le bus soit gratuit.
14: Moi, je trouve ça super bien, surtout que là, ça va être l'été, donc on va pouvoir plus se déplacer, pouvoir aller dans le centre-ville, faire des activités, se balader. Donc je pense que c'est vraiment bien. C'est une bonne initiative.
15: Moi, j'adore l'étude parce que pour faire mes courses puis aller voir les copines.
16: 50 centimes, ça me semble raisonnable.
17: Je trouve ça génial. Ça évite de prendre la voiture. Tandis que moi, j'ai pas le permis, c'est encore plus génial. Ça motive pas pour passer le permis, j'avoue. Mais 50 centimes, c'est incroyable et je pense qu'il y aura plus de monde à prendre le bus. Après, j'espère qu'il y aura plus d'horaires. Parce que déjà que le B, il est un peu rempli le matin.
18: Je ne suis pas concernée étant que j'ai une carte à l'année. Mais je trouve ça très bien pour les usagers qui le prennent de temps en temps.
3: Allez, on quitte le bus et on prend la route, la voiture en cette veille de jour férié. Si vous prenez la route, vous n'êtes pas seul. Un bison futé classe la journée rouge dans toute la France, dans le sens des départs, avec une circulation dense dès la fin de matinée en région parisienne et sur l'ensemble des grands axes français dans l'après-midi et jusqu'en début de soirée. Des routes chargées, un ciel beaucoup moins chargé en revanche, Johan.
0: Ouais, c'est vrai. Alors, au lever du jour, il y a des brouillards qui sont nombreux du sud-ouest au Val-de-Saône, sur la Bretagne Grand Est. Quelques averses qui s'attardent, tandis qu'en bord de Méditerranée, lui, le soleil s'impose déjà très largement. Et cet après-midi, c'est vrai, une nette amélioration se dessine sur l'ensemble du pays avec un soleil plus présent. Quelques averses tout de même qui ne sont pas à exclure sur le relief du massif central des Alpes et en Corse. Sur les Pyrénées, elles pourraient même être localement orageuses. Les températures ce matin, un peu de fraîcheur à Caen, 6 degrés à Lille et Châteauroux, 7 à Paris, Bordeaux, Clermont-Ferrand et Limoges, 8. Nous avons 9 en ce moment à Rennes, Nantes, Toulouse et Dijon, 11 à Strasbourg, 13 à Ajaccio, 14 à Marseille. Côté maximal, elles sont en légère hausse avec 15-20 degrés en général sur le pays, jusqu'à 22 en Méditerranée.
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0: 5h06, excellent jeudi. Si vous avez du mal à avoir les yeux en face des trous ce matin, ça peut arriver. Oui, oui, on vous réveille avec le titre parfait pour ça, Paris Latino, de Bandolero, titre qui annonce en plus le retour du soleil un petit peu. Et ça, forcément, on aime, on valide. Très bon début de journée.

0: Il n'y a pas à dire. C'est un titre qui aide à sortir du lit, ça, de bon matin. On aime et on partage avec vous Bandolero et Paris Latino, 5h10.
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0: Aude, quand il y a un match de foot comme hier, Bayern, Munich, PSG, il y a forcément un incontournable, c'est la bière pour accompagner avec modération. Et évidemment, je vous parle de bière ce matin. Imaginez un instant, vous brassez tranquillement votre bière dans le sud du Finistère, à Banalec, et soudain, les avocats de Yoko Ono débarquent via un courrier dans votre boîte aux lettres. C'est l'aventure.

0: euros.
1: Ah, quand même.
0: Ouais, ça fait quand même un petit pactole. Mais en Bretagne, on a quand même de la ressource. Ce coup de pression s'est transformé en un coup de pub magistral. Les stocks s'arrachent et la John Lemon devrait bientôt renaître sous un nom plutôt sympa et tout aussi piquant, la Jaune Lemon.
1: Oui, mais maintenant elle est connue partout.
0: Bah exactement, c'est pour ça que voilà, on en parle et ils ont des stocks qui partent très très vite maintenant. 5h11 dans l'actualité ce jeudi, Aude.
1: Les dons du sang sont en baisse en ce mois de mai, donc si vous avez l'occasion d'aller donner votre sang, pas mal de collectes sont organisées loin des grandes villes. On mode d'emploi dans quelques minutes.
0: Ouais, sujet important dont on parle. Pour la musique du réveil, c'est avec le King of Pop. On vous réserve le meilleur ce matin. Michael Jackson, Black or White arrive dans 5 minutes. Mais avant, par ici les économies.
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0: Bonjour Valère Coréard.
3: Bonjour Johan, bonjour Aude.
1: Bonjour.
0: Chaque jour avec vous, un bon plan pour notre pouvoir d'achat. Aujourd'hui, vous vouliez nous parler d'une aide pour les grands rouleurs en voiture.
3: Oui, je voulais faire le point sur les annonces récentes du gouvernement concernant la mise en place d'une aide pour les grands rouleurs afin de les soutenir face à l'augmentation des prix du carburant. Alors ça devrait concerner près de 3 millions de personnes quand même, hein, selon le gouvernement, en particulier les personnes aux revenus modestes. Sur les critères, il faut être salarié ou indépendant, mais en tout cas travailler. Le demandeur doit appartenir à un foyer fiscal dont le revenu de référence par part au titre de 2024 est inférieur ou égal à 16 880 euros. Là, vous trouvez toutes les infos sur le site du ministère de l'économie, hein. L'autre critère est d'avoir besoin de beaucoup rouler pour aller travailler. Donc, soit vous faites une distance supérieure à 15 km pour le trajet domicile-travail, soit un kilométrage annuel supérieur à 8000 km. Sur le montant, vous recevrez 50 euros dans les 10 jours de la demande.
1: Bon, Valère, si on pense entrer dans ces cases, comment on fait pour demander cette aide ?
3: Alors tout va passer par le site des impôts et à partir du 27 mai, c'est là que vous pourrez faire votre déclaration et l'aide devrait être sur votre compte en banque, donc dans le courant du mois de juin. Le gouvernement a promis une procédure très simple, hein, qui sera d'ailleurs déclarative, basée donc sur la confiance. Notez que seuls ces moyens de locomotion seront concernés. Véhicules terrestres à moteur à 2, 3 ou 4 roues, à motorisation thermique ou hybride non rechargeable, utilisé à des fins professionnelles et bien sûr régulièrement assuré à la date de la demande. Voilà, en tout cas, si vous pensez pouvoir en bénéficier, jetez un œil sur le site des impôts à partir du 27 mai prochain et puis n'hésitez pas à me dire ce que vous pensez de cette aide. Dérisoire, bienvenue. Mon mail, parici-les-économies@radiofrance.com.
0: Merci Valère Coréard. On vous met tous les bons plans, toutes les bonnes adresses pratiques en détail sur ici.fr, page par ici les économies.
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0: 5h15, Aude, l'EFS, l'établissement français du sang, tire la sonnette d'alarme.
1: Comme tous les ans, au mois de mai, les dons de sang sont en baisse. Et oui, c'est plus dur de mobiliser les donneurs avec les week-ends prolongés. Alors si tu ne viens pas à l'EFS, l'EFS viendra à toi. Des collectes sont organisées. On est à Châtillon-sur-Indre, au nord-ouest de Châteauroux, avec le micro ici de Manon Klein.
6: Serrer le point.
7: Annie, infirmière pour l'établissement français du sang, passe d'un donneur à l'autre et il y a certains visages qu'elle reconnaît comme celui de Xavier.
6: Ça fait déjà un certain nombre de fois que vous venez.
8: Bon bah oui, ça commence à faire. Oui.
6: C'est le 34e don aujourd'hui.
8: Bon bah voilà, c'est pas mal.
6: Voilà, ouvrez la main.
7: Et ça y est, tout est en place. Il ne manque plus que la petite balle à malaxer dans sa main pour accélérer le processus. Xavier a oublié la sienne chez lui. Une balle un peu spéciale.
8: Il m'avait personnalisé ma balle pour mon anniversaire.
6: Cassée, oui, pour votre anniversaire. Je me souviens venir donner son sang le jour de son anniversaire. Ouais. C'est beau quand même.
7: Xavier renouvelle l'effort cette fois pendant ses vacances.
8: Je reprends lundi. Après, j'ai le pont. Après, c'est fini.
6: Oui, c'est ça la grosse difficulté. C'est tous ces ponts au mois de mai. Hein.
7: Les stocks de sang sont en baisse avec tous ces week-ends prolongés. Alors, ici, même ceux qui n'ont pas de rendez-vous, comme Florent, sont acceptés.
9: Le planning était un peu bousculé, mais du coup, j'ai pu avoir du temps pour venir faire le don du sang. J'étais pas forcément sensibilisé étant plus jeune. Maintenant, il y a quand même les collectes proches de chez nous. On peut faire l'effort, ça prend pas si longtemps que ça. C'est simple, tout le monde peut faire.
7: Et c'est justement pour aller chercher ces donneurs en zone rurale que des collectes sont régulièrement organisées.

0: en dehors de la maison du don de Châteauroux. Collecte dans une ambiance musicale.
1: Alors attends, on va mettre un petit peu de crooner.
2: Alors, tac.
3: Allez, une petite musique toute calme et toute douce. C'est mieux, c'est sûr, pour donner son son, c'est mieux que du hard rock. Hein. Bon, alors, si vous voulez donner, mais que vous ne savez pas où, c'est tout simple. Je vous donne un truc. Vous allez sur le site web de l'établissement français du sang. Vous avez une carte de France. Vous zoomez sur là où vous habitez ou là où vous passez votre week-end. Et vous avez les points rouges pour les points fixes, les maisons du don. Et vous avez les points bleus avec les collectes mobiles plus loin des grandes villes. Hein. C'est très bien fait, c'est très pratique.
4: Ça, c'est parfait. Pour donner son son, notez qu'il faut avoir entre 18 et 70 ans et peser plus de 50 kilos. 5h17, tiens, parlons d'un jeu devenu culte, les 12 coups de midi.
3: Oh là là.
4: Évidemment, rencontré ce matin avec un candidat qui s'est illustré, qui vient de quitter l'aventure, c'est Cyprien. Il se confie dans les coulisses télé dans un instant, mais avant c'est Michael Jackson avec Black or White pour vous souhaiter un très très bon réveil sur votre radio ici.

0: La légende Michael Jackson, Black or White. On parle beaucoup d'ailleurs en ce moment de Michael Jackson avec le film qui est en ce moment sur les écrans. Est-ce que vous l'avez vu ou pas?
1: Non, j'ai pas vu.
0: Je l'ai pas vu encore. Franchement, ça me donne très envie. Il est quand même déjà, il est sorti depuis 15 jours. 2,5 millions d'entrées en France pour ce film. Et Michael Jackson qui est interprété par son neveu, Jafar Jackson. 5h20, l'éphéméride de ce 7 mai. On souhaite une bonne fête au Gisèle aujourd'hui. Tiens, c'est l'anniversaire de l'actrice Véronique Jeannot, 69 ans. Du dessinateur du chat, le fameux chat, Philippe Geluck, 72 ans, et puis Franck Michael qui a 79 ans. C'est le 7 mai 1997 que le cinquième élément, un film culte de Luc Besson avec Bruce Willis, sortait aux États-Unis. Un monument de la SF à la française qui a conquis le monde.
1: J'adore ça.
0: Franchement,
1: ce film.
0: Ah ouais, non mais légendaire ce film. Et puis 7 mai 1977, que se passe-t-il? Welcome to the Hotel California, titre légendaire des Eagles, atteint la première place du Billboard, morceau dont le solo final reste l'un des plus célèbres de l'histoire du rock.
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0: On retrouve Patrice Gascon avec ses coulisses télé. Aujourd'hui, Patrice, vous êtes parti prendre des nouvelles d'un grand champion de jeux télé, un champion qui vient de quitter les 12 coups de midi.
3: Le dimanche 20 avril, vous étiez quelques millions à assister au départ volontaire de Cyprien, troisième plus grand maître de midi des 12 coups de midi.
4: Jean-Luc ?
5: Oui, Cyprien.
4: Je rends mon étoile maintenant.
5: Alors là, Cyprien n'est plus dans le jeu. On l'applaudit très très très fort.
3: Oui, vous avez bien entendu, le candidat Cyprien n'est pas éliminé des 12 coups de midi. Il a décidé de partir. Alors, je vous rassure, hein, si vous n'avez pas suivi, il part après 212 participations au jeu quotidien de TF1 et avec 861 337 euros de gains. Le voilà donc sur le podium des plus grands maîtres de midi. Alors, j'ai laissé un petit peu de temps à Cyprien pour reprendre son souffle après cette belle aventure et je lui ai demandé si on ressortait différent d'une si longue et excitante expérience devant les caméras des 12 coups de midi. Cyprien.
6: Alors, j'ai essayé pendant la plupart de mon parcours de pas trop changer, justement parce que dans des conditions aussi exceptionnelles, ça fait peur de perdre ses amis, de perdre ses repères, de perdre les habitudes qu'on a prises et qui sont bonnes. Donc j'ai fait beaucoup d'efforts pour essayer de rester le même.
3: Cyprien, maintenant que l'aventure Les 12 coups de midi avec Jean-Luc Reichmann est terminée, si vous aviez une petite anecdote pour nous dévoiler les coulisses du jeu de TF1.
6: Alors, ce que les gens savent sans doute, c'est qu'on fait plusieurs émissions par jour. On en fait généralement 5. Et donc, entre les émissions, moi j'avais une petite tente dans laquelle il y avait beaucoup de barres chocolatées, pas mal de compotes, de 3 jus de fruits. Et c'était un endroit un peu calme où ça me permettait de me ressourcer, sans forcément vraiment essayer à me concentrer, mais au moins pour passer des moments en dehors du jeu.
3: Alors je ne sais pas si Cyprien, avec ses gains, va se construire des châteaux en Espagne, mais lors de sa longue participation aux enregistrements en banlieue parisienne, vous saurez qu'il avait donc sa petite tente. Bon, Cyprien, maintenant, vous pouvez nous le dire, vous allez en faire quoi de ces 861 000 euros et des poussières que vous avez brillamment gagnées?
6: Alors pour le gain, honnêtement, je me suis toujours dit que ce serait un peu bête de prendre des décisions hâtives et de choisir des choses dans la précipitation. C'est une somme qui est quand même assez coquette et je voudrais pas prendre le risque de faire n'importe quoi avec. Donc pour l'instant, je vais réfléchir.
3: Le maître Cyprien a bien raison, il va réfléchir. En attendant, les 12 coups de midi se poursuivent du lundi au dimanche à 11h50 sur TF1. Tiens, c'est exactement comme les coulisses télé qui reviennent tous les jours ici.
0: Merci beaucoup Patrice Gascoigne et qui se retrouve aussi en podcast sur ici.fr et l'application ici. 5h24, on plonge dans la grande histoire ce matin avec le sucre de betterave qui est une invention de la guerre qu'on doit à Napoléon.
1: Ah
0: pour
1: bon
0: nous en France. Ouais, ouais. Stéphane Bern vous révèle tout dans 3 minutes, c'est passionnant, mais avant c'est le duo sucré Jack et Carla. Voici la recette.

0: Jack et Carla, la recette. Et la recette pour un bon réveil, c'est d'écouter Ici dès 5h. La preuve, un peu d'histoire maintenant avant l'actu à 5h27. Stéphane Bern, ce matin, on voyage au temps où une guerre changeait le goût de nos desserts.
1: En pleine guerre contre l'Angleterre, Napoléon mène un combat inattendu. Sauver le goût sucré. Parce qu'un empire en hypoglycémie, ça devient vite nerveux. Quand Napoléon Ier affronte l'Angleterre, il ne se contente pas des champs de bataille, mais attaque aussi le commerce. En 1806, il décrète le blocus continental dans le but d'asphyxier l'économie britannique. Le problème, ce blocus prive aussi la France des produits venus des colonies et en particulier du sucre de canne. La stratégie est brillante, mais la sucrière, elle est vide. Alors, le sucre se raréfie, les prix explosent, les cafés deviennent amers, tout comme le peuple. Le mécontentement populaire monte et Napoléon s'inquiète. Il lui faut trouver une solution. Et il la trouve dans un drôle de tubercule. Depuis quelques décennies, des chimistes travaillent sur l'extraction possible des molécules sucrantes de la betterave. Dit comme ça, on est plus proche de la soupe que de la gourmandise, mais en temps de guerre, on ne fait pas vraiment la fine bouche.
2: C'est délicieux.
1: Napoléon mise tout dessus. Il encourage la recherche, finance des essais, soutient ingénieurs et industriels. Par décret, il impose même la mise en culture de 32 000 hectares de betteraves en France. Au mieux, ça fera du sucre, au pire, il y aura du rap dans les mangeoires et à la cantine. Le pari est audacieux, mais il fonctionne. En quelques années, la France devient capable de produire son propre sucre, en particulier dans le nord du pays. Mais après la chute de l'Empire, en 1815, le sucre de canne revient et déstabilise cette économie naissante. Certaines sucreries doivent même fermer leurs portes.
3: Vous avez de la pâte ? Vous avez du sucre ?
1: Et c'est ainsi que le sucre est devenu une arme de guerre. Et la betterave, un glorieux soldat tombé au champ d'honneur dans nos assiettes.
0: Merci Stéphane Bern pour ce voyage dans le temps. 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Jeudi 7 mai, il est 5h30. Toute l'actualité en France et dans le monde, c'est le 90 secondes avec vous Audrey Azot.
4: Ça passe pour le PSG qualifié pour la finale de la Ligue des Champions après un énorme bras de fer, match nul un partout hier soir face au Bayern Munich. Le PSG défendra donc son titre le 30 mai prochain à Budapest contre les Anglais d'Arsenal. Un homme de 23 ans, toujours en garde à vue ce matin, soupçonné d'avoir tué, poignardé une adolescente de 14 ans dans l'Aisne alors qu'elle était sur le chemin du collège. Il pourrait s'agir d'un ancien petit ami selon le parquet. Une enquête pour assassinat est ouverte. Si vous devez prendre l'avion dans les prochains mois, le ministre de l'économie Roland Lescure assure qu'il n'y a aucune crainte de pénurie de kérosène en mai-juin et peu de risques de pénurie pour la suite. Les annulations de vols pour l'instant restent assez exceptionnelles, souligne le gouvernement. À Caen, le déblocage du détroit d'Ormuz, la France déploie son porte-avions Charles de Gaulle dans la région du Golfe. Un signal pour dire que la France et d'autres pays sont prêts, si besoin, à sécuriser ce carrefour stratégique pour l'acheminement du pétrole mondial en cas de déblocage. Notez bien, une grève est annoncée à la SNCF pour le 10 juin, c'est un mercredi. Les syndicats déclarent, je cite, l'état d'urgence face à la multiplication des suicides de cheminots, des accidents du travail et des arrêts maladie. Sur la route, gare aux bouchons, la journée est classée rouge dans le sens des départs dans toute la France en cette veille de jour férié.
0: L'info du jour, c'est la joie dans les rues de Paris après la qualification du PSG pour la finale de la Ligue des Champions.
4: On est en finale, voilà les cris qu'on a entendus résonner dans Paris pendant des heures et des heures. Et puis la foule, les pétards, les fumigènes, la fête et le micro d'Emma Sarango.
5: Il y aura bien eu un petit faux départ des plus impatients. Touché par l'égalisation munichoise dans le temps additionnel.
6: On leur a offert un but pour l'honneur. Le fait de ne pas leur laisser marquer un but, c'était un peu une insulte.
5: Mais finalement, aux trois coups de sifflet...
7: On a réussi à gagner. Ok, 1-1,
2: Mais on a gagné.
5: Avec ces deux dernières rencontres, le PSG finit de prouver qu'il fait partie des grands Européens.
7: Bon voilà, on a été délivrés en 2025. On va en avoir 3 d'affilée, moi c'est ce que je souhaite, 3-4.
5: Mais au lieu de s'enflammer, beaucoup se méfient du dernier adversaire, Arsenal, leader du championnat anglais.
8: Je redoute leur jeu un peu bizarre pour une finale, ça peut être problématique.
5: À Budapest, en tout cas, le 30 mai, le PSG pourra compter sur un soutien hexagonal, veut croire ce supporter.
9: Là, derrière Paris, il n'y a pas que Paris, il y a vraiment toute la France qui est derrière.
5: On le penserait bien naïf si ce passant ne lui tapait pas sur l'épaule.
10: T'as un Lensois qui est avec vous, les gars. On s'est battu toute la saison pouvait. Mais en Europe, les gars, on vous soutient à mort.
5: Si le PSG s'imposait en finale, il deviendrait le 9e club européen à conserver son titre.
4: Et le coach parisien Luis Enrique aura l'occasion, donc dans 3 semaines, d'égaler un certain Zinedine Zidane. Zizou a remporté 3 fois la Ligue des Champions en tant qu'entraîneur du Real Madrid. Luis Enrique, lui, pour l'instant, en a 2 à son actif. Une avec le FC Barcelone, c'était en 2015. Une autre avec le PSG, c'était l'an dernier, on s'en souvient. Et donc, pourquoi pas la 3e, le 30 mai à Budapest.
0: Et bien, pourquoi pas, ça c'est vrai. On aime jouer un bon football, mais on aime aussi gagner le combat. C'est d'ailleurs la réaction hier soir de Luis Enrique. 5h33, la météo au lever du jour. Les brouillards sont nombreux du sud-ouest au Val-de-Saône. Sur la Bretagne et Grand Est, quelques averses s'attardent, tandis qu'en bord de Méditerranée, le soleil lui s'impose déjà. L'après-midi, c'est une nette amélioration qui se dessine sur l'ensemble du pays avec un soleil beaucoup plus présent. Quelques averses qui résistent et qui ne sont pas à exclure sur le relief du massif central des Alpes et en Corse. À noter sur les Pyrénées, elles pourraient même être localement orageuses, ces averses. Les températures ce matin à Caen, 6 degrés relevés, à Lille et à Châteauroux, 7, à Paris, Bordeaux, Clermont-Ferrand, Limoges, 8, nous avons à Rennes, Nantes, Toulouse et Dijon, 9, 13 à Ajaccio, 14 à Marseille. Vos messages aussi sur la page Facebook ici, 3 degrés, 6 relevés dans le Loiret par Thierry, on a 7 degrés, 8 à 7 ou 8 degrés relevés à Fallampin, c'est dans le Nord, on salue Annie, 8 degrés, c'est à La Riche, en Indre-et-Loire, on salue Claude, 12 à Saint-Léonard-de-Nobla, merci Marie-Laure. Même température tient à relever dans une belle destination qui fait rêver de bon matin, Saint-Tropez, ben oui, avec Mika qui y est, puis tient 10 degrés en Alsace. C'est Daniel qui nous donne cette info. Côté maximal, elles sont en légère hausse entre 15 et 20 cet après-midi en général sur le pays, jusqu'à 22 en Méditerranée.
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0: 5h35, le réveil vient de sonner. C'est une belle journée qui démarre. C'est tout le bonheur qu'on vous souhaite en tout cas. Ami Lève Tôt, on vous accompagne de la meilleure des façons avec monsieur Francis Cabrel et son titre Question d'équilibre, parfait pour vous souhaiter un excellent jeudi.

0: Francis Cabrel, question d'équilibre, et j'ai une bonne nouvelle puisque Francis Cabrel fêtera ses 50 ans de carrière avec un nouveau disque, de nouvelles chansons qu'il sortira. Ce sera en 2027, faut encore un petit peu patienter.
1: Faut être patient, là.
0: Ça c'est clair. Bon, en attendant, moi j'ai une autre bonne nouvelle. Cette question, qu'est-ce que vous feriez si on vous offrait 10 000 euros pour partir en vacances?
1: Mais plein de choses, Yoann. Déjà, je pars avec vous.
0: Ah, alors franchement, je valide ça, c'est adorable.
1: Et puis on choisit ensemble.
0: Oh là là, j'adore ça. On va les gagner ces 10 000 euros. 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Et moi, je vous donne ce matin un indice, puisque le disque du jour sera diffusé ce jeudi entre 7h et 8h.
1: C'est large quand même.
0: Ouais.
1: Faut bien
0: ouais.
1: Écouter entre 7h et
0: 8h. Bien écouter, on compte sur vous.
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0: Et c'est pas une arnaque, je tiens à le dire, parce que les arnaques, elles se multiplient. On est là chaque matin pour les contrer. C'est la mission de votre rendez-vous, c'est pas vrai. Et Aude, ce matin, on se projette même sur le 14 juillet.
1: Oui, vous avez peut-être vu passer cette semaine sur Facebook cette petite annonce pour recruter des figurants pour applaudir Emmanuel Macron sur les Champs-Élysées le 14 juillet. Ça fait beaucoup réagir, mais l'annonce est fausse, attention.
0: Bon, côté musique, je vois arriver un soleil bleu ce matin. On l'écoute dans 5 minutes, mais avant notre petit soleil du matin, c'est Michel qui est avec nous depuis Toulon dans le Var. Bonjour Michel.
4: Bonjour Yoann.
0: Comment ça va ce matin?
4: Eh bien écoutez, très bien, impeccable. Hein, voilà, j'ai eu le téléphone, enfin mon téléphone a bien réussi, mon coup de téléphone, donc je suis ravie.
0: Vous avez bien
4: j'adore
0: fait.
4: Votre radio.
0: Ah ça c'est adorable, merci Michel. Vous êtes retraité de l'éducation nationale?
4: Oui.
0: Qu'est-ce que vous faisiez au sein de l'éducation nationale?
4: J'étais directrice d'école maternelle, j'ai terminé, mais il y a longtemps que je suis à la retraite, depuis 2002.
0: Ah oui, donc vous profitez maintenant, c'est génial, en plus il y a de quoi faire à Toulon et dans le Var. Hein.
4: Ah oui, c'est une très belle région. Je suis originaire de l'Hérault, mais j'ai atterri à 70, parce que mon mari était marin.
0: Ah excellent.
4: Voilà,
0: ah oui.
4: C'est pour ça qu'on s'est établi à Toulon.
0: D'accord,
4: voilà.
0: Je comprends, mais évidemment. Je découvre aussi que vous êtes une grande amatrice, grande fan de sport et en particulier de rugby.
4: Ah oui, eh ben oui, bah avec Toulon, hein, c'est sûr. Hein.
0: Le RCT.
4: Toulon, le RCT, puis je suis le top 14 avec assiduité. Le samedi, dimanche, il ne faut pas me déranger. je regarde tous les matchs.
0: J'adore ça. Vous avez votre maillot des rouges et noirs ou pas?
4: Ah oui, j'ai le maillot, puis chaque fois que je peux y aller, j'habite à côté du stade.
0: Ouais.
4: Bon, c'est vrai que je passe toutes mes vacances maintenant avec mes petits-enfants à Paris, les vacances de Toussaint, Pâques et tout ça, mais quand je suis à Toulon, je vais au match. Là, j'y vais pas, samedi, parce que c'est au Vélodrome à Marseille.
0: Ah oui.
4: Et maintenant, vous voyez, j'ai 80 ans, donc pour aller au Vélodrome, c'est pas évident. Hein.
0: Franchement, voilà. Michel, 80 ans, ça s'entend pas dans votre voix ce matin et dans ce sourire et cette énergie que vous avez, ça fait plaisir à entendre. Si je vous parle du pilou-pilou, vous pensez à quoi, vous?
4: Eh bien, au rugby.
0: Eh bien oui, qu'est-ce que c'est le pilou-pilou? Racontez-nous.
4: Eh ben, le pilou-pilou, c'est une... Comment vous dire? C'est une sorte d'hymne qui a été inventé pour le RCT et qui date d'il y a très longtemps. Parce que moi, je ne suis pas là quand même, je suis à Toulon que depuis 70.
0: Ouais.
4: Le RCT, c'est beaucoup plus vieux que ça.
0: Oui.
4: Hein. D'accord. Donc, c'est quelque chose qui existe depuis, je ne sais pas, depuis quand le RCT est là, depuis 100 ans, ben, je ne sais plus.
0: Mais franchement, non, mais c'est un cri de ralliement et quand tous les supporters du RCT le chantent, c'est fabuleux.
4: Ça commence par le pilou-pilou. Hein,
0: exactement.
4: Le chante,
0: mais
4: hein,
0: c'est vraiment quelque chose à vivre. En tout cas, Michel, ça fait plaisir de vous entendre ce matin. Nous, on va vous offrir la Radio Collector ici, dernière génération.
4: Oh.
0: Eh ben voilà, ça change.
4: Je suis contente parce que franchement, moi, j'écoute beaucoup la radio, j'écoute ici. Je me lève très tôt,
0: ouais.
4: Puis ici Provence tout le temps. Hein.
0: Évidemment.
4: Voilà, hein.
0: Eh ben, vous savez quoi, on salue les copains d'ici Provence aussi ce matin et on vous embrasse bien fort, Michel. On
4: et
0: vous souhaite une
4: êtes
0: belle journée.
4: Super, vous, Yoann, Aude, tout le monde. Hein.
0: Ah, ben,
4: merci. Hein.
1: Super gentil.
4: Oh, merci.
0: C'est adorable. On vous embrasse fort, Michel, et merci à vous de votre fidélité. On adore ce genre de rencontre comme ça le matin.
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0: C'est pas vrai, le rendez-vous anti-arnaque au d'une petite annonce fait beaucoup parler en ce moment sur les réseaux sociaux.
1: Oui, elle prétend, et c'est totalement faux, que l'Élysée recrute des applaudisseurs professionnels pour le 14 juillet. Oui, la petite annonce tourne beaucoup, je l'ai vu passer sur Facebook, c'est une capture d'écran, je vous la lis. Mission, participer en tant qu'applaudisseur professionnel à l'animation de la cérémonie du 14 juillet. Vous passerez la matinée à applaudir chaleureusement le président Emmanuel Macron, profil recherché intermittent du spectacle avec expérience en figuration, 500 euros net.
0: Ah oui.
1: Je précise qu'on voit le logo de France Travail en haut de l'annonce.
0: Et donc cette annonce est complètement bidon.
1: Voilà, je suis allée faire un petit tour sur le site de France Travail pour en avoir le cœur net et j'ai beau chercher, je ne trouve aucune trace de cette annonce. Par contre, ce que j'ai trouvé, c'est l'origine de la fausse annonce. Le premier à l'avoir publié, c'est une page Facebook parodique. Ah. Elle se présente elle-même comme la première source de désinformation en temps réel. Et je vous ai déjà parlé d'elle. C'est elle, souvenez-vous, qui avait posté la fausse citation de la ministre Aurore Berger, où elle disait, et elle ne l'a jamais dit, qu'avec 100 euros, on peut faire 50 pleins de carburant et que les Français râlent pour rien. Alors, ça peut faire rire, mais ça devient beaucoup moins drôle quand l'info satirique devient virale et que la plupart des internautes la prennent au pied de la lettre. Concernant les applaudisseurs du 14 juillet, heureusement, certains en commentaire ne se laissent pas prendre, c'est rassurant. Ce n'est pas la première fois que cette fake news circule. L'an dernier déjà, un internaute avait affirmé que 500 figurants avaient été recrutés pour acclamer Emmanuel Macron. L'Élysée s'était senti obligé de démentir à l'époque avec cette phrase bien trouvée, je trouve. Plus c'est gros, plus ça passe.
0: Eh bien moi je vous applaudis ce matin, je vous acclame même Aude ce matin de bon matin.
1: Vous voulez un chèque ?
0: Oui s'il vous plaît.
1: Donc c'est 500 euros net pour la journée entière.
0: Parfait, formidable, on va bien s'entendre. Chronique à retrouver sur ici.fr, page C'est pas vrai, 5h45. Voici Louisa qui nous promet un soleil bleu ce jeudi sur votre radio ici. Bon début de journée.

0: Lisa et le titre Soleil Bleu. Ça fait plaisir de bon matin de se réveiller avec l'équipe ici dès 5h et on continue à le faire. Très bon début de journée, c'est l'équipe d'ici matin qui nous rejoint en studio à 5h48, tour d'horizon de l'actualité près de chez vous. Bonjour.
1: Eh oui, bonjour, bonjour, bienvenue en Picardie. On se réveille ensemble comme chaque matin avec des températures un petit peu fraîches ce matin. Ça s'est rafraîchi hein, côté ciel en Picardie. Ce matin, on va avoir dans la journée un temps plutôt partagé et on aura quelques éclaircies aussi. C'est quand même la bonne nouvelle.
2: Je vous confirme, Valentine, j'ai eu froid en venant.
1: Mais
2: moi.
1: Oui, bonjour Céline.
2: Bonjour Valentine, bonjour tout le monde.
1: Dans quelques instants dans l'actu, on va revenir largement sur la mort de cette collégienne de 14 ans à Fère en Tardenois dans l'Aisne.
2: Oui, c'est près de Soissons. Des passants l'ont retrouvée hier matin sans vie sur le chemin du collège, poignardée à de multiples reprises. Depuis, les enquêteurs de la section de recherche d'Amiens ont arrêté un jeune homme de 23 ans soupçonné d'être son ex. Et puis aussi, retour sur le procès en appel de l'ancien premier adjoint du village de Tartigny, dans le nord de l'Oise, hier à Amiens. Il a reconnu avoir agressé sexuellement 5 enfants pendant une dizaine d'années.
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0: 5h49, la une de la presse, on va parler santé dans un instant. Mais Aude, la presse revient largement ce matin sur la qualification du Paris Saint-Germain en finale de la Ligue des Champions.
4: Le journal L'Équipe titre « Plaisir total ». Clin d'œil à la une de la semaine dernière où l'équipe avait titré « Football total » après le premier match d'anthologie entre le Bayern Munich et le PSG. L'équipe qui choisit cette fois une photo du Ballon d'Or, Ousmane Dembélé, juste après son but hier soir, où il met le doigt sur la bouche, chute pour calmer l'Allianz Arena de Munich.
0: Le Parisien, le journal local, a lui choisi une photo de Marquinhos.
4: Le capitaine parisien, le point rageur et ce titre héroïque. Le Parisien salue la bataille acharnée, un PSG qui a su résister aux assauts munichois.
0: Et ce matin, nombre de vos journaux de la presse quotidienne régionale reviennent dans leur page sur cette victoire. Ce matin, on a aussi choisi de vous parler d'un sujet important, notre système de santé. Comment se porte-t-il? Réponse avec Dr Good, c'est le magazine Santé et Bien-être de Michel Simès, qui est lui d'ailleurs aussi fan hein, du PSG. On est avec sa rédactrice en chef adjointe. Bonjour Marie-Laure Sunshine.
5: Bonjour Johan.
0: Merci d'être avec nous ce matin. 3 Français sur 4 auraient renoncé à consulter ces 5 dernières années. Comment en est-on arrivé à un tel niveau de renoncement dans un pays comme la France ?
5: Eh bien en fait, depuis 2019, soit avant le Covid, l'accès aux soins ne cesse de se dégrader, comme en témoigne le baromètre de l'accès aux soins réalisé depuis 3 ans par la Fédération hospitalière de France. Alors vous l'avez dit Johan, 3 Français sur 4 disent avoir déjà renoncé à un soin ces 5 dernières années. Ils étaient 63% l'an passé, donc entre 2025 et 2026, ça représente près de 7 millions de personnes supplémentaires. Alors pourquoi les patients renoncent? Alors il y a plusieurs explications et vos auditeurs l'ont tous certainement déjà vécu. Ce qui bloque d'abord, ce sont les délais pour obtenir un rendez-vous avec un médecin. Ils sont de plus en plus longs. En 5 ans, ils ont quasiment doublé. Il faut compter par exemple 2 semaines en moyenne pour un rendez-vous chez un généraliste, 4 mois pour un dermato, 3 mois pour un cardiologue, plus de 3 semaines pour un pédiatre. Autre raison qui pousse les patients à renoncer, bien sûr, le coût des soins pratiqués par les spécialistes, selon le montant remboursé par la mutuelle et les éventuels dépassements d'honoraires. Et puis, vous prenez ces critères, vous y ajoutez celui de la géographie et vous obtenez des résultats encore plus marqués. Les délais d'attente, l'accès aux spécialités varient du tout au tout, d'une région à l'autre. Pour un rendez-vous, par exemple, chez un psychiatre, comptez 6 semaines de délai en Ile-de-France et 20 semaines dans les Hauts-de-France. N'oublions pas non plus la distance entre le lieu de soins et le domicile. On pense évidemment aux zones faiblement peuplées ou aux zones rurales. Près de 40% des sondés évoquent la distance comme facteur de renoncement. Et j'ajouterais un indicateur qui n'est vraiment pas très encourageant pour l'avenir. Le renoncement aux soins atteint 85% chez les moins de 35 ans.
0: Et si l'on veut inverser cette tendance, quelle serait la première mesure à prendre pour que les Français puissent justement recommencer à se soigner dignement?
5: Alors d'abord, Johan, je pense qu'il faut quand même prendre en compte deux facteurs qui ne vont pas aller en s'amenuisant. D'une part, le vieillissement de la population, bien sûr, qui va forcément impliquer un accroissement des besoins. Et d'autre part, n'oublions pas que 7 millions de personnes n'ont pas de médecin traitant, ce qui concourt à leur errance médicale et augmente le risque de voir leur santé se dégrader puisqu'ils ne bénéficient pas de suivi régulier. Alors côté mesures, l'éventail est vaste. Chacun choisira ce qu'il souhaite comme mesure à mettre en œuvre. Former plus de médecins dans les disciplines en tension, sauf qu'il faut au moins 10 ans devant soi pour avoir des médecins diplômés. Faciliter l'installation des médecins en zones sous-dotées, les fameux déserts médicaux. Développer les maisons de santé. Accélérer la titularisation des médecins à diplôme étranger. Mais d'abord et surtout, redonner le pouvoir au territoire, au plus près des soignants et des patients. Tous les acteurs du système de santé et les associations de patients le disent, il faut redonner la main aux acteurs locaux pour trouver des solutions au plus près de la population et donc proposer une offre de soins de qualité. Nous verrons l'année prochaine, durant la prochaine élection présidentielle, ce que les candidats feront de cette urgence qui est celle de la santé publique et qui concerne chaque Français.
0: Mais c'est une réalité, c'est vrai, qui concerne aussi bon nombre de nos auditeurs ce matin. Marie-Laure Zunshine, merci de votre présence. On vous lit dans le dernier numéro de Dr Good, qui est à la une des kiosques. 5h54 pour la santé. Le sport, c'est d'ailleurs très important. Aude, est-ce que vous connaissez le pound?
4: Le pound, non, je sais pas.
0: Centre fitness et yoga. On va le pratiquer ce matin ensemble avec notre coach Muriel Jordan. Mais avant, place à Emmanuel Moire, beau malheur. Tu me dis que rien

0: Emmanuel Moir et son titre Beau Malheur, 5h56, c'est l'heure de votre rendez-vous entre info et humour. C'est Tendance avec Muriel Jourdan et aujourd'hui, vous vous penchez sur un sport original entre fitness et yoga.
1: Hyper original, car c'est la première fois que je vois des gens sur un tapis de yoga avec des baguettes, comme s'ils allaient nous jouer un solo de batterie. Je vous présente le Pound, la rockstar du fitness, un sport qui nous vient d'Amérique, de plus en plus tendance, qui se pratique sur un tapis de yoga, donc avec une paire de ripsticks, des bâtons spécifiques qui ressemblent à des baguettes de batterie mais qui pèsent environ 1,8 kg. Vous connaissez les squats, ce truc, vous savez, qui vous ruine les cuisses mais qui vous prépare au summer body. Vous pliez les jambes comme si vous vous asseyez sur une chaise avant de monter. Et ben là, la même chose version pound, c'est ce mouvement mais en tapant les ripsticks au-dessus de la tête. Puis on frappe le sol en pliant les genoux, le dos bien droit et les fesses vers l'arrière. Sur internet, j'ai trouvé des milliers de vidéos qui vantent les bienfaits du pound.
2: C'est un cours dans lequel on utilise des baguettes qu'on appelle des ripsticks. Alors c'est avec ça qu'on va aller taper sur le sol pour au rythme de la musique.
3: Alors, le pound, en fait, c'est une discipline qui a été inventée par deux Américaines. Donc, comme tu peux le voir, c'est qu'on va travailler le cardio.
4: Oui,
3: et surtout le renfo. Donc, en fait, on se fait un cuisse abdo-fessier, mais dissimulé avec les baguettes qu'on appelle des ripsticks. L'objectif, c'est vraiment de s'éclater. On a des sons hyper rock. Ça change de tout ce qu'on peut voir en fitness habituellement. Et c'est l'éclate, voilà, c'est tout le temps.
1: Alors, il reste environ 2 mois pour être potable en maillot de bain. Donc, si vous êtes en plein boulot pour sculpter votre summer body, le pound est peut-être bien fait pour vous.
5: Est-ce qu'on trouve beaucoup de cours de pound fitness en France, Muriel? Si je veux m'inscrire, je fais comment?
1: Ah, je vois que vous êtes vous aussi en plein chantier à Summer Body. Le pound est de plus en plus pratiqué en France, même si ça fait 10 ans qu'il est apparu chez nous. Là, il revient en force, alors ziotez les associations sportives autour de vous ou consultez le site masalledesport.com pour trouver un cours près de chez vous. Attendez-vous à un sport à mi-chemin entre le cours de pilates et le cours de fitness. Et ce qui est sympa, c'est de pouvoir se défouler avec les bâtons, avec du son à fond derrière, vous enflammez la salle et dans la foulée, vous brûlez 900 calories en 45 minutes. Ça ressemble à ça.
6: Hé, 6, ferme tes pieds. Hein?

0: Bref, le pound fitness, c'est tendance. En gros, vous allez utiliser des bâtons pour taper comme ça sur la couenne et toutes ces raclettes qui nous ont menés à la baguette tout l'hiver.
1: Merci Muriel. Ça vous tente alors ou pas?
2: Oui, ça me tente. Moi, c'est les chocolats qui m'ont mis dedans. Vraiment, oui, ça me tente. Je vais essayer.
1: Eh ben, parfait, je viendrai avec vous. Tiens, est-ce que l'équipe aussi d'ici matin est plutôt souple et prête également à se joindre à nous pour la séance de pound? On vous souhaite un très très bon jeudi avec nous.
3: Mais oui, bon jeudi avec ici Picardie. Nous sommes prêtes à vous réveiller avec Céline Autain. On est en
4: tout
3: forme
4: à fait.
3: Ce matin.
4: Ouais,
3: vraiment très très très, très, très en forme. Vous êtes prévenus. Allez hop, c'est parti.
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3: Bon réveil avec la première radio de la Somme, c'est ici Picardie, les 6h. Céline Autain, mourir poignardée à 14 ans.
4: Ce sont des passants qui ont retrouvé le corps sans vie d'une jeune fille hier matin à Fère en Tardenois, tout près de Soissons dans l'Aisne, sur le chemin de son collège. Le parquet de Soissons a ouvert une enquête pour assassinat et annoncé l'interpellation hier soir d'un jeune homme, Coralie Moreau.
6: Oui, un jeune homme de 23 ans, sans profession et qui vit toujours chez ses parents. Il est soupçonné d'avoir très violemment agressé l'adolescente alors qu'elle se rendait à pied au collège. La jeune fille avait appelé à l'aide, mais à l'arrivée des secours, elle était déjà morte. Son corps gisait dans la rue et portait de très nombreuses traces de coups de couteau, la plupart portées au niveau du cou. Tout de suite, les gendarmes ont mobilisé des moyens très importants, une petite centaine d'hommes, aidés d'équipes cynophiles, de drones et de militaires. Et c'est vers 18h que le suspect a enfin pu être interpellé. Selon le procureur de la République de Soissons, il s'agirait du petit ami de la victime, mais précise le communiqué, leur lien reste à déterminer avec précision. Dans le collège fréquenté par l'adolescente, une cellule psychologique a été mise en place. Elle restera active le temps nécessaire, assure le recteur d'Académie d'Amiens.
4: Et l'accueil des élèves reste assuré aujourd'hui au collège de Fère en Tardenois. L'ancien premier adjoint pendant 18 ans d'un village du nord de l'Oise est repassé devant la justice à Amiens hier après-midi, accusé d'avoir agressé sexuellement au moins 5 enfants entre 1997 et 2021. Il est aussi connu pour avoir joué les Pères Noël de la commune. Après avoir nié les faits lors de son premier procès, cet homme a reconnu hier ce qui lui est reproché. Le parquet a requis contre lui 10 ans de prison, une interdiction de contact avec des mineurs et une peine d'inéligibilité. Le tribunal rend sa décision mercredi prochain.
3: Le centre culturel L'Étoile du Sud reste fermé à Amiens.
4: Oui, un dégât des eaux survenu il y a 2 jours empêche la tenue des activités jusqu'à nouvel ordre, précise la mairie.
3: Ici Picardie, les 6h02, un appel à la grève lancé chez ID Logistics, c'est sur la zone industrielle nord d'Amiens.
4: C'est la CGT qui incite les 330 salariés de l'entreprise à se mobiliser ce matin à Saint-Sauveur. Les drapeaux et les pneus sont déjà en place pour soutenir des revendications multiples. Augmentation des salaires, paie des heures supplémentaires au mois, panier repas, prime carburant. Et en ce mois de mai, la question des jours fériés travaillés, comme demain 8 mai, le membre du CSE Christophe Marquilliès exige une contrepartie suffisante.
7: Là, le 8 mai, on nous a demandé de travailler obligatoirement. Chose que les ouvriers ont demandé, ça serait bien au volontariat. Parce que, comme ils disent, ils ont une famille. Et là, c'est des longs ponts, donc ça les embête de travailler. S'il fait bon, qu'ils puissent partir quelques jours sur la côte ou se promener. Mais là, malheureusement, c'est férié, donc ils viennent travailler. Et après, celui qui veut travailler, on ne l'empêche pas, mais il veut une prime. Pas une prime de 25 euros brut qui fait du 18 euros net. Après, celui qui veut travailler, travaille, mais il voudrait travailler pour, on va dire, 70 euros net. Donc, on va dire sur une prime de 100 euros brut.
4: Avec cet appel à la grève, le syndicat espère pouvoir ouvrir des négociations avec la direction. La patronne de la CGT, Sophie Binet, est dans l'Oise toute la journée pour une visite de Beauvais à Creil, en passant par Tourotte et Longueuil-Annel. Elle va rencontrer les agents de plusieurs services publics, éducation, prison, EHPAD, des salariés également de Saint-Gobain pour parler salaire et protection sociale. Ça commence par un rassemblement à 10h30 ce matin, place Jeanne Hachette à Beauvais. Qui pour construire le double pont ferré de près de 1000 mètres qui doit enjamber le futur canal Seine-Nord et la vallée près de Nesle dans l'est de la Somme? La SNCF vient de dévoiler l'entreprise retenue Eiffage pour ses travaux gigantesques. Ce seul chantier qui commence l'année prochaine coûte 70 millions d'euros. Il va falloir notamment détourner la voie ferrée Amiens-Laon. Pour rappel, la Cour des comptes régionale a étrié le financement de la construction du canal Seine-Nord dans un rapport publié le mois dernier, avec un coût doublé et une très grande dépendance à des prestataires extérieurs.
3: Céline, interdit de nourrir les chats errants à Hangar.
4: Oui, en tout cas, la petite commune près de Villers-Bretonneux incite ses habitants à ne pas le faire devant la prolifération des matous. Ça vous fait réagir pas mal d'ailleurs sur notre page Facebook. La mairie de Hangar rappelle que la précédente campagne de stérilisation de chats a coûté 4000 euros à la commune. Le moustique tigre fait déjà des ravages dans une partie de la Picardie. Sa présence relevée est attestée dans l'Aisne et l'Oise, pas dans la Somme, selon Santé publique France. L'insecte est désormais implanté dans 83 des 96 départements français. Il peut transmettre des maladies graves comme le chikungunya. Pour lutter contre le moustique tigre, éviter de laisser des eaux stagnantes, porter des vêtements ample et installer des moustiquaires. Des femmes quasiment absentes à la tête des intercommunalités, l'échelon au-dessus des communes. Une étude vient confirmer ce qu'on peut constater en Picardie. Dans la Somme, une seule présidente sur les 14 d'interco, deux dans l'Oise sur 20 postes. L'Aisne fait figure de bon élève, mais on est encore très loin de la parité avec 26% des postes de direction seulement occupés par des femmes.
3: Des garçons comme des poissons dans l'eau en natation artistique.
4: Mais c'est l'effet grand bain peut-être, qui sait. En tout cas, parmi les 900 meilleurs jeunes rassemblés depuis le début de la semaine à Abbeville pour les championnats de France, on trouve des garçons comme Clément, 12 ans. Il vient d'un club du Roussillon et n'a aucun complexe vis-à-vis de la natation artistique très longtemps réservée aux filles.
8: J'étais à l'école et on a été invité à un gala de natation artistique et je suis tombée amoureuse de ce sport. Et du coup, j'en ai fait l'artistique, l'acrobatie poussée, les portées, la souplesse, les grands écarts et le dos aussi. Et j'ai été premier du club. Faut quand même y arriver à aller au jeu en classe quand c'est... Faut que ça soit plus mixte et que on ait les mêmes possibilités de pratiquer que les filles. On essaye de performer même si on n'est pas beaucoup parce que ça sert aussi pour plus tard et que on a aussi notre place au JO.
4: C'est la première fois qu'Abbeville accueille les championnats de France de natation artistique après avoir été le camp d'entraînement de l'équipe de France de waterpolo. Alors qu'est-ce qui explique le succès des bassins abbevillois? On pique une tête dans notre reportage long format l'info d'ici dans une demi-heure. Et tenez, si ça vous intéresse, Valentine, ce matin a lieu la finale des ballets combinés à partir de 10h30. Au mondial de foot, cet été, il va y avoir l'équipe de France, leurs supporters et puis aussi le youtubeur Picard Michou, tout au bord du terrain derrière les buts pour faire vivre les matchs sur M6. Il vient de l'annoncer. Rendez-vous du 11 juin au 19 juillet pour la compétition. Un petit tour à la piscine aujourd'hui, Valentine, en fonction de la météo, ça vous dit?
2: Je ne peux pas mouiller mes cheveux.
4: Ah oui, d'accord. c'est vraiment... vous savez, vous pouvez mettre un bonnet.
2: Avec le nombre de cheveux que j'ai, bonne chance pour le bonnet. Bon, sinon la météo, partagez, nuages, éclaircies, petit peu de vent, c'est une météo plutôt variable pour aujourd'hui, normalement pas pluvieuse, avec des températures un peu plus fraîches. Hein. Ce matin, on a du 5, 6, 7 degrés, il fait 7 degrés à Grandvilliers, dans l'Oise, c'est Thierry qui nous le dit sur la page Facebook, ici Picardie. Cet après-midi, 16, 17 pour les températures maxi autour d'Amiens, Albert, Doulon, Beauvais, mais aussi sur Flic-Secours, sur Ham, sur Ailly-sur-Noye et sur Saint-Quentin. Il fera 15, 16 sur Abbeville, 14 à Fort-Mahon.
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2: Ça roule bien sur la route, ça roule bien aussi en gare d'Amiens. Il n'y a pas de difficulté ce matin. Prochain train pour Paris, c'est 6h22. Et puis s'il y a un souci sur les routes, hein, que ce soit un accident, un ralentissement, 03 22 92 58 58.
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2: Et Queen pour commencer cette journée ensemble sur la première radio de la Somme.

0: Queen à 6h12, It's a Kind of Magic. Bon réveil avec Ici Picardie.
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0: Et Gisèle, c'est votre fête aujourd'hui. Donc on vous embrasse en ce jeudi 7 mai. Et on accueille Françoise Desmarais comme tous les matins. Bonjour Françoise Desmarais.
3: Bonjour Valentine. Bonjour à terre toutes. Puis bonjour à terre tous.
0: Des bonnes nouvelles dans la Somme, dans l'histoire du jour Picarde.
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0: Non, ça c'est l'anniversaire de Franck Michael, mais c'était rigolo quand même. 80 ans hein, pour Franck Michael. Oh, on profite un peu. Ça, c'était la première bonne nouvelle, mais ça c'est pas en Picardie. Des bonnes nouvelles dans la Somme avec Françoise Desmarais.
3: Le 7 mai 1527, deux bonnes nouvelles pour les habitants d'Aubigny dans le département de la Somme. L'abbaye de Corbie donne aux habitants l'autorisation de construire une deuxième église en plein mi-temps au centre d'Aubigny. Et en plus de ça, ils offrent le terrain pour bâtir cette deuxième église. Il y avait déjà une église à Aubigny, mais les Abignaciens trouvaient que leur église était bien trop éloignée de leur maison. Malheureusement, 110 ans plus tard, en 1627, le village d'Aubigny fut brûlé pendant le siège de Corbie.
0: Merci ma petite Françoise. Dans quelques minutes, on s'intéresse à ces fameuses remontées acides. Que faire pour lutter contre ? On voit ça dans 30 secondes.
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0: Et il est avec nous le docteur Kierzek, comme chaque matin, 6h15. Sujet qui touche encore beaucoup hein, de nos auditeurs ou auditrices. Les fameuses brûlures d'estomac, les remontées acides, ce truc vraiment désagréable qui arrive souvent. Alors, est-ce que c'est grave, docteur ?
7: Bonjour à tous. Les remontées acides, c'est un peu le feu intérieur qu'on a tous connu après une bonne raclette ou un repas trop copieux. Dans 80 à 90% des cas, c'est bénin, c'est ponctuel, ça va passer. Mais le piège, c'est que ça peut être le signe d'un problème plus sérieux, comme un reflux, le fameux reflux gastro-œsophagien, ou un début de maladie d'inflammation de l'œsophage. Alors, la règle d'or, c'est que si ça persiste plus de deux fois par semaine depuis plusieurs semaines, et si ça ne cède pas, il faut consulter. Et puis, il y a des signaux d'alerte qui doivent vous faire réagir immédiatement. Si vous avez du mal à avaler ce qu'on appelle la dysphagie, vous avez la sensation que les aliments restent un peu coincé dans la gorge ou dans le thorax. Si vous avez une perte de poids que vous n'arrivez pas à expliquer, des selles noires ou un peu sanglantes, ou des douleurs thoraciques au niveau de la poitrine qui sont intenses, ou une anémie, ou si vous avez plus de 50 ans et que c'est le premier épisode, on consulte et vous aurez probablement droit à la fibroscopie œsogastrique. On met un tuyau pour aller voir, c'est le gastro-entérologue qui fait ça, pour explorer l'œsophage et l'estomac.
0: Et alors les médicaments sans ordonnance, est-ce qu'ils sont utiles ?
7: En attendant de consulter ou s'il n'y a pas de signe de gravité, les médicaments bien sûr sont utiles pour des remontées ponctuelles. Il faut distinguer deux familles. Il y a les antiacides simples, le gaviscon, le malox, le rhénil. Leur mécanisme est ingénieux, ça contient du calcium et du magnésium et ça neutralise l'acidité gastrique. Ça va flotter, ça fait comme un bouchon physique qui empêche le reflux en fait. Ça fait un bouchon au-dessus du contenu de l'estomac et ça évite que ça remonte dans l'œsophage. C'est le traitement de premier choix. Posez la question à votre pharmacien. Posologie standard, c'est 1 à 2 sachets ou des comprimés à croquer et éventuellement le soir au coucher. Et ça peut être très utile, bien sûr. Votre médecin, votre pharmacien,

0: anciens vous conseilleront. De l'autre côté, il y a les IPP, les inhibiteurs de la pompe à protons. Qu'est-ce que c'est que ça? C'est l'oméprazole, par exemple. Ça ne neutralise pas l'acidité, mais ça bloque à la source. Ça va empêcher l'estomac de produire trop d'acide. Et ça, ce sont des médicaments sur ordonnance réservés aux reflux gastro-œsophagiens, par exemple, aux œsophagites ou aux ulcères. Et puis, je vous donne quelques astuces. Vous pouvez surélever la tête de votre lit. Vous mettez des cales sous les pieds de votre lit du côté de la tête. Vous attendez aussi 2 à 3 heures après le dîner avant de vous coucher. Et vous évitez les aliments déclencheurs, le café, le thé, l'alcool, tout ce qui est trop gras ou trop épicé. Et puis si en plus vous arrêtez de fumer, vous allez voir, ça peut limiter vos remontées acides. Allez, d'ici là, portez-vous bien.
1: Et après le docteur, la pharmacie avec Véronique qui travaille. Mais sa passion, c'est aussi la cuisine. C'est ce qu'on verra dans quelques instants sur Ici Picardie après un duel au soleil avec Étienne Daho.

0: duel au soleil. Etienne Dao, il est 6h21 et on va faire un petit tour à la pharmacie à la rencontre de Véronique ce matin au micro de Chloé Richard. Elle cuisine beaucoup et notamment le veau en sauce café. Et elle a fait le tour du monde aussi, Véronique.
1: Manger, danser, vivre.
2: Comment est-ce qu'on vit?
1: Alors, comment est-ce qu'on vit? J'ai eu la chance de faire un travail qui me plaisait déjà. J'étais pharmacien.
2: Dis pharmacien, dis pas pharmacienne.
1: Alors, pharmacienne, c'est la femme du pharmacien, mais je suis aussi pharmacienne. Okay. J'aime bien cuisiner, en fait. La viande, du poisson, des légumes, des fruits.
2: C'est toujours réussi, vos recettes?
1: Je me débrouille. Je me débrouille bien, j'imagine.
2: Vous imaginez les recettes?
1: Mm-hmm.
2: Comme quoi, par exemple?
1: De la nuit à la vanille, mais avec des radis. Mais ça a déjà été copié, ça fait longtemps, hein, ça fait longtemps. Du veau avec une sauce au café.
2: Plutôt sucré-salé, du coup, non? Même pas?
1: Pas trop sucré-salé, on va dire acidulé. J'aime bien acidulé.
2: Qu'est-ce qui vous rend heureuse dans la vie?
1: Être avec mes enfants, mes petits-enfants, mon mari, bien sûr. Voyager, me promener.
2: Où est-ce que vous avez voyagé?
1: Alors là...
2: Beaucoup?
1: L'Italie, plus récemment les Galapagos, Spitzberg, j'ai eu la chance de pouvoir connaître beaucoup de choses. Je pense pouvoir dire dans le monde entier, on a fait l'Arctique, on a fait...
2: Dans l'Arctique?
1: Le Mexique.
2: C'est loin l'Arctique quand même, c'est assez original.
1: Ouais, c'est loin.
2: Et il fait vraiment froid là-bas?
1: Non, c'était à une période où il fait moins froid, il faisait 6-8 degrés.
2: C'est vrai, c'est étonnant pourtant, parce qu'il y a de la neige là-bas.
1: Ah oui, mais pas tout le temps. On l'a fait en croisière, en petite croisière, parce que pas des grosses croisières.
2: Donc c'est l'Italie dont vous gardez le plus beau souvenir?
1: Non, pas que l'Italie, mais c'est ce qui est le plus proche et le plus intéressant pour quelqu'un qui ne peut pas aller trop loin.
2: Et c'est quoi votre coup de cœur en Italie? Quelle ville?
1: Cinque Terre, la côte amalfitaine, Venise.
2: Quand même, un classique.
1: Quand même.
0: Que des bons choix, je dis. 6h23. Oh, Céline Autain, vous avez passé une délicieuse journée puisque vous êtes
3: ça,
0: vierge.
3: Ça m'intéresse.
0: Mais oui.
3: Trop bien.
0: On va en savoir plus dans quelques minutes sur Ici Picardie. On vous souhaite un bon jeudi avec le sourire de Zaz.

0: Mon sourire Zaz, 6h26, il y a l'horoscope qui arrive dans 30 secondes et puis l'actu locale, c'est à 6h30.
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0: Et nous sommes aujourd'hui jeudi, c'est le 7 mai. Côté astre, on va demander à Catherine Viguier comment va se passer notre journée. C'est sérieux aujourd'hui.
4: Ah oui, pour beaucoup de natifs, écoutez bien. Bélier, c'est une belle journée, pas la meilleure de la semaine, car chargé côté job et en responsabilité. Taureau, très agréable au sujet de vos échanges. Et si vous voyagez, vous allez lier connaissances. Gémeaux, vous aimerez recueillir les confidences des vôtres, y compris des inconnus. Cancer, comme hier, vous vous occupez de vos relations amoureuses comme professionnelles. Lion, prenez du temps pour soigner les vôtres et pour votre forme aussi. Vierge, délicieuse journée, faite d'amour, et si vous êtes en mal d'amour, vous en faites une création. Balance, vous vous rapprochez de qui il faut pour progresser en société ou pour le bien-être de votre famille. Scorpion, la lune met l'accent sur les voyages, les études, mais aussi sur vos rapports avec vos frères et sœurs. Sagittaire, il sera beaucoup question de votre argent et de votre richesse intérieure. Capricorne, vous saurez allier la réalité avec vos envies de fantaisie. La journée promet d'être réussie. Verseau, vous voyez la réalité avec davantage d'apaisement et ça vous fait un bien fou. Poisson, vous serez ravi de rencontrer quelqu'un de solide qui saura vous épauler. Et pour nous tous, on se promet de regarder les autres et on les considère.
0: Et côté ciel, aujourd'hui, un petit peu de tout. Soleil, nuages pour la météo de ce jeudi. Température un petit peu plus fraîche ce matin. On a 8 degrés à Rivry, nous dit Lynn sur notre WhatsApp. Vos messages météo 03 22 92 58 58.
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0: Bienvenue sur Ici Picardie. 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Et nous, dans deux minutes, Céline Autain, dans l'info d'ici, on va à la piscine d'Abbeville.
5: Oui, à l'occasion des championnats de France de natation artistique. Ils rassemblent depuis le début de la semaine 30 clubs français et surtout les 900 meilleurs jeunes nageurs et nageuses de la discipline. C'est une première pour Abbeville. Alors, qu'est-ce qui explique ce succès? Notre reporter Mathilde Leroy a tenté de comprendre. À côté du bassin, elle n'a pas piqué de tête finalement.
0: Il est 6h30, vous écoutez Ici Picardie, toute l'actu en France et dans le monde, c'est dans le 90 secondes, avec ce matin Aude Razo.
6: Le Paris Saint-Germain défendra son titre le 30 mai prochain en Ligue des Champions, qualifié pour la finale. Bataille acharnée hier soir sur la pelouse du Bayern Munich, match nul un partout. On veut aller chercher la deuxième étoile, dit le président du club parisien Nasser Al-Khelaifi. Un homme de 23 ans, toujours en garde à vue ce matin, soupçonné d'avoir tué, poignardé une adolescente de 14 ans dans l'Aisne alors qu'elle était sur le chemin du collège. Il pourrait s'agir d'un ancien petit ami selon le parquet. Une enquête est ouverte pour assassinat. Y aura-t-il un nouveau procès pour Dany le Prince? La cour de révision se penche aujourd'hui sur la nouvelle requête de celui qui clame son innocence depuis 30 ans. Dany le Prince, condamné en 97 pour le quadruple meurtre de son frère, sa belle-sœur et ses deux petites nièces, il veut être rejugé. Si vous prenez la route en cette veille de jour férié, vous n'êtes pas seul. Bison futé voit rouge dans toute la France, dans le sens des départs. La circulation sera très soutenue dès le début d'après-midi. La consommation de carburant a fortement baissé en France le mois dernier, moins 11% en pleine flambée des prix. Conséquence aussi d'un mois de mars où beaucoup se sont pressés à la pompe par précaution. Nous avons été moins généreux l'an dernier, forte baisse. 47% des Français déclarent avoir fait un don financier à une association ou à une fondation. C'est le chiffre le plus bas depuis 2019 selon le baromètre Solidarité Apprenti d'Auteuil révélé ce matin.
0: D'ici Picardie, il est 6h31 dans l'info d'ici. Céline Autain, des championnats de France ont lieu dans la piscine d'Abbeville depuis le début de la semaine.
5: Oui, ceux de natation synchronisée, un mélange de gymnastique, de nage et de danse. Les meilleurs jeunes nageurs et nageuses français ont fait le déplacement. 900 d'entre eux, précisément, s'affrontent en ce moment dans les bassins. Et c'est une première jusqu'ici réussie pour Abbeville, Mathilde Leroy.
7: Dans le bassin, les équipes défilent les unes après les autres, pince-nez, cheveux et maquillage impeccable. C'est le moment des chorégraphies en duo.
8: On donne tout, on se concentre bien, on est à fond, on fait grande quand on nage. Allez, restez échauffés et dès que la musique est terminée, vous allez à votre place. On y va, on envoie. Hein. Soyez fiers de vous à la fin. Donc donnez tout comme ça, pas de regret. Hein.
9: Allez, filles.
7: Une fois la musique lancée, la coach retient son souffle. L'épreuve est réussie pour Bora et Anna, 15 ans.
10: On nage tous les jours pour ça, donc forcément on est toujours contente de ce qu'on fait, parce qu'on donne le meilleur de soi, en tout cas on essaye. Et même si ça va mal, on fait toujours ce qu'on sait faire. Donc la plupart du temps on est contente.
7: C'est la première fois que la piscine d'Abbeville accueille ce type de compétition. Pour les entraîneurs comme Tiffaine des Girondins de Bordeaux, les équipements sont adaptés, deux bassins, six vestiaires et suffisamment d'espace pour accueillir les juges.
11: La piscine en tout cas elle est super grande, donc ça c'est chouette. C'est des piscines de 50 mètres parce que ça permet d'accueillir plus de monde. Vu l'enjeu, etc., il faut un bassin de récup parce qu'on a fait l'échauffement il y a 3 heures et donc celle qui passe 25e, très souvent, elle retourne dans l'eau justement pour ça.
7: Côté logement, c'est aussi plus facile.
11: Quand on va dans une piscine qui est dans une petite ville, on trouve souvent des hébergements un peu plus facilement, il y a moins de circulation pour aller à la piscine. Nous, on a trouvé un gîte juste à côté. Nous, on aime bien les petites villes pour ça. Ça change en plus, c'est sympa pour nous de changer un peu de lieu. Les filles, ça leur change aussi.
7: L'occasion de mettre la ville d'Abbeville en avant pour Aurélien d'Auvergne, vice-président de la communauté d'agglomération de la Baie de Somme.
12: On a un très beau complexe, l'un des plus beaux quand même dans les Hauts-de-France. Donc on a la possibilité d'accueillir des équipes et d'accueillir des groupes de très grande qualité. C'est un atout pour notre territoire et puis ça fait vivre aussi le commerce local. Donc ça ne peut être que bénéfique pour le territoire.
7: Fin de la compétition, dimanche 10 mai.
5: Et ce matin, 10h30, a lieu la finale des ballets combinés.
0: Et à la une du prochain journal à 7h, on a dû porter la honte quand lui était premier adjoint au maire pendant 18 ans.
5: Clélia a subi des agressions sexuelles de la part de son oncle entre ses 7 et 13 ans. Cet homme qui a eu un mandat dans un petit village du nord de l'Oise vient de passer devant le tribunal d'Amiens. Et puis les enquêteurs de la section de recherche d'Amiens entendent depuis hier soir les explications d'un jeune homme de 23 ans soupçonné d'avoir poignardé à mort une collégienne de 14 ans hier près de Soissons dans l'Aisne. On revient sur cette affaire. Ici Picardie, 6h34. Valentine, c'est encore assez mélangé dans le ciel aujourd'hui.
0: Oui. Mais du coup, il y aura du soleil hein, quand même aujourd'hui. On va avoir parfois même de très belles éclaircies, mais effectivement aussi des nuages, un petit peu de vent. Bon, il n'est pas bien fort, hein, autour de 15 km/h. Donc voilà pour la journée d'aujourd'hui. Après, il fait un petit peu plus frais hein, quand même ce matin. On a des températures autour de 7 degrés par exemple à Friville-Escarbotin, nous dit Laurence sur notre page Facebook Ici Picardie. 16-17 cet après-midi pour les températures maxi autour d'Amiens, par exemple, Doulon et Albert. Il fera même 18 à Beauvais, Péronne et Abbeville. 17 cet après-midi au Crotoy.
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0: Bon, sur la route, pour le moment, c'est encore calme. Il n'y a pas vraiment de difficultés pour l'instant. C'est fluide aux alentours d'Amiens, Abbeville et Beauvais. En gare, c'était plutôt calme très tôt ce matin. Ça continue de l'être. Là, les trains sont annoncés à l'heure. Et puis, si vous êtes sur la route ce matin au niveau d'Albert, le carburant le moins cher est dans deux stations. La station-service avenue du Général Félerbe. Gasoil à 2,20 €. Même chose pour celle du centre commercial chemin croisé de Bellevue, Albert. 2,20 € pour le gasoil, prix à la pompe à retrouver sur notre site ici.fr.
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0: Il n'y a personne. Je suis seule.
5: Mais non,
0: il y a Pascal Obispo.
5: Oh.
0: Oui, voilà. Jean-Michel Transition, c'est mon surnom. Sur Ici Picardie, il est 6h36, on vous souhaite un excellent jeudi. Bon réveil.

0: personne. Pascal Obispo, il est 7h20.
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0: 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Céline Autin dans Picardie Sport, gros plan ce matin sur Antoine Bouvet, toujours aussi à l'aise avec les pieds qu'avec les poings.
3: Oui, à 32 ans, l'ancien joueur de l'Amiens SC poursuit sa carrière de footballeur au niveau régional à Longo. Mais Antoine Bouvet reste surtout un immense champion de ballon au poing. Il a même participé à l'ouverture de la saison estivale le week-end dernier, Mathieu Dubrul.
4: Oui, capitaine et buteur samedi à Lens avec les footballeurs de Longo, Antoine Bouvet a lancé sa saison de ballon au poing dimanche à Bocken dans le rôle toujours essentiel du foncier, celui qui tape fort en fond de terrain.
5: C'est sportif, c'est rude, c'est fatigant, mais bon, je l'ai choisi et j'assume et puis je prends mon rôle à cœur. Pour l'instant, mon corps me suit, donc c'est le principal. Ça fait une X années que je fais ça et je n'ai jamais eu de problème, donc pourquoi pas une année supplémentaire.
4: À 32 ans, pas question encore de trancher entre ces deux disciplines de cœur. Même si en tant qu'ancien stagiaire professionnel de l'Amiens SC, le football est dans son esprit prioritaire, Antoine Bouvet reste la grande tête d'affiche du ballon au poing avec ses 5 points d'or et ses multiples titres de champion de France le 15 août. L'an dernier avec Bocken, il a même signé le doublé Coupe Championnat, un palmarès impressionnant.
5: Oui, c'est vrai que là-dessus je suis bien garni. On avait tout raflé l'année dernière. On n'est jamais rassasié. Enfin, il y a l'âme du sportif qui est le même au football comme au ballon point. On n'est pas là pour lâcher, on reste compétiteur. Donc, si je peux encore en gagner un et plusieurs, je ne vais pas me gêner.
4: Sauf qu'Antoine Bouvet doit déjà s'atteler à bien terminer sa saison de football à Longo, actuellement 5e en Régional 1, avec le feu vert de son coach, Johan Morera.
6: Après, moi, tu poses la question à quelqu'un qui a pratiqué du futsal aussi, étant jeune, en même temps que le football et des fois le même jour. Je pense que c'est une toute autre discipline, par contre. Ça puise physiquement. Après, s'il est en capacité, lui, de faire le nécessaire pour compenser et d'assumer les deux, en tout état de cause, ça se voit pas sur le terrain. C'est la priorité. Maintenant, le jour où ça se verra sur le terrain, ben, il faudra simplement assumer. Donc voilà, c'est aussi un plaisir qui lui tient à cœur et en plus à très bon niveau, oui. D'après ce que j'entends. Donc je peux pas me permettre de l'empêcher ou de le restreindre s'il fait les choses nécessaires pour assumer les deux.
4: Antoine Bouvet vise cette année un 6e point d'or pour égaler le record historique du joueur de tout en cours, Jérôme Brio.
3: Et dimanche prochain, Antoine Bouvet va enfiler son autre casquette, celle de footballeur. Il dispute avec Longo le derby de Régional 1 face à Camon au stade Émile Noël.
0: Il est 6h43. Trop nourrir son chat ou son chien serait considéré comme de la maltraitance passive. Explication détaillée avec notre vétérinaire dans quelques secondes sur Ici Picardie.
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0: Envoyez-nous vos blagues, parce qu'on est très très friands quand même de blagues sur Ici Picardie. Petites blagues mignonnes, petites blagues courtes. Vous pouvez nous faire un vocal au 03 22 92 58 58. Vous envoyez une blague du style Céline Autin, qu'est-ce qui n'est pas un steak?
3: Aucune idée. On l'a tout de suite.
0: Une pastèque.
3: Bien sûr. Ouais.
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0: Et c'est le moment d'accueillir notre vétérinaire Pierre Fabin. Bonjour Pierre.
7: Bonjour Valentine.
0: Quand on prononce le mot maltraitance, on imagine tout de suite des actes de cruauté, des abandons ou de la violence. Mais il existe une forme de souffrance beaucoup plus insidieuse, la maltraitance passive. Alors en fait, c'est le fait de faire du mal à son animal sans s'en rendre compte. Vous allez nous aider à ouvrir les yeux sur des habitudes qui peuvent nuire à nos compagnons.
7: Alors, c'est un terme fort qui provoque souvent un choc en consultation, mais il est indispensable d'en parler. La maltraitance passive n'est jamais intentionnelle, elle part d'un bon sentiment. L'exemple numéro 1, c'est l'obésité morbide. On pense bien faire en donnant le reste de repas à table à son chien, une friandise par-ci, par-là. On assimile la nourriture à de l'affection. Mais médicalement, un animal en surpoids sévère est un animal en souffrance chronique. Ses articulations s'écrasent, son cœur fatigue et on diminue littéralement son espérance de vie de plusieurs années. Aimer son animal, c'est savoir lui dire non pour protéger sa santé.
0: Et au-delà de l'alimentation, est-ce qu'il y a aussi de la maltraitance psychologique passive ?
7: Absolument, c'est ce qu'on appelle le déni des besoins d'espèce. Le grand classique moderne, c'est le chien qui ne sort jamais de sa propriété. On entend très souvent, il n'a pas besoin d'être promené, on a un jardin de 1000 mètres carrés. C'est une prison dorée, un jardin même immense devient une simple pièce de la maison au bout de quelques jours. Le privé de balade extérieure, c'est le privé d'exploration olfactive et de stimulation mentale, ce qui génère une immense frustration, des aboiements compulsifs et de la destruction. Un autre exemple criant, c'est le petit chien que l'on porte en permanence dans les bras. En l'empêchant de marcher, de renifler le sol et de communiquer avec ses congénères, on nie sa nature de chien.
0: Est-ce qu'il y a aussi des erreurs médicales que l'on commet par simple inattention ?
7: Alors, on a souvent tendance à banaliser la douleur. Chiens et chats sont des maîtres dans l'art de cacher leur souffrance. L'erreur classique, c'est de se dire « il ne se plaint pas, donc il n'a pas mal ». L'exemple typique, c'est les problèmes de dents. On voit des animaux avec la bouche recouverte de tartre, les gencives en sang et une haleine fétide. Les maîtres en rigolent souvent en disant « il a une haleine de poney ». Mais en réalité, cet animal vit avec une rage de dents permanente. Même chose pour le vieux chat qui ne saute plus sur le canapé. On dit « c'est normal, il vieillit ». Non, la vieillesse n'est pas une maladie, mais l'arthrose, oui, et on le laisse souffrir en silence.
0: Merci docteur, il est 6h46. Ici Picardie vous propose de partir en famille au parc de la Préhistoire. Samara, la chaussée à Tironcourt. On va vous offrir un pass famille, 4 entrées au total, d'ici quelques minutes après Diana Ross.

Chain Reaction, Diana Ross sur ICI Picardie, les 7h-10. Ce sont vos 3 plus à cette heure-ci, vos infos pratiques, locales, utiles et sympas. Et nous allons d'ailleurs, dans une petite minute, vous offrir vos passes famille pour le parc de la préhistoire Samara. Mais tout d'abord, il est à l'adoption au refuge SPA de Poulainville, ce chien mâle nommé Skiz, qui est né en 2023. C'est vrai qu'il est tout mignon. Skiz, il est arrivé au refuge suite à une situation de maltraitance. Donc, il y a un gros passif quand même. Pour info, il vivait attaché dans un environnement insalubre. Il a été adopté une première fois, puis il est malheureusement de retour au refuge aujourd'hui en raison de problèmes de comportement. Il apprend quand même doucement à faire confiance aux êtres humains, mais le chemin est un peu long, c'est vrai. C'est un chien assez réservé avec les inconnus. Il a besoin de temps, en fait, pour se sentir en sécurité. Mais une fois rassuré, il se montre très attachant, très sensible et très câlin. Skiz qui recherche une famille donc patiente, douce et sans autre chien. Ça, c'est important. Vous pouvez voir son profil à Skiz sur la page Facebook du refuge SPA de Poulainville. Il est sorti, la 29e fête des géraniums, ça a lieu à Piquigny ce week-end et c'est plutôt sympa, vous pourrez bien sûr y acheter vos plantes, mais il y a aussi de nombreuses animations, il y a un thé dansant le vendredi, une soirée spectacle également à la salle Catiche. Samedi, il y a aussi un thé dansant avec le champion du monde de l'accordéon, avec un spectacle de cabaret à 20h et un repas choucroute qui vous sera proposé, donc c'est plutôt cool. Et comme le thé dansant, c'est quand même aussi le rituel du dimanche, rebelote, il y en a aussi un le dimanche après-midi de 14h à 18h. Et puis ce matin sur ICI Picardie, on vous offre votre passe famille pour profiter du parc Samara. C'est 4 entrées au total. Et pour repartir avec une question ce matin, en quelle année selon vous a ouvert le parc de Samara? Alors je vous fais 3 propositions. Est-ce qu'il il a été ouvert en 1988, en 1998 ou en 2008? À votre avis, 88, 98 ou 2008 pour l'ouverture du parc de la préhistoire à la chaussée Tirancourt? 03 22 92 58 58. Si vous avez la bonne réponse, eh bien prenez le téléphone et passez-nous un coup de fil. Vous repartirez avec votre passe famille pour Samara.

0: Et de Rio, on revient en Picardie à presque 6h56. Bonjour Aurore.
1: Bonjour.
0: Avec un beau soleil, j'ai l'impression là qui est en train d'apparaître, ou j'ai une hallucination.
1: Aurore. Oui, on espère.
0: Ah, vous avez peut-être pas de soleil à Canaples.
1: Brouillard pour l'instant.
0: Ah, il y a du brouillard. Très bonne info, ça c'est important, effectivement. Un peu de brouillard au quai Aurore. Là, je vois une éclaircie quand même sur Amiens qui pointe le bout de son nez. On devrait avoir des éclaircies aujourd'hui, ma chère Aurore. Ça, c'est la bonne nouvelle. Et la deuxième bonne nouvelle, c'est que peut-être vous irez à Samara en famille. En quelle année, selon vous, a ouvert le parc ?
1: 1988.
0: Oui, c'est effectivement en 88 et pas en 98 ou en 2008. C'est une bonne réponse, ma chère Aurore. Est-ce que vous connaissez un petit peu le parc Samara ?
1: Oui, j'y suis allée, mais il y a un petit moment, donc ce sera très bien d'y retourner bientôt.
0: Oui, il a bien évolué hein, quand même, le parc de la préhistoire à la chaussée Tirancourt. Donc vous allez faire de belles découvertes et faire une belle balade, apprendre plein de choses, donc c'est plutôt bien ça, Aurore.
1: Oui, merci.
0: Vous allez bosser là, peut-être ?
1: Oui.
0: Vous travaillez aussi demain ou pas, Aurore ?
1: Non.
0: Demain, c'est fermé.
1: Non, je suis en week-end ce soir.
0: Le 8 mai. Ah bon, bah alors accrochez-vous, Aurore, c'est bientôt terminé. En tout cas, je vous souhaite une belle journée, un bon long week-end en avance, Aurore. Et puis, je vous dis à très bientôt. J'ai une dernière question quand même pour vous ce matin, Aurore. Quelle est la première radio de la Somme ?
1: Ici Picardie.
0: Mais oui, bonne route, soyez prudente.
1: Merci.
0: Et je rappelle d'ailleurs qu'on fait la route ensemble au 03 22 92 58 58. Attention au brouillard à certains endroits autour de Canaples, notamment ce matin. Nous, dans quelques secondes, on va se marrer avec les Tchots Picards. Et puis, vous avez rendez-vous avec l'actu en Picardie à 7h.
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0: Et aujourd'hui, jeudi, c'est la journée mondiale du rire. Ça tombe bien, on adore ça. Nous, c'est un peu tous les jours. Hein,
7: ah, avec vous, oui, bien sûr.
0: Alors, ce qui est bien aussi, c'est le rire des enfants. Alors, on leur a demandé, qu'est-ce qui vous fait rire à nos Tchots Picards au micro d'Annick Bonhomme ?
8: Des blagues, surtout à l'école, il y en a un, il est trop marrant. J'ai failli me faire punir à cause de ça. Parce qu'en fait, la maîtresse, elle l'avait mis dans le couloir. Et là, je suis partie me faire corriger, sauf que je le voyais. Et c'était trop marrant. Il faisait des poses de Spider-Man. Je rigolais et après, la maîtresse, elle a crié sur moi et sur mon ami.
9: Ça peut être quelque chose qu'on a déjà vécu et puis que quelqu'un le refait parce que c'était drôle tout ça. Ça peut être plein de choses en fait qui nous fait rigoler.
10: C'est vital de rigoler, c'est important.
11: Moi j'aime bien rigoler parce que j'aime mieux rigoler que être triste. Hein. Je suis heureuse quand je rigole, j'aime bien.
12: Parfois quand on rigole carrément on n'arrive plus à respirer tellement c'est drôle tout ça.
13: Moi je pleure facilement de rire. Ah ouais, c'est quand quelqu'un me fait vraiment rire, je pleure de rire, vraiment.
14: Je trouve que quand je rigole, je me sens bien.
15: C'est trop marrant de rire. Après, c'est logique ce que je viens de dire.
16: Est-ce que vous imaginez une journée sans rire ?
17: Non.
18: Si, c'est un défi, si.
19: C'est comme si y a quelqu'un qui dit dans la rue, viens, je te lance un défi pour 100€, tu ris pas pendant toute la journée.
16: Et dans la classe, vous rigolez ?
1: Beaucoup, très très très beaucoup.
18: À chaque fois, je rigole tout le temps. C'est impossible qu'à l'école, je passe une journée sans rigoler dans la classe.
4: Vraiment, je crois que c'est dans l'endroit où on rit le plus, la classe.
0: C'est important de rire et surtout de ne pas se prendre trop au sérieux.
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0: Bon jeudi avec Ici Picardie, c'est la première radio de la Somme et il est 7h. Un homme bien sous tout rapport, rejugé à Amiens pour des agressions sexuelles sur des enfants.
15: Pendant 18 ans, il a été adjoint au maire du village de Tartigny, dans le nord de l'Oise. Il a aussi joué les Pères Noël pour la commune. Et il s'est donc présenté devant la justice hier pour son procès en appel. Contrairement à ses dénégations en première instance, cet homme a reconnu avoir agressé au moins 5 enfants entre 1997 et 2021. 4 de sa famille, dont Mélia, sa première victime, qui témoigne aussi pour la première fois.
20: Honnêtement, ce qu'il dit aujourd'hui, c'est vraiment pour avoir une réduction de peine. J'y crois pas du tout, honnêtement. Un oncle ne fait pas ce genre de choses sur ses nièces et ses neveux, sur personne d'autre. Le mal a été fait. On a dû grandir avec ça. On nous a pas cru il y a plus de 20 ans maintenant. On a déjà fait tout ce processus en étant enfant. On a dû porter quand même la honte, la culpabilité, parce que tout le monde nous a tourné le dos du jour au lendemain. Tout le monde l'a cru lui. Il a eu sa place. Enfin, voilà, premier adjoint au maire pendant 18 ans, c'est pas anodin. Ça pas servi à rien, parce que enfin ça va s'arrêter. On attend de savoir le jugement.
15: La cour d'appel d'Amiens qui rend sa décision mercredi prochain. Le parquet a requis 10 ans de prison, une interdiction de contact avec des mineurs et une peine d'inéligibilité. En première instance, l'homme a écopé de 7 ans d'emprisonnement. Le choc est très grand ce matin encore dans la commune de Fère en Tardenois, près de Soissons dans l'Aisne. Au lendemain de la découverte du corps d'une collégienne de 14 ans poignardée à mort sur le chemin du collège, les recherches ont mobilisé plus de 85 gendarmes toute la journée, le GIGN, une équipe cynophile. Elles ont conduit à l'interpellation d'un suspect. Depuis hier soir, cet homme de 23 ans est entendu en garde à vue, Aurélien Tirard.
21: Oui, à ce stade, il est trop tôt pour savoir s'il fait figure de principal suspect. Mais les enquêteurs veulent savoir s'il est lié de près ou de loin à cette agression mortelle. Connaître précisément ses liens avec la jeune fille de 14 ans, des liens qui sont encore flous. Il pourrait s'agir d'un ancien petit ami, selon la procureure de Soissons. Cet homme de 23 ans est sans emploi, il vit chez ses parents et il a été interpellé hier soir à une trentaine de kilomètres des lieux de l'agression. C'est vers 8h hier matin que la jeune victime a été attaquée, alors qu'elle se rendait à pied au collège Anne de Montmorency de Fère en Tardenois, où elle était en classe de 3e. Elle a reçu de multiples coups de couteau au niveau du cou. Elle a à peine eu le temps d'appeler au secours lorsqu'elle a succombé. Son corps a été retrouvé par des passants. Et depuis hier, les enquêteurs multiplient les auditions de ses proches, de son entourage, de témoins, pour tenter d'en savoir plus sur cette violente agression.
15: Une cellule psychologique est en place depuis hier midi au sein du collège de Fère en Tardenois.
0: Ici Picardie, les 7h03. Un filtrage de la circulation aux abords de l'entrepôt d'idées logistiques au nord d'Amiens.
15: Oui, c'est l'entreprise qui livre Amazon. Ses 330 salariés sont appelés à faire grève aujourd'hui à l'appel de la CGT pour obtenir l'ouverture de négociations avec la direction sur des mesures pour le pouvoir d'achat. Une contrepartie suffisante pour les jours fériés travaillés, des augmentations de salaire et une prime carburant pour ses salariés au SMIC, 1 550 € le mois. La direction n'a pas souhaité nous répondre. C'est aussi de salaire dont vient parler Sophie Binet dans l'Oise. La patronne de la CGT est en déplacement à Beauvais, Creil, Tourotte et Longueuil-Annel aujourd'hui. Sophie Binet va rencontrer les agents de plusieurs services publics, EHPAD, prison, services d'urgence hospitalière. Le déplacement commence à 10h30, place Jeanne Hachette à Beauvais. C'est l'entreprise Eiffage qui décroche un chantier à 70 millions d'euros. Le nouveau raccordement de la voie ferrée Amiens-Laon qui va enjamber le futur canal Seine-Nord-Europe près de Nesle dans l'est de la Somme. Ça concerne 3000 mètres d'où double voie. Les travaux commencent l'année prochaine pour une mise en service en 2029. Pour rappel, la Cour des comptes régionale a épinglé les dérives financières de ce méga projet porté par la région. Le centre culturel L'Étoile du Sud à Amiens reste fermé jusqu'à nouvel ordre. Ça fait suite à un dégât des eaux survenu il y a deux jours. Les cours sont donc tous annulés.
0: Des chats errants de plus en plus nombreux à Angers.
15: Et devant cette prolifération, la commune près de Villers-Bretonneux interdit à ses habitants de les nourrir. Ça vous fait beaucoup réagir sur la page Facebook d'ICI Picardie. La mairie précise qu'elle a mené déjà une campagne de stérilisation, 4 000 € à la charge de la commune. La présence de moustiques tigres est avérée dans l'Oise et dans l'Aisne. Selon Santé publique France, à peine plus de 10 départements comme la Somme où ce n'est pas encore le cas. Les moustiques tigres peuvent transmettre des maladies graves comme le virus Zika. Pour éviter de favoriser son implantation, il faut notamment supprimer les sources d'eau stagnantes. On peut aussi planter de la citronnelle dans son jardin pour faire fuir les moustiques, mais ce sont plutôt des bulbes de tulipes et de jonquilles que la mairie de Corbie vient de donner gratuitement. 1 000 000 de plants exactement, issus des espaces verts de la commune. Tout est parti en quelques heures, Aurélie Gentil.
22: Sur le marché du terroir, un grand bac blanc est installé.
2: Des passants fouillent pour récupérer des bulbes, le cas de Floriane qui jardine régulièrement avec ses trois enfants.
3: Bah, je trouve que c'est une très belle initiative justement, je trouve ça super plutôt que de jeter, justement de pouvoir donner aux résidents de Corbie, pouvoir replanter, refleurir un peu du coup nos jardins.
2: Bernadette est venue exprès de Villers-Bretonneux. Elle est contente de pouvoir récupérer des fleurs sans sortir son porte-monnaie.
22: C'est vrai que maintenant, faire un jardin, ne serait-ce que faire des jardinières de géranium ou autres fleurs, ça devient pas un luxe, mais presque, quoi, parce que c'est quand même pas donné. J'essaye plus de bouturer, de faire des échanges, des choses comme ça.
2: À l'initiative du projet, Benoît Bertou, directeur des services techniques de la mairie, pour ne pas jeter ses plants, il a choisi de les donner puisqu'ils ne sont pas réutilisables l'année prochaine.
23: Le système, le bulbe ne se régénère pas à son maximum. Donc l'année d'après, on n'a pas de bons résultats. Donc ce qui fait qu'on les met à disposition des citoyens pour qu'ils puissent les planter et que, pas l'année prochaine, mais l'année d'après, qu'ils aient une floraison optimale que nous, on ne peut pas se permettre de stocker et puis de réutiliser.
2: Preuve du succès, tous les bulbes ont trouvé preneur.
15: Mais c'est un autre jardin qui est sous les projecteurs en ce moment, celui du peintre André Van Beek, installé à Saint-Paul, près de Beauvais. Il est sélectionné pour porter les couleurs de la région au concours du monument préféré des Français. Il fait face à une piscine art déco du Pas-de-Calais. Alors, à quoi ressemble ce jardin? Peut-on le visiter? Et c'est quoi, au fait, au juste, ses atouts? Celui qui en parle le mieux, c'est son propriétaire, bien sûr, André Van Beek, amoureux des plantes et des fleurs, qu'on entend en longueur dans une demi-heure. Et dans la foulée, Valentine, on va demander au château de Chantilly ce que le titre de monument préféré des Français lui a apporté. Porté exactement depuis l'année dernière. Et précision, hein, si on veut voter d'ores et déjà pour le jardin Van Beek de Saint-Paul dans l'Oise, ça se passe sur le site de France Télévisions pour 2 semaines. On a un petit peu de temps. Un petit coup d'œil sur la météo du jour, Valentine, c'est encore assez varié. Hein.
0: C'est varié, mais ensoleillé quand même. On va avoir de belles périodes de soleil, notamment ce matin, quelques nuages, un vent autour de 15 km/h. Donc, ouais, un temps plutôt partagé aujourd'hui, avec des températures un peu plus fraîches ce matin. On a 7 degrés avec du brouillard à Saint-Riquier, nous dit Christian sur Facebook ce matin. On aura cet après-midi jusqu'à 17 degrés sur Amiens, mais aussi autour d'Albert Doulan, Fouillois, ainsi que Conty, Beauvais, Péronne et Saint-Quentin, 17-18 autour d'Abbeville, mais aussi du Crotoy cet après-midi.
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0: Bon, sur la route, attention, parce que à certains endroits, il peut y avoir du brouillard, mais sinon, pour l'instant, ça roule bien. Sur la zone industrielle nord, ça va, hein, il y a des barrages filtrants, effectivement, hein, Céline Notin, vous veniez d'en parler, qui sont mis en place, mais ça laisse passer les voitures. En tout cas, ça ne bouchonne pas. S'il y avait un ralentissement, n'hésitez pas. 03 22 92 58 58. On fait la route ensemble sur ICI Picardie. En gare d'Amiens, pour les prochains trains, il n'y a pas de souci, les trains sont annoncés à l'heure.
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0: Et France Gall pour vous accompagner sur la route, peut-être. C'est des branches, il est presque 7h09.

0: Venez là, on est bien sur Ici Picardie.
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0: Moi, ce matin, j'ai envie d'applaudir. Voilà,
3: d'applaudir. D'accord, mais quoi? Qu'est-ce qui s'est passé? Pour quelle raison?
0: Ah bon, d'accord. Voilà, bon. Je vous applaudis. Je vous applaudis, vous, qui êtes en train de conduire votre voiture. Alors, on va applaudir avec moi. Oui, pourquoi? Parce que, en fait, j'ai envie de me reconvertir. C'est ça la vraie raison de mon
3: applaudissement. D'accord. Dans quel domaine?
0: Je voudrais être applaudisseuse professionnelle.
3: Paraît que ça existe.
0: Bah, apparemment. Bon. Enfin, j'ai l'impression que c'est un peu un truc bidon. J'ai vu une offre d'emploi passer pour être applaudisseur professionnel. Ça circule partout sur les réseaux sociaux. On vérifie si c'est vrai dans quelques minutes sur Ici Picardie.
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3: Et à 8h15, nous accueillons Aude Razo. Une petite annonce, tiens, qui fait la une en ce moment et qui fait beaucoup parler, sur les réseaux sociaux notamment. Alors, est-ce que c'est vrai, Aude, que l'Élysée recrute des applaudisseurs professionnels pour le 14 juillet ?
4: Non, c'est pas vrai. Pourtant, la petite annonce tourne beaucoup, effectivement. Je l'ai vu passer notamment sur Facebook. C'est une capture d'écran, je vous la lis. Mission, participer en tant qu'applaudisseur professionnel à l'animation de la cérémonie du 14 juillet. Vous passerez la matinée à applaudir chaleureusement le président Emmanuel Macron. Profil recherché, intermittent du spectacle avec expérience en figuration, 500 euros net. Je précise qu'on voit le logo de France Travail en haut de l'annonce.
3: Ah oui, quand même. Du coup, je suis un peu déçue parce que je voulais aussi embaucher un applaudisseur professionnel pour moi, qui me suit partout. Ça pourrait être drôle. Bon, cette annonce, elle est complètement bidon.
4: Voilà, et pour en avoir le cœur net, je suis allée faire un tour sur le site de France Travail, tout simplement. J'ai beau chercher, je ne trouve aucune trace de cette annonce. Par contre, ce que j'ai trouvé, c'est l'origine de la fausse annonce. Le premier à l'avoir publiée, c'est une page Facebook parodique. Elle se présente elle-même comme la première source de désinformation en temps réel. Et je vous ai déjà parlé d'elle, c'est elle qui avait posté la fausse citation de la ministre Aurore Berger, où elle disait, et elle ne l'a jamais dit, qu'avec 100 euros, on peut faire 50 pleins de carburant et que les Français râlent pour rien. Alors ça peut faire rire, mais ça devient beaucoup moins drôle, je trouve, quand l'info satirique devient virale et que la plupart des internautes, malheureusement, la prennent au pied de la lettre. Concernant les applaudisseurs du 14 juillet, heureusement, certains en commentaire ne se laissent pas prendre, c'est rassurant. Ce n'est pas la première fois que cette fake news circule. L'an dernier, déjà, un internaute avait affirmé que 500 figurants avaient été recrutés pour acclamer Emmanuel Macron. L'Élysée avait été obligée de démentir avec cette petite phrase bien trouvé, je trouve. Plus c'est gros, plus ça passe.
3: Bon, moi, ça m'a ouvert l'appétit. Du coup, on va dîner avec Benabar avant d'aller à la pharmacie avec Véronique. Oui, dans 3 minutes.
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0: Il est 8h01, vous écoutez ici Picardie.
1: Ouais, vous êtes de bonne humeur,
0: parce que vous savez que souvent pendant un disque je pense à la prochaine bêtise que je vais pouvoir dire pour embêter Céline.
1: C'est machiavélique ça en fait.
0: Et là j'avais envie de faire un truc du genre oh, j'ai mal à la tête, faut vraiment que j'aille à la pharmacie, vous m'avez donné mal au crâne.
1: C'est vraiment tellement pas gentil ça.
0: Mais parce que ça tombe bien, on va parler pharmacie ce matin, mais aussi cuisine dans les rencontres au coin d'ici.
1: C'est votre art de faire des transitions, moi je me perds, voilà.
0: Avec Véronique, au micro de Chloé Richard.
2: Manger, danser, vivre.
1: Comment est-ce qu'on vit?
2: Alors, comment est-ce qu'on vit? J'ai eu la chance de faire un travail qui me plaisait déjà. J'étais pharmacien.
1: Dis pharmacien, dis pas pharmacienne.
2: Alors, pharmacienne, c'est la femme du pharmacien, mais je suis aussi pharmacienne. Okay. J'aime bien cuisiner, en fait. La viande, du poisson, des légumes, des fruits.
1: C'est toujours réussi, vos recettes?
2: Je me débrouille bien, j'imagine.
1: Vous imaginez les recettes?
2: Mm-hmm.
1: Comme quoi, par exemple?
2: De la nuit à la vanille, mais avec des radis. Mais ça a déjà été copié, ça fait longtemps, hein, ça fait longtemps. Du veau avec une sauce au café.
1: Plutôt sucré-salé, du coup? Non? Même pas?
2: Pas trop sucré-salé, on va dire acidulé. J'aime bien acidulé.
1: Qu'est-ce qui vous rend heureuse dans la vie?
2: Être avec mes enfants, mes petits-enfants, mon mari, bien sûr. Voyager, me promener.
1: Où est-ce que vous avez voyagé?
2: Alors là,
1: beaucoup.
2: L'Italie. Plus récemment, les Galapagos, Spitzberg. J'ai eu la chance, de pouvoir connaître beaucoup de choses. Je pense pouvoir dire dans le monde entier, on a fait l'Arctique, on a fait...
1: Dans l'Arctique?
2: Le Mexique...
1: C'est loin l'Arctique quand même, c'est assez original.
2: Ouais, c'est loin.
1: Et il fait vraiment froid là-bas?
2: Non, c'était à une période où il fait moins froid, il faisait 6-8 degrés.
1: C'est vrai, c'est étonnant pourtant, parce qu'il y a de la neige là-bas.
2: Ah oui, mais pas tout le temps. On l'a fait en croisière, en petite croisière, parce que pas des grosses croisières.
1: Donc c'est l'Italie dont vous gardez le plus beau souvenir?
2: Non, pas que l'Italie, mais c'est ce qui est le plus proche et le plus intéressant pour quelqu'un qui ne peut pas aller trop loin.
1: Et c'est quoi votre coup de cœur en Italie? Quelle ville?
2: Cinque Terre, la côte amalfitaine, Venise.
1: Quand même, un classique.
2: Quand même.
0: Et pour voyager, vous pouvez aussi écouter ici Picardie à cette heure-ci, voyager grâce au casou. Alors, je sais pas trop où ça vous fait voyager, dans un monde un peu étrange, au gré de musique que je vous interprète le matin. Si vous retrouvez la chanson, le titre de la chanson ou l'interprète, eh bien ce matin, vous repartez avec des places pour assister à la finale, au final du championnat de France de gymnastique. Ça se déroule au Coliseum d'Amiens le week-end prochain, celui du 15 et 16 mai, avec les meilleures équipes de toute la France. C'est vraiment un vrai spectacle et c'est un cadeau d'une valeur d'environ 80 euros. Alors, ces deux places, elles seront pour vous si vous trouvez la chanson du jour qui date de 1988. On se concentre. C'est court, mais c'est reconnaissable.
1: Tout à fait.
0: Normalement. On réfléchit un petit peu. C'est des années 80. Elle nous vient de l'Est, cette chanteuse, puisque c'est une chanteuse qu'on cherche ce matin. Si vous l'avez, 03 22 92 58 58. Oui, je vois que vous l'avez. Appelez-nous maintenant.

0: Coldfield, Moonlight Shadow. On va jouer avec Catherine dans quelques secondes à Ailly-sur-Somme. Et puis vous avez rendez-vous avec l'actu en Picardie à 8h30.
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0: Et bonjour Catherine. Catherine.
9: Oui.
0: Bonjour.
9: Ah, Catherine, vous êtes bonjour.
0: À Ailly-sur-Somme. Catherine, on joue ce matin pour des places pour les finales du championnat de France de gymnastique, hein, le week-end du 15 et 16 mai au Coliseum d'Amiens. Est-ce que vous avez retrouvé l'artiste ou la chanson qu'on cherche ce matin?
9: Alors, c'est donc Patricia Cast, Mademoiselle chante le blues.
0: Parfait.
10: Soyez pas trop jaloux, Mademoiselle bois du rouge, Mademoiselle chante le blues.
0: Et vous n'aurez pas le blues, Catherine, puisque vous irez au Coliseum d'Amiens. Vous choisissez la date, soit le 15, soit le 16, assister au final du championnat de France de gymnastique, Catherine.
9: Oui.
0: Bah, c'est cool.
9: Je vous remercie.
0: Bravo. Bah, de rien, ma chère Catherine. Je vais vous demander quand même quelle est la première radio de la Somme.
9: Ici Picardie.
0: Oh, parfait, jusqu'au bout, Catherine. Je vous embrasse.
9: Merci beaucoup. Bonne journée.
0: Bye
8: bye. 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
0: Dans l'info d'ICI à suivre, Céline Autin dans 2 minutes. On va à la piscine d'Abbeville.
11: Oui, à l'occasion des championnats de France de natation synchronisée. Ils rassemblent depuis le début de la semaine 30 clubs et les 900 meilleurs jeunes nageurs et nageuses de la discipline. C'est une première pour Abbeville. Qu'est-ce qui explique ce succès? On a été posé la question aux participants et puis bien sûr aux Abillois eux-mêmes.
0: Ici Picardie, 8h30, toute l'actu en France et dans le monde, c'est dans le 90 secondes avec ce matin Audrey Azo.
12: Le syndicat des distributeurs indépendants de carburant dénonce les pratiques prédatrices de Total Energy. Il va saisir l'autorité de la concurrence. Il estime que le plafonnement des prix dans les stations Total a nettement fait baisser les ventes dans les autres stations. 127 personnes ont été interpellées dans l'agglomération parisienne cette nuit en marge de la qualification du PSG en finale de la Ligue des Champions. 11 blessés, dont un grave, 23 policiers légèrement blessés. Scène de liesse dans Paris après cette bataille acharnée face au Bayern Munich, 1-1, score final. Un homme de 23 ans, toujours en garde à vue ce matin, soupçonné d'avoir tué et poignardé une adolescente de 14 ans. Il pourrait s'agir d'un ancien petit ami, selon le parquet de Soissons, qui précise que ses liens avec la victime restent, je cite, à déterminer. Y aura-t-il un nouveau procès pour Dany le Prince? La cour de révision se penche aujourd'hui sur la nouvelle requête de celui qui clame son innocence depuis 30 ans. Dany le Prince, condamné en 97 pour le quadruple meurtre de son frère, sa belle-sœur et ses deux petites nièces. Des mesures d'urgence doivent être prises pour protéger les femmes des maladies cardiovasculaires. C'est l'alerte d'un collectif de médecins. 200 femmes meurent chaque jour d'un AVC ou d'un infarctus. C'est plus que les hommes. Le collectif appelle un dépistage régulier. Les premières images de l'acteur Benjamin Voisin dans la peau de Johnny Hallyday. Elles sont dévoilées dans Paris Match. Benjamin Voisin, Guy Star à la main. Il incarnera Johnny dans un biopic qui sortira l'an prochain. Le tournage commence le 1er juin.
0: Ici Picardie, 8h31. Céline, dans l'info d'ici, des championnats de France ont lieu dans la piscine d'Abbeville depuis le début de la semaine.
11: Oui, ce sont ceux de natation synchronisée, un mélange de gymnastique, de nage et de danse. Les meilleurs jeunes nageurs et nageuses français ont fait le déplacement. 900 d'entre eux donc s'affrontent en ce moment dans les bassins. Et jusqu'ici, c'est une première réussie pour Abbeville, Mathilde Leroy.
13: Dans le bassin, les équipes défilent les unes après les autres, pince-nez, cheveux et maquillage impeccables. C'est le moment des chorégraphies en duo.
14: On donne tout, on se concentre bien, on est à fond, on fait grande quand on nage. Allez, restez échauffés et dès que la musique
3: c'est terminé, vous allez à votre place. On y va, on envoie. Hein.
7: Ouais.
3: Soyez fiers de vous à la fin. Donc donnez tout, comme ça, pas de regrets. Hein.
7: Allez, filles.
13: Une fois la musique lancée, la coach retient son souffle. L'épreuve est réussie pour Bora et Anna, 15 ans.
14: On nage tous les jours pour ça, donc forcément on est toujours contente de ce qu'on fait, parce qu'on donne le meilleur de soi, en tout cas on essaye. Et même si ça va mal, on fait toujours ce qu'on sait faire. Donc la plupart du temps on est contente.
13: C'est la première fois que la piscine d'Abbeville accueille ce type de compétition. Pour les entraîneurs comme Tiffaine des Girondins de Bordeaux, les équipements sont adaptés, 2 bassins, 6 vestiaires et suffisamment d'espace pour accueillir les juges.
3: La piscine en tout cas elle est super grande, donc ça c'est chouette. C'est des piscines de 50 mètres parce que ça permet d'accueillir plus de monde. Vu l'enjeu, etc., il faut un bassin de récup parce qu'on a fait l'échauffement il y a 3 heures et donc celle qui passe 25e, très souvent, elle retourne dans l'eau justement pour ça.
13: Côté logement, c'est aussi plus facile.
3: Quand on va dans une piscine qui est dans une petite ville, on trouve souvent des hébergements un peu plus facilement, il y a moins de circulation pour aller à la piscine. Nous, on a trouvé un gîte juste à côté. Nous, on aime bien les petites villes pour ça. Ça change en plus, c'est sympa pour nous de changer un peu de lieu. Les filles, ça leur change aussi.
13: L'occasion de mettre la ville d'Abbeville en avant pour Aurélien d'Auvergne, vice-président de la communauté d'agglomération de la Baie de Somme.
15: On a un très beau complexe, l'un des plus beaux quand même dans les Hauts-de-France. Donc on a la possibilité d'accueillir des équipes et d'accueillir des groupes de très grande qualité. C'est un atout pour notre territoire et puis ça fait vivre aussi le commerce local. Donc ça ne peut être que bénéfique pour le territoire.
13: Fin de la compétition, dimanche 10 mai.
11: Et ce matin à 10h30 a lieu la finale des ballets combinés.
12: À la une du prochain journal à 9h, le titre de monument préféré des Français aide le château de Chantilly à trouver des mécènes.
11: Oui, le domaine a besoin de beaucoup d'argent pour fonctionner et pour investir. La hausse de la fréquentation et de la billetterie l'an dernier avec le concours n'est pas suffisante. Et puis, on retourne à Fère en Tardenois, près de Soissons ce matin. La commune encore très choquée et endeuillée au lendemain de la découverte du corps d'une collégienne de 14 ans, donc sur le chemin de l'école. Les habitants en sont encore très émus. Ici Picardie, 6h34. Valentine, du soleil mais aussi des nuages en Picardie aujourd'hui.
12: Oui, des petites gouttes possibles. Effectivement, c'est un temps variable. Donc pour ce jeudi, un peu plus frais que les matins précédents, hein, il y a eu des températures qui sont bien descendues. On a eu un 2,5 degrés ce matin à Lange-Saint-Hilaire chez David. Vous nous laissez vos messages sur notre page Facebook Ici Picardie mais aussi sur WhatsApp au 03 22 92 58 58. Les températures cet après-midi avec les nuages et le soleil, 16-17 pour les températures sur Amiens, même jusqu'à 18 à Beauvais et Noyon, ainsi qu'à Capéron et Roy. Il fera 17 degrés à Flixecourt, 17-18 autour d'Abbeville, 17 au Crotoy.
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12: Circulation chargée autour du centre-ville d'Amiens. Il y a des jours meilleurs, on va dire. Mais là, ce matin, c'est bien chargé sur les axes habituels. Bon, sinon, après, pour le reste, ça roule bien en Picardie. Il n'y a pas de grosses difficultés autour d'Albert. Il y a un peu de circulation, mais rien de bien méchant. Si jamais il y a un problème, 03 22 92 58 58, on fait la route ensemble en direct. Et si vous êtes justement sur Albert ce matin, le carburant le moins cher, il est avenue du Général Federbe à la station-service. Donc pour le gasoil, il est à 2,20 € ce matin. 2,20 € également pour celle qui est à la zone commerciale du chemin croisé de Bellevue. Toujours à Albert, 2,20 € prix à la pompe que vous retrouvez chaque matin puisque c'est réactualisé sur ici.fr.
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12: Bonne route et bon début de journée à vous si vous êtes sur le chemin du travail. Mylène Farmer pour vous accompagner.

0: Mylène Farmer, 9h-20, vous écoutez la première radio de la Somme.
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0: 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Picardie Sport, Céline Autain, gros plan ce matin sur Antoine Bouvet, toujours aussi à l'aise avec les pieds qu'avec les poings.
3: Oui, à 32 ans, l'ancien joueur de l'Amiens SC poursuit sa carrière de footballeur au niveau régional à Longo. Mais Antoine Bouvet reste surtout un immense champion de ballon au poing. Il a même participé à l'ouverture de la saison estivale le week-end dernier, Mathieu Dubrulle.
4: Oui, capitaine et buteur samedi à Lens avec les footballeurs de Longo, Antoine Bouvet a lancé sa saison de ballon au poing dimanche à Bocken dans le rôle toujours essentiel du foncier, celui qui tape fort en fond de terrain.
5: C'est sportif, c'est rude, c'est fatigant, mais bon, je l'ai choisi et j'assume et puis je prends mon rôle à cœur. Pour l'instant, mon corps me suit, donc c'est le principal. Ça fait une X années que je fais ça et je n'ai jamais eu de problème, donc pourquoi pas une année supplémentaire.
4: À 32 ans, pas question encore de trancher entre ces deux disciplines de cœur. Même si en tant qu'ancien stagiaire professionnel de l'Amiens SC, le football est dans son esprit prioritaire, Antoine Bouvet reste la grande tête d'affiche du ballon au poing avec ses 5 points d'or et ses multiples titres de champion de France le 15 août. L'an dernier avec Bocken, il a même signé le doublé Coupe Championnat, un palmarès impressionnant.
5: Oui, c'est vrai que là-dessus je suis bien garni. On avait tout raflé l'année dernière. On n'est jamais rassasié. Enfin, il y a l'âme du sportif qui est le même au football comme au ballon point. On n'est pas là pour lâcher, on reste compétiteur. Donc, si je peux encore en gagner un et plusieurs, je ne vais pas me gêner.
4: Sauf qu'Antoine Bouvet doit déjà s'atteler à bien terminer sa saison de football à Longo, actuellement 5e en Régional 1, avec le feu vert de son coach, Johan Moreira.
6: Après, moi, tu poses la question à quelqu'un qui a pratiqué du futsal aussi, étant jeune, en même temps que le football et des fois le même jour. Je pense que c'est une toute autre discipline, par contre. Ça puise physiquement. Après, s'il est en capacité, lui, de faire le nécessaire pour compenser et d'assumer les deux, en tout état de cause, ça se voit pas sur le terrain. C'est la priorité. Maintenant, le jour où ça se verra sur le terrain, il faudra simplement assumer. Donc voilà, c'est aussi un plaisir qui lui tient à cœur. Et en plus, à très bon niveau, oui. D'après ce que j'entends. Donc je peux pas me permettre de l'empêcher ou de le restreindre s'il fait les choses nécessaires pour assumer les deux.
4: Antoine Bouvet vise cette année un 6e point d'or pour égaler le record historique du joueur de tout en cours, Jérôme Briot.
3: Antoine Bouvet qui dispute en foot dimanche prochain le derby de Régional 1, Longo face à Camon au stade Émile Noël.
0: 8h43, on va à Friville-Escarbotin dans quelques instants pour les pronos des courses hippiques du jour. Des courses qui vont se dérouler aujourd'hui à Paris-Longchamp.
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0: Et bonjour Christophe.
10: Bonjour Martine.
0: Christophe, au Café du Centre, à Friville-Escarbotin, qui demain d'ailleurs, jour férié, je le rappelle, on sera le 8 mai, sera ouvert le matin jusqu'à 13h, hein, vous m'aviez dit Christophe.
10: Voilà, tout à fait.
0: Bon, alors, à Paris-Longchamp aujourd'hui, 7e course, 16 partants. Nous vous écoutons pour les pronos du jour.
10: Alors, ce sera le 5, le 7, le 8, le 13, le 6, le 2 et le 3. Je parle de remplaçant, canon partant, le numéro 14. Et pour le 2 sur 4, le 5 et le 7.
0: Alors, on récapitule pour aujourd'hui Paris-Longchamp, 7e course. Il y aura 16 partants. 5, 7, 8, 13, 6, 2 et 3. En canon partant, le 14. Et le 2 sur 4, 5 et 7. Il y avait un peu de brouillard ce matin près de la côte. Est-ce que c'est le cas à Friville ?
10: Non, c'est très dégagé, c'est ouvert, mais ça reste dégagé.
0: Bon, bah c'est parfait. Christophe, je vous souhaite une belle journée et puis je vous dis à très bientôt.
10: À très bientôt, merci beaucoup.
0: D'ailleurs, les pronostics des courses hippiques sont tous les jours sur ici.fr. Et si vous voulez être patron et donner vos pronos le matin, 03 22 92 58 58.

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1: Christophe Maé, La Lune à 8h48. L'événement ici Picardie va se dérouler à Aucourt-sur-Somme pendant 3 jours et dès demain un camp américain y sera installé avec de nombreuses animations jusque dimanche et effectivement il y a de quoi faire et on en parle ce matin avec Nathalie Outrebon de l'association organisatrice Arcavem. Bonjour Nathalie.
2: Bonjour.
1: Alors qu'est-ce qui fait le succès de ce rendez-vous depuis 3 éditions?
2: Bah, le succès, en fin de compte, c'est compté. On est une petite association du village d'Aucourt-sur-Somme qui est connue par beaucoup de choses, le moulin, le château. Et c'est une association de bénévoles qui existe depuis une 15aine d'années. Et on est beaucoup intervenu dans des villages, différents villages, les alentours pour commémorer la Seconde Guerre mondiale.
1: Et d'ailleurs, c'est des reconstitutions militaires qui perdurent et qui attirent beaucoup de monde. Pourquoi ça fascine toujours autant aujourd'hui, Nathalie ?
2: Pour le devoir de mémoire, je pense que les gens et nos adhérents, ils sont très attachés. Ils aiment faire découvrir leur matériel, oui. Ça va de la jeep au vélo allemand, ça peut aller du matériel, tout ce qui est la vaisselle, et du coup on fait revivre, on fait une reconstitution dans le thème avec la cuisson des légumes, la viande au tournebroche, le cochon, et les enfants aussi sont très attirés par ça, voilà.
1: Et puis les voitures, Nathalie, les voitures, parce qu'il y aura des véhicules assez impressionnants. Il y a quel type de véhicules qui seront présents ?
2: Alors, il y aura des GMC, il y aura des Ward, il y aura, des Jeep, Willis, etc.
1: Puis des animations, il y aura une fanfare, il y aura des pin-up aussi, par exemple, dimanche.
2: Voilà, c'est ça.
1: Je voudrais que vous m'expliquiez ce qu'est un bootcamp, un espèce de parcours du combattant, c'est ça ?
2: Alors, on a fait appel à un ami qui s'occupe d'associations où il fait des manifestations, et là, il y aura un parcours du combattant. Ça peut aller de 10 ans à celui qui veut pour venir s'affronter dans un parcours où il va y avoir différents obstacles, passer en dessous des montées des murs, peut-être passer un petit peu dans des rivières, des choses comme ça. Donc voilà, et c'est samedi, dimanche, et il fallait s'inscrire sur le site de Hello Asso.
1: Est-ce qu'on peut encore s'inscrire ou pas?
2: Comment ?
1: On peut encore s'inscrire pour ça ou pas, Nathalie ?
2: Oui, tout à fait. Tout à fait.
1: Ça, c'est très bien.
2: Vous pouvez aussi continuer de venir pour manger. Il y aura ce qu'il faut vendredi, samedi, dimanche. Il y aura frites, saucisses américaines.
1: Et ça va se passer dans une très bonne ambiance à Aucourt-sur-Somme ce vendredi, samedi et dimanche. Merci, Nathalie. Je vous souhaite un beau week-end.
2: Fanfare de Long, je pense que je vous l'avais dit aussi. La fanfare de Long, la cornemuse aïgeoise et le groupe Arundo qui se situe à Hérondelle, juste à côté de notre village. C'est un groupe rock. Voilà.
1: Ben ça, c'est cool. Oui, il va y avoir vraiment beaucoup d'animation. Merci beaucoup. Nathalie, je vous souhaite une très, très belle journée. Il est 8h52. Womack & Womack, avant de retrouver le docteur Kirzek d'ici quelques minutes, qui va tenter de régler le problème des brûlures d'estomac.

0: ici, Picardie. On prend soin de nous à cette heure-ci grâce au docteur Kierzek. Et les fameuses brûlures d'estomac, ça peut être un enfer. Hein. Ces fameuses remontées acides, ce truc vraiment désagréable qui arrive souvent, c'est grave, docteur?
1: Bonjour à tous. Les remontées acides, c'est un peu le feu intérieur qu'on a tous connu après une bonne raclette ou un repas trop copieux. Dans 80 à 90% des cas, c'est bénin, c'est ponctuel, ça va passer. Mais le piège, c'est que ça peut être le signe d'un problème plus sérieux, comme un reflux, le fameux reflux gastro-œsophagien, ou un début de maladie d'inflammation de l'œsophage. Alors, la règle d'or, c'est que si ça persiste plus de deux fois par semaine depuis plusieurs semaines, et si ça ne cède pas, il faut consulter. Et puis, il y a des signaux d'alerte qui doivent vous faire réagir immédiatement. Si vous avez du mal à avaler, ce qu'on appelle la dysphagie, vous avez la sensation que les aliments restent un peu coincés dans la gorge ou dans le thorax. Si vous avez une perte de poids que vous n'arrivez pas à expliquer, des selles noires ou un peu sanglantes, ou des douleurs thoraciques au niveau de la poitrine qui sont intenses, ou une anémie, ou si vous avez plus de 50 ans et que c'est le premier épisode, on consulte et vous aurez probablement droit à la fibroscopie œsogastrique. On met un tuyau pour aller voir, c'est le gastro-entérologue qui fait ça pour explorer l'œsophage et l'estomac.
0: Et du coup, les médicaments sans ordonnance, ça marche?
1: En attendant de consulter ou s'il n'y a pas de signe de gravité, les médicaments, bien sûr, sont utiles pour des remontées ponctuelles. Il faut distinguer deux familles. Il y a les antiacides simples, le Gaviscon, le Maalox, le Rénil. Leur mécanisme est ingénieux, ça contient du calcium et du magnésium et ça neutralise l'acidité gastrique. Ça va flotter, ça fait comme un bouchon physique qui empêche le reflux en fait. Ça fait un bouchon au-dessus du contenu de l'estomac et ça évite que ça remonte dans l'œsophage. C'est le traitement de premier choix. Posez la question à votre pharmacien. Posologie standard, c'est 1 à 2 sachets ou des comprimés à croquer et éventuellement le soir au coucher. Et ça, ça peut être très utile, bien sûr. Votre médecin, votre pharmacien vous conseilleront. De l'autre côté, il y a les IPP, les inhibiteurs de la pompe à protons. Qu'est-ce que c'est que ça? C'est l'oméprazole, par exemple. Ça ne neutralise pas l'acidité, mais ça bloque à la source. Ça va empêcher l'estomac de produire trop d'acide. Et ça, ce sont des médicaments sur ordonnance réservés aux reflux gastro-œsophagiens, par exemple, aux œsophagites ou aux ulcères. Et puis, je vous donne quelques astuces. Vous pouvez surélever la tête de votre lit. Vous mettez des cales sous les pieds de votre lit du côté de la tête. Vous attendez aussi 2 à 3 heures après le dîner avant de vous coucher et vous évitez les aliments déclencheurs, le café, le thé, l'alcool, tout ce qui est trop gras ou trop épicé. Et puis si en plus vous arrêtez de fumer, vous allez voir, ça peut limiter vos remontées acides. Allez, d'ici là, portez-vous bien.
0: Et nous, dans quelques instants, on va essayer de faire des économies, en tout cas de trouver des solutions pour faire des économies face à la hausse des prix du carburant.
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0: Et on prend la route avec Patrick Vincent. Bonjour Patrick.
5: Bonjour Valentine, bonjour tout le monde.
0: Bienvenue chez vous. On va essayer effectivement de trouver quelques solutions pour pallier au prix du carburant qui sont quand même très hauts.
5: Effectivement, on attend des mesures.
0: Oui.
5: D'ailleurs, voilà. En attendant, quelle solution avez-vous trouvé, vous, pour faire des économies?
0: Le poney.
5: Ben, c'est pas mal, c'est une bonne solution face donc à la hausse des prix du carburant. Le poney, le vélo, peut-être vous envisagez déjà d'acheter un véhicule électrique, vous roulez moins vite, vous roulez moins, vous limitez dans vos déplacements en voiture à essence ou diesel. Venez nous raconter comment vous faites du covoiturage aussi, comment vous organisez. On vous attend, on en parle et on vous donne des solutions ce matin au 03 22 92 58 58 avec Philippe Burlichon qui sera avec nous de l'association Robin des routes et ancien inspecteur du permis de conduire.
0: Moi je vous dis à demain, jour férié certes, mais on sera là dès 6h.
5: Dès 6h, à demain Valentine.
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5: Vous écoutez Ici Picardie, première radio de la Somme, il est 9h. Les infos, Céline Autin, le retour en classe très difficile ce matin au collège de Fère en Tardenois.
6: C'est celui de cette jeune fille de 14 ans, retrouvée morte poignardée hier matin dans la commune près de Soissons. Un homme de 23 ans, soupçonné d'être son ex, répond aux enquêteurs depuis hier soir. Et ce matin, donc, les élèves retournent en classe, très secoués, Mathieu Bonnour.
7: Devant la grille de ce collège qui accueille un peu moins de 500 élèves, quelques roses blanches ont été déposées avec des bougies. Les élèves arrivent petit à petit ce matin pour la reprise des cours. Certains très émus, en larmes parfois à la descente des cars scolaires. Cette maman est venue accompagner exceptionnellement ses deux filles qui étaient dans la classe de la victime.
8: Ce matin, je voulais être là pour elles. C'était important d'être là pour mes filles. Voilà, mes deux enfants, c'est normal. Et voilà. Voilà, c'est l'horreur absolue, on s'imagine pas, c'est l'horreur absolue, c'est tout.
7: Dans chaque classe, un temps d'échange est prévu ce matin avec 6 personnes de l'éducation nationale, appelées en renfort dès hier pour aider à libérer la parole des élèves, mais aussi des personnels vivement touchés par ce drame qui s'est noué hier à quelques centaines de mètres de l'établissement. Cette jeune fille, Chloé, 14 ans, tuée de plusieurs coups de couteau par un homme qui aurait eu une relation avec la victime, d'après les premiers éléments de l'enquête communiquée par le procureur de la République d'Amiens. Plusieurs voisins et amis hier soir nous confirmaient bien que cette adolescente avait une relation avec un homme plus âgé qu'elle. Désormais, les enquêteurs travaillent pour tenter de comprendre les liens qui unissaient cette jeune fille et ce suspect arrêté à quelques kilomètres d'ici dans la ville de Soissons, mais aussi ce qui a pu mener à ce meurtre violent. L'enquête est entre les mains des gendarmes présents en nombre devant le collège ce matin.
6: L'Académie d'Amiens a déployé une cellule d'écoute psychologique au sein du collège de fer en Tardenois active le temps que nécessaire, indique le recteur. Décision de la cour d'appel d'Amiens attendue dans une semaine dans l'affaire d'un ancien adjoint au maire du village de Tartigny dans le nord de l'Oise, accusé d'agression sexuelle sur au moins 5 enfants entre 1997 et 2021. Hier à l'audience, il a fini par reconnaître les faits. Le parquet a requis notamment 10 ans de prison contre lui.
5: Sébastien Lecornu s'adresse aux agriculteurs.
6: Dans une lettre ouverte publiée ce matin, le Premier ministre dit vouloir une adoption rapide du projet de loi d'urgence agricole. Le texte, conçu comme une réponse à la colère du secteur l'hiver dernier, contient notamment des mesures sur le stockage de l'eau et l'élevage. Il doit être débattu à l'Assemblée dans un peu plus d'un mois. La patronne de la CGT en visite dans l'Oise toute la journée. Sophie Binet est attendue dans 1h30 place Jeanne Hachette à Beauvais, avant un déplacement à Tourotte, Creil, Longueuil-Anel sur le thème des services publics et des salaires. La vie chère et le pouvoir d'achat en Berne expliquent une partie du mouvement de grève qui touche idées logistiques aujourd'hui sur la zone industrielle nord d'Amiens. La CGT appelle les 330 salariés de l'entrepôt à débrayer et rejoindre le piquet de grève pour obtenir des négociations avec la direction sur des augmentations de salaire et une prime carburant. La plupart des salariés touchent le SMIC, soit 1550 euros. Le syndicat des distributeurs indépendants va saisir l'autorité de la concurrence contre Total Energy. Ce syndicat, qui représente près de 1000 entreprises indépendantes, dénonce, je cite, des pratiques prédatrices. Le réseau Total pratique des prix que personne d'autre ne peut pratiquer, dit son représentant, en référence notamment au plafonnement des prix toujours en vigueur dans les stations Total pour le carburant.
5: Le château de Chantilly, lui aussi, cherche de l'argent.
6: Et son titre de monument préféré des Français obtenu l'an dernier est un atout certain, nous a dit ce matin Anne Miller, invitée d'ici Picardie. L'administratrice générale du domaine de Chantilly évoque un coup de pouce à plusieurs niveaux.
9: On a augmenté notre fréquentation en 25% et les recettes à peu près de 20%, des recettes de billetterie. Donc c'est tout à fait significatif pour nous. Ça veut dire qu'on a pu finir l'année en équilibrant notre fréquentation et même en pouvant financer quelques investissements, sachant que nos besoins sont immenses. Pour ne serait-ce que des dépenses vraiment de monuments historiques essentiel à la bonne tenue du domaine, on a besoin de l'ordre de 2 à 3 millions d'euros par an au minimum, hein, sans développement. Mais ce qu'il faut dire, c'est que la nomination comme monument préféré des Français, ça crée aussi un effet de notoriété qui peut nous permettre de trouver plus de mécènes. Et en ce moment, nous sommes aussi dans une bonne tendance. Nous sommes en train d'identifier des mécènes qui s'intéressent à nous et qui ont envie de nous aider.
6: Un autre site de l'Oise est en lice pour représenter les Hauts-de-France au concours du monument préféré des Français. Il s'agit du jardin du peintre André Van Beck à Saint-Paul, près de Beauvais. Son propriétaire nous a dit pourquoi il faut voter dans les 2 semaines pour son jardin. C'est à retrouver sur ici.fr. Photos à l'appui. Ici Picardie, 9h05. Patrick, on peut faire un tour dans les jardins aujourd'hui?
5: Oui, effectivement, le soleil est de retour, même si on a quand même quelques nuages, un ciel nuageux ce matin et même quelques petites averses prévues par Météo France en fin de matinée sur le Doulanais et sur le Vermandois. Dans la Somme, on devrait avoir une belle amélioration cet après-midi avec de larges éclaircies, alors qu'ailleurs, on a encore quelques nuages, des éclaircies aussi, tiens, dans l'Oise, sur le Pays de Bré ou la Picardie verte, ainsi que sur le nord de l'Oise, dans l'Aisne, on attend aussi quelques nuages en début d'après-midi et quelques petites averses. Bref, un temps assez variable avec un vent faible en général, mais modéré sur le littoral Picard dans l'après-midi avant de s'atténuer. Les températures en ce moment, 9 degrés à Laon, on a 10 à Amiens, 11 à Beauvais, 12 à Cailleux-sur-Mer pour les maximales. Elles devraient osciller entre 15 et 17 au plus chaud aujourd'hui.
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5: Sur la route, c'est toujours un petit peu ralenti comme tous les jours à cette heure-ci à Amiens et ça se résorbe tout doucement, hein. Dans la rue Saint-Fucien, ça roule de mieux en mieux. Boulevard de Belfort également, jusqu'au boulevard de Beauvillers, c'est encore un petit peu chargé, mais bon, ça commence à mieux rouler, ainsi que route de Paris. Vous restez prudent, vigilant où que vous soyez, bien sûr, en Picardie. Vous nous appelez pour nous signaler les ralentissements, les bouchons, les accidents, les travaux qui perturbent le trafic. 03 22 92 58 58, ici Picardie. On fait la route ensemble.
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5: Et on écoute toutes les chansons que vous aimez, comme ce tube de Julien Clerc en 1983. Voici Cœur de rocker.

0: Ici Picardie avec Julien Clerc. C'était Cœur de Rocker. Il est 9h11.
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1: Bienvenue chez vous.
0: Quelle solution vous avez trouvé pour faire des économies de carburant face à la hausse des prix de l'essence et du gasoil? Alors, le gasoil qui se retrouve plus cher que l'essence. On en parle ensemble ce matin. On attend vos solutions. Et puis, n'hésitez pas à poser vos questions, à partager vos astuces également au 03 22 92 58 58. En attendant des mesures qui devraient être annoncées normalement ce soir par le gouvernement. Alors, Philippe Burnichon est avec nous. Bonjour Philippe.
3: Bonjour Patrick.
0: De l'association Robin des Routes. Je trouve que l'association porte bien son nom là pour nous défendre un petit peu contre cette hausse des prix du carburant. Alors, il y a plusieurs solutions, on en parle depuis des semaines, enfin on en parlait avant, mais là c'est vraiment, en ce moment on en parle beaucoup, entre le vélo, on vend de plus en plus de vélos, les réparateurs sont débordés, les vélos d'occasion qui se vendent aussi sur toutes les plateformes, les prix montent aussi un petit peu, on a l'éco-conduite, on va en reparler avec vous, on a le covoiturage, il y a plein de solutions, évidemment. On va en parler avec vous. L'éco-conduite, j'aimerais qu'on s'arrête un petit peu là-dessus parce qu'on en parle beaucoup. D'abord, qu'est-ce que c'est? Est-ce que ça marche vraiment? Qu'est-ce qu'on peut économiser réellement avec l'éco-conduite?
3: Ah ben, avec l'éco-conduite, on peut économiser facilement 30 à 40% de carburant par rapport à une conduite nerveuse.
0: C'est énorme.
3: Oui, c'est énorme, oui.
0: On dit éco-conduite, ça devrait être la conduite zen, non? Enfin, comment on...
3: Oui, parce que en fait, l'éco-conduite, c'est surtout anticiper, ne pas pousser ses rapports, ne pas laisser chauffer sa voiture à froid, repartir gentiment. Et puis aussi anticiper sur la circulation, je veux dire, quand le feu est rouge, c'est pas la peine d'arriver comme une fusée dessus.

0: La façon de passer les rapports de vitesse, ne pas pousser les rapports aussi, surtout sur le plat chez nous, c'est inutile. Hein.
1: Ouais.
0: Et puis ensuite, c'est vrai que lorsqu'on réduit un petit peu son allure, on peut faire de grands bénéfices. Par exemple, admettons vous alliez à Lille, au lieu de rouler à 130, vous roulez à 120, bon, vous allez perdre 2-3 minutes. Mais vous allez gagner un litre au 100.
1: Ça va pas se voir finalement sur le temps.
0: Et répéter, ça va faire une sacrée économie, quoi.
1: Donc on peut faire des économies parce qu'effectivement, quand on fait son plein, on le paye. Ça peut aller quoi, 20% plus cher selon la taille des réservoirs. Donc on peut récupérer ça avec l'éco-conduite.
0: Voilà. Et je pense que d'une manière générale, si on diminue son allure, ne serait-ce que 10 km/h. On va faire de bonnes économies.
1: Voilà. On continue à en parler. Est-ce que vous faites de l'éco-conduite? Est-ce que vous aviez déjà cette façon de conduire avant? D'ailleurs, parce que pour le coup, ceux qui pratiquaient l'éco-conduite, aujourd'hui, c'est compliqué de gagner un peu plus.
0: Oui.
1: Voilà. Donc, il y a d'autres solutions aussi. On en parle ensemble. N'hésitez pas à nous appeler pour partager tout ça avec nous et poser vos questions. 03 22 92 58 58. Comment faites-vous pour économiser le carburant dont les prix flambe, 03 22 92 à 58 58. En attendant, c'est Florent Pagny. Nouveauté ici Picardie, la dernière chanson du monde.

0: 18h18.
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2: Est-ce que vous avez changé votre manière de conduire pour économiser du carburant? Avez-vous trouvé des astuces pour alléger la facture à la pompe? On vous attend au 03 22 92 58 58. Vous avez peut-être même repensé vos déplacements, limité vos déplacements. Voilà, vous privez même d'aller à tel ou tel endroit pour justement faire des économies de carburant. Venez nous raconter. On est avec Philippe Burnichaud ce matin de l'association Robin des routes. On a parlé de l'éco-conduite. Rouler moins vite, sans à-coup, ça permet de faire de belles économies, jusqu'à 20-30% quand même, 40% peut-être
3: oui,
2: même,
3: oui.
2: C'est énorme. Hein.
3: C'est énorme, ouais. Parce qu'on a quand même aussi une approche de la voiture qui est un petit peu personnelle, enfin, je veux dire par là, on a tendance à estimer que les performances de notre voiture, ce sont nos propres performances, alors d'accord. Que si on le prenait comme un outil, on l'utiliserait comme un outil et rationnellement, et de façon à consommer le moins possible. Ouais.
2: Il y a des techniques, mais dans l'idée, c'est de rouler de façon d'être moins nerveux, de rouler sans à-coup, oui. D'utiliser l'inertie de la voiture aussi, de ne pas freiner trop tôt, trop brutalement, voilà. De ne pas accélérer trop fort.
3: Le plus possible, parce que effectivement, quand un véhicule est à l'arrêt, c'est là qu'il demande le plus d'énergie pour pouvoir se mouvoir.
2: Voilà.
3: Alors que s'il est en mouvement, et si on ralentit à l'avance pour laisser passer, ou pour arriver au feu vert, eh bien, on va consommer nettement moins.
2: Et pour repartir, donc, il va y avoir des petits coups de klaxon un peu plus que d'habitude, parce que les gens vont démarrer tout doucement. Voilà, pour faire des économies de carburant. Alors, on a vu que c'était les prix du gasoil surtout qui ont flambé, l'essence aussi. Et, une des alternatives, ça peut être de changer de carburant, mais ça veut dire changer de véhicule aussi. Donc,
3: aussi,
2: ça ne se fait pas du jour au lendemain, mais beaucoup de personnes y pensent déjà. Certains ont peut-être même franchi le pas. Qu'est-ce qu'on a comme possibilité? Il y a la voiture électrique, évidemment, on ne parle que de ça, mais...
3: Déjà,
2: GPL, il y a d'autres solutions.
3: Vous avez la voiture électrique, mais ça demande d'avoir une borne ou bien de monter un système chez soi. Mais si vous êtes en appartement, c'est très difficile.
2: Ouais.
3: Parce que si vous êtes au deuxième étage côté jardin, par exemple, ça me semble difficile.
2: Pour la recharge, mais après, il faut trouver les bornes.
3: Alors, après, vous avez des véhicules hybrides qui vont vous permettre de rouler à l'électrique sur des faibles allures, comme en ville, par exemple.
2: Oui, alors expliquez-nous la voiture hybride par rapport à la voiture électrique.
3: Alors, c'est
2: ça. Mais l'électricité, le moteur électrique ne va fonctionner que sur les distances.
3: Il va fonctionner quand même sur les autres distances.
2: Les basses vitesses.
3: Sur les basses vitesses, mais même aussi sur route. Mais il va apporter une aide, quoi. Ouais. C'est tout. Mais par contre, il faut aussi penser que les batteries, elles seront rechargées par le deuxième carburant, c'est-à-dire l'essence.
2: C'est l'avantage de l'hybride, effectivement, effectivement, ça va être rechargé en roulant.
3: Voilà.
2: Avec l'essence. Mais donc, on a quand même besoin de l'essence.
3: Exactement.
2: Voilà.
3: Sinon, vous avez aussi le bioéthanol.
2: Ouais.
3: Vous pouvez faire monter un boîtier si votre véhicule n'est pas équipé d'origine. Mm-hmm. D'origine, c'est Flex Fuel.
2: Donc, combien ça coûte à peu près?
3: C'est une appellation pour dire qu'on peut rouler avec un carburant bioéthanol directement par construction du véhicule. Sinon, il faut monter un boîtier. Bon, un boîtier, disons que ça varie entre 700 et 1200 euros le montage. Donc, il faut déjà être un gros rouleur pour pouvoir l'amortir.
2: Hein. D'accord. Est-ce que les prix des carburants alternatifs ont augmenté aussi?
3: Ils ont un petit peu augmenté. Si on prend par exemple le GPL, sur Amiens, bon, il a pris 6-7 centimes, mais ça n'a aucune commune mesure par rapport au diesel ou à l'essence classique. Quoi.
2: Voilà. Ouais. Alors, changer de véhicule pour tourner à un autre carburant, évidemment, ça ne se fait pas du jour au lendemain, mais peut-être certains y pensent déjà. Il y a des solutions comme ça qu'on peut prendre du jour au lendemain, c'est-à-dire, aujourd'hui, il fait beau, je ne prends pas la voiture, je prends mon vélo ou je vais à pied parce que finalement...
3: D'une manière générale, si on a 2-3 kilomètres à faire, est-ce que c'est vraiment utile de prendre sa voiture?
2: Voilà, c'est une manière...
3: Si c'est pour aller chercher son pain ou emmener les enfants à l'école...
2: Voilà, tout ça nous donne l'occasion aussi de repenser nos déplacements. Et vous, comment est-ce que vous faites pour pallier à ces hausses des prix des carburants? 03 22 92 58 58, quelle est votre solution? Quelles sont vos solutions? On vous attend et on se retrouve dans quelques petites minutes après la pub et Cock Robin Just Around the Corner en 1987.
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0: Just Around the Corner avec le groupe Cock Robin et la voix de Peter Kingsbury. Quelle solution vous avez pour faire des économies face à la hausse des prix du carburant? On continue à en parler dans quelques petits instants et là on va quand même rester sur la route.
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0: Avec les dernières inforoutes pour vous. Si vous avez l'habitude de passer, tiens, rue d'Amiens à Dour, sachez que cette rue est fermée pour travaux jusqu'au 12 juin. Et il y a une déviation qui est en place par Fouilloy, Villers-Bretonneux, Blangy-Tronville et Glizy. Du côté de Cartigny, notez que la circulation est interdite sur la grande rue jusqu'au 31 juillet. Déviation en place par les R15 et 44. Vous retrouvez les travaux et les conditions de circulation sur le site du département de la Somme. 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
0: Avez-vous trouvé des astuces pour alléger la facture à la pompe? Est-ce que vous avez repensé vos déplacements? Quelles sont vos solutions pour faire des économies face à la hausse des prix du carburant? On en parle ensemble ce matin, 03 22 92 58 58 avec Philippe Burnichon de l'association Robin des Routes. On a parlé de l'éco-conduite, c'est l'une des solutions qui permet d'économiser jusqu'à 30-40% même de carburant. Donc c'est pas rien, donc on roule plus cool, on est moins nerveux au volant, on ne pousse pas les rapports, voilà, on freine doucement, on redémarre doucement.
3: Voilà.
0: Et mine de rien, avec ça, on économise. On peut économiser également en laissant un peu plus la voiture au garage ou à sa place, évidemment, il faut le pouvoir, mais...
3: Effectivement,
0: c'est une
3: on peut
0: c'est
3: privilégier
0: une
3: les transports en commun, on peut privilégier donc les bus de la ville, ou bien les trains pour aller dans les, je sais pas, à Paris, ou à Lille, ou n'importe.
0: Et on se rend compte d'ailleurs qu'ils sont plus utilisés, qu'il y a plus
3: ils
0: de monde.
3: Ils sont plus utilisés
0: évidemment,
3: qu'avant.
0: Beaucoup plus de demandes, et puis évidemment, on cherche le carburant le moins cher. Pour ça d'ailleurs, ici, vous aide avec notamment notre carte interactive pour trouver le carburant le moins cher au plus près de chez vous, donc sur ici.fr. On a vu qu'on pouvait aussi penser, envisager pour les prochains temps à changer de véhicule et laisser un petit peu tout ce qui va fonctionner voilà, au gasoil et à l'essence, parce que c'est cher.
3: Oui.
0: Et c'est peut-être pas prêt de s'arrêter.
3: Non, je pense pas. De toute façon, on subit la crise et malheureusement, je pense qu'il faut arrêter de la subir et il faudra penser à covoiturer,
0: le
3: à rouler autrement. Ouais.
0: Effectivement, c'est une solution aussi le covoiturage. Alors, on partage aussi ses déplacements. Alors, il y a les grosses plateformes comme BlaBlaCar. J'ai du mal à le dire. Quand on va très loin, effectivement, bien on peut s'arranger aussi avec ses voisins, avec la famille, avec ses amis pour limiter ses déplacements. Voilà.
3: De plus en plus, on trouve des aires de covoiturage où on peut venir arrêter son véhicule et partir avec d'autres personnes, regrouper les déplacements. Mm-hmm. Vous avez aussi maintenant des voies de covoiturage sur les voies importantes. Ouais. Si vous allez sur Paris ou Lille, vous voyez un espèce de losange qui ressemble à la marque d'une voiture célèbre. Mm-hmm. Et ça n'est pas réservé à ces voitures-là, c'est réservé à ceux qui sont plusieurs dans la voiture.
0: D'accord.
3: Donc ils ont une voie où on circule un petit peu mieux aussi, donc on peut éventuellement consommer un peu moins si on circule un petit peu mieux.
0: Ah oui, partager les déplacements. Est-ce que vous le faites d'ailleurs? Est-ce que vous covoiturez notamment pour aller au travail? On peut s'organiser aussi entre collègues, n'hésitez pas à nous appeler si c'est le cas. On va accueillir dans quelques minutes David Descamps qui a monté un système bus citoyen pour justement favoriser le covoiturage de proximité dans la région. On va le retrouver dans quelques instants. Vous allez voir, c'est assez intéressant. Et ça marche d'autant mieux en ce moment avec la hausse des prix du carburant. N'hésitez pas à nous appeler si vous avez une question, si vous avez une solution à nous proposer. 03 22 92 58 58. On revient après l'amour à la machine. Alain Bachung, Souchon plutôt, c'est pas le même.
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0: C'est Picardie avec Alain Souchon. C'était l'amour à la machine à 9h36 face à la hausse des prix du carburant. Comment est-ce que vous vous organisez? Quelle solution avez-vous trouvé pour justement voilà ne pas trop tirer sur la carte bancaire? Parce que c'est vrai que on fait le plein, voilà, on remplit le réservoir et pendant ce temps-là, de l'autre côté, ça baisse. Alors il y a les solutions, on a parlé d'éco-conduite notamment, le covoiturage on l'a un petit peu évoqué. Alors justement, on va en parler de covoiturage. Moi j'appellerais ça du covoiturage un petit peu de proximité. On est avec David Descamps, créateur de Bus Citoyen. Bonjour David.
1: Bonjour.
0: Vous allez bien?
1: Oui, très bien.
0: Bon, vous avez lancé Bus Citoyen. Alors c'est une façon de mettre en relation les personnes pour faire du covoiturage dans la région. Pour l'instant, ça marche dans la Somme, c'est ça?
1: C'est ça. C'est ça, on développe ça donc village par village et zone d'entreprise par zone d'entreprise.
0: Mmh. Donc il y a des relais, c'est-à-dire que les relais ça va être les entreprises, les mairies pour justement mettre les gens en contact.
1: Oui, on met ça en place donc avec les mairies. Mmh. Et on détermine un lieu et un référent dans le village,
0: ouais,
1: qui aide après à mettre en relation les personnes du village qui vont sur Amiens, sur Roye, sur un peu partout. Et donc on développe ça vraiment sur toute la Somme. Bon, pour l'instant, on n'a fait que 14 villages.
0: Mmh. C'est du covoiturage qui sert surtout pour le travail, pour les déplacements professionnels?
1: Je dirais beaucoup, ouais, mais aussi pour aller en course.
0: Ah oui, aussi.
1: Oui, tout à fait. On aide les aînés des villages à se mettre en relation avec d'autres qui ont du temps et qui proposent leur trajet pour aller en course.
0: Mmh.
1: Mais sinon, c'est beaucoup domicile-travail. Ça aide aussi les jeunes,
0: ouais,
1: pour aller en stage. Là, notamment, c'est les périodes de stage aussi.
0: Ouais. Alors donc, justement, en cette période où les prix des carburants ont flambé, est-ce que vous avez vu une demande qui a augmenté? Est-ce qu'il y a plus de monde? Est-ce que ça a changé un petit peu la donne?
1: Là, effectivement, on sent de plus en plus de demandes, hein, soit qui vont directement sur le site internet buscitoyen.fr mettre leurs annonces ou directement, ils nous appellent.
0: Mmh.
1: Et nous, on s'occupe de leur trouver un covoitureur de leur village pour les aider à se déplacer. Donc
0: d'accord.
1: Là, en ce moment, on est à 2 mises en relation par semaine.
0: 2 mises en relation par semaine. Alors, exemple, vous avez quoi, par exemple, comme covoiturage?
1: Donc là, on a implanté un sur Roye. On l'a mis en place pour toutes les entreprises de Roye.
0: Ouais.
1: Et donc là, on a plus de 150 annonces pour aider les gens. Donc ça vient vraiment de partout, hein, pour aller travailler sur Roye. Et donc là, on a aidé des personnes qui ont besoin. Là, c'était un jeune pour aller en stage. Et aussi deux personnes qui ont proposé leur trajet en tant que conductrice.
0: Ouais.
1: Ils travaillaient dans deux entreprises voisines. Et donc, je les ai invités à se rencontrer.
0: D'accord.
1: Et maintenant, ils covoiturent et ils s'arrangent une semaine sur deux pour prendre la voiture l'une après l'autre.
0: Voilà, parce que jusque-là, c'était plutôt, il y avait des personnes d'un côté qui n'avaient pas de véhicule et des personnes qui avaient un véhicule et qui proposaient leur service. Aujourd'hui, on va trouver des personnes qui chacune ont leur véhicule, mais qui vont alterner pour faire des économies.
1: C'est ça. Les personnes s'arrangent vraiment entre elles.
0: Mm-hmm.
1: Nous, on les fait rencontrer. On récupère l'ensemble des trajets. Hein. On met tout sur buscitoyen.fr.
0: Ouais.
1: Et après, les gens s'arrangent entre eux. Nous, on est là pour rappeler que le covoiturage, c'est un partage de frais de la voiture à 10 centimes du kilomètre.
0: Mmh.
1: Et on les met en relation et après, c'est parti.
0: Ça rend service et ça peut permettre effectivement de faire des économies en ces temps difficiles par rapport à ces prix du carburant. David, on va juste rappeler qu'on peut retrouver toutes les infos et aller sur le site. C'est buscitoyen.fr, c'est ça?
1: C'est ça.
0: Eh ben voilà, merci beaucoup David.
1: Merci.
0: Et si vous êtes dans la Somme et si vous êtes intéressé, voilà, allez jeter un œil là-dessus. Vous pourrez peut-être faire du covoiturage, vous organiser avec quelqu'un pour limiter justement les frais de carburant. C'est intéressant, ça, Philippe Burnichon,
2: quand
0: même,
2: comme initiative. C'est très intéressant.
0: Locale.
2: Bon, après, faut voir comment on peut contacter toutes les mairies, les avertir.
0: Ah ben ça, c'est le travail de David, je pense.
2: Et parce que bon, moi, j'en avais pas entendu parler jusqu'à là, dans mon village, mais je vais peut-être relayer relayer l'information. Mmh. Et le tout, c'est de trouver un coordinateur pour chaque village.
0: Quoi. Exactement. En tout cas, voilà, buscitoyen.fr, si vous êtes intéressé, il y a plein d'autres solutions. On en parle ce matin. Vous pouvez encore nous appeler si vous souhaitez au 03 22 92 58 58. Et puis, il faut qu'on parle de sécurité. Parce qu'évidemment, s'il y a plus de vélos pour pallier aux voitures, s'il y a plus de trottinettes, on change aussi nos moyens de déplacement. Il faut aussi rappeler quelques règles de sécurité parce que voilà, on n'a plus tout à fait la même configuration en ville ou sur les routes. Donc, ça peut changer la donne. On va parler sécurité. C'est un peu votre dada aussi à l'association oui. Robin des routes, Philippe Burnichon. On se retrouve dans quelques petits instants pour en parler après la petite pub et ce souvenir des années 80. On va écouter Albano et Romina Power, Felicità 1982.
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0: Albano et Romina Power, c'était Felicita en 1982, il est 9h45.
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0: Quelles sont les solutions pour faire des économies face à la hausse des prix du carburant en attendant peut-être des mesures pour nous, ce qui ne nous empêchera pas d'adopter voilà, ce dont on a parlé déjà ce matin, l'éco-conduite, le covoiturage quand on peut prendre son vélo ou sa trottinette électrique, les transports en commun. Philippe Burnichon à l'association Robin des Routes est toujours avec nous. Ça veut dire aussi qu'il faut être prudent. Hein. Voilà, quand on n'a pas fait de vélo depuis un moment, qu'on se dit, bon allez, je laisse la voiture, puis j'y vais au boulot à vélo, c'est pas toujours simple, évident, ça peut faire peur. Donc, la prudence s'impose, évidemment, et pour les automobilistes aussi. Et il faut savoir qu'il y aura peut-être plus de vélos, des gens qui sortent leur vélo, qui n'ont pas trop l'habitude.
2: En fait, lorsqu'on est automobiliste, ce qu'on voit bien dans les rétros, ce sont les véhicules qui sont notre même taille.
0: Ouais.
2: Hein, des voitures, ou même des poids lourds, des transports en commun, ça. Mais des cyclistes ou des
0: trottinettes,
2: on les voit nettement moins bien. Et donc, et comme ça va se développer énormément, il va falloir qu'on change un peu nos habitudes. Déjà, à partir de, en général, les deux roues, à partir d'avril, ils commencent à ressortir sérieusement. Ouais. C'est à ce moment-là qui, tout l'hiver, on les a pas vus, donc on a perdu l'habitude de les regarder dans les rétros ou en coup d'œil en vision directe. Et là, il faut reprendre l'habitude de contrôler un petit peu mieux et s'apercevoir que les vélos et les trottinettes, ça roule vite
0: dans
2: l'agglomération.
0: Ouais. D'ailleurs, on rappelle que normalement les trottinettes sont limitées à 25 km/h, c'est la loi. Mais il y en a malheureusement qui vont beaucoup plus vite et qu'on n'a pas le temps de voir arriver.
2: Oui.
0: Être bien vu, c'est bien aussi de le dire. Ça veut dire qu'on peut aussi, il y a les fameux gilets réfléchissants, avoir des couleurs vives, ça compte aussi.
2: Hein, ça compte aussi, oui. Et puis la protection, que ce soit à vélo ou en trottinette, on voit trop de gens sans casque et sans gants aussi. Et malheureusement, dès qu'on tombe, on n'a pas de protection, on n'a pas de carrosserie, et donc la tête et les mains, ce sont les choses qui vont être les plus fragiles.
0: Et forcément, les deux roues sont plus vulnérables, les piétons aussi, évidemment, parce qu'il y a aussi beaucoup de gens qui vont aller au boulot en marchant. Du coup, et c'est bien aussi, c'est bon pour la santé. Voilà, donc conseil de sécurité, on le rappelle, c'est important. Donc attention, soyez vigilants. Et il y a une chose qu'on n'a pas dite aussi, c'est que pour économiser moins, l'entretien du véhicule, c'est important, la pression des pneus notamment. Combien on peut gagner justement
2: Écoutez, les pneus sous-gonflés peuvent nous faire facilement consommer 10% de plus.
0: Ah oui,
2: s'ils sont sous-gonflés.
0: Ah oui, d'accord. Oui,
2: et par contre, donc il faut les maintenir à la bonne pression.
0: Mm-hmm.
2: Bon, je veux dire, un petit appareil qu'on achète en grande surface, qu'on peut brancher sur l'allume-cigare, ça permet déjà de contrôler la pression, puis de regonfler un peu ses pneumatiques.
0: Ouais.
2: Et puis, il faut aussi... l'entretien de la voiture, faut pas le négliger. Le changement d'huile, le changement des filtres, le filtre à air, le filtre à carburant, tout ça va jouer sur la consommation aussi.
0: Donc voilà, l'entretien du véhicule, attention à sa sécurité, et il y a plein de solutions, évidemment, pour essayer de pallier à ces hausses des prix du carburant. Merci Philippe Burnichon d'être venu pour nous rappeler tous ces conseils de bon sens aussi, mais voilà, c'est toujours bon de le rappeler. Quand on cumule tout ça, mine de rien, c'est...
2: Voilà, et puis si on a une conduite apaisée, ce sera encore mieux.
0: Exactement. Merci beaucoup. À très bientôt ici. .fr pour écouter. L'émission est dans quelques instants. On va retrouver Valère Coréard. Tiens, on va parler justement, on va rester un petit peu dans le même thème. On va parler d'une aide pour les grands rouleurs en voiture. Ce sera juste après Louane et son titre Chien.

0: Ici Picardie avec Chien, le dernier titre de Louane.
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0: Bonjour Valère Coréard.
3: Bonjour Patrick.
0: On vous retrouve comme chaque jour pour un nouveau bon plan pour notre pouvoir d'achat. Aujourd'hui, vous allez nous parler de cette aide pour les grands rouleurs en voiture.
3: Oui, je voulais faire le point sur les annonces récentes du gouvernement concernant la mise en place d'une aide pour les grands rouleurs afin de les soutenir face à l'augmentation des prix du carburant. Alors ça devrait concerner près de 3 millions de personnes quand même, hein, selon le gouvernement. En particulier les personnes aux revenus modestes. Sur les critères, il faut être salarié ou indépendant, mais en tout cas travailler. Le demandeur doit appartenir à un foyer fiscal dont le revenu de référence par part au titre de 2024 est inférieur ou égal à 16 880 euros. Là, vous trouvez toutes les infos sur le site du ministère de l'Économie. L'autre critère est d'avoir besoin de beaucoup rouler pour aller travailler. Donc, soit vous faites une distance supérieure à 15 km pour le trajet domicile-travail, soit un kilométrage annuel supérieur à 8000 km. Sur le montant, vous recevrez 50 euros dans les 10 jours de la demande.
0: Alors comment faut-il faire pour demander cette aide si on pense entrer dans ces cases?
3: Alors tout va passer par le site des impôts et à partir du 27 mai, c'est là que vous pourrez faire votre déclaration et l'aide devrait être sur votre compte en banque, donc dans le courant du mois de juin. Le gouvernement a promis une procédure très simple, qui sera d'ailleurs déclarative, basée donc sur la confiance. Notez que seuls ces moyens de locomotion seront concernés. Véhicules terrestres à moteur à 2, 3 ou 4 roues, à motorisation thermique ou hybride non rechargeable, utilisé à des fins professionnelles et bien sûr régulièrement assuré à la date de la demande. Voilà, en tout cas, si vous pensez pouvoir en bénéficier, jetez un œil sur le site des impôts à partir du 27 mai prochain et puis n'hésitez pas à me dire ce que vous pensez de cette aide. Dérisoire, bienvenue. Mon mail parisicileséconomies@radiofrance.com.
0: Merci Valère Coréard. Et puis on attend aussi l'annonce d'aide, de nouvelles aides pour faire face à la hausse des prix du carburant. Toute l'actu locale dans moins de 6 minutes sur votre radio. 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Avant cela, la musique des Bee Gees en 79 avec Tragedy.
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0: vous aimez les courses, vous aimez manger. Alors ça tombe bien, dans quelques minutes, dans une dizaine de minutes, vous pourrez répondre à une question pour gagner un déjeuner pour deux à l'hippodrome de Gournay-en-Bray. Puis on parlera cuisine évidemment avec le défi du chef. On ira du côté de Saint-Quentin demander à Jean Caron du restaurant Chez Jean de relever un nouveau défi gourmand.
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0: Merci d'écouter Ici Picardie, première radio de la Somme. Il est 10h. Le point sur l'actualité, Céline Autain, le recteur de l'Académie d'Amiens et la préfète de l'Aisne, à faire en Tardenois ce matin.
2: Dans le collège de la jeune fille de 14 ans retrouvée morte, poignardée dans la rue hier matin sur le chemin du collège, une cellule psychologique est à disposition des élèves. Une enquête ouverte pour assassinat a mené à l'interpellation hier soir d'un homme de 23 ans soupçonné d'avoir eu des relations avec la victime. À cette heure, il est toujours en garde à vue. Le syndicat des distributeurs indépendants, la FF3C, va saisir l'autorité de la concurrence face, je cite, aux pratiques prédatrices de Total Energy. Ce syndicat rassemble notamment des stations-service indépendantes incapables de suivre le plafonnement des prix du carburant pratiqué par le pétrolier. Avec la procédure, le syndicat veut éviter ce genre de distorsion. Une prime carburant, c'est notamment ce que réclament les grévistes d'Idée Logistics à Saint-Sauveur sur la zone industrielle nord d'Amiens. Ils ont installé un piquet de grève depuis ce matin devant l'entreprise qui emploie 330 salariés, la plupart payés au SMIC. C'est très dur et la direction refuse de faire un geste, selon un élu CSE. La direction d'Idée Logistics n'a pas répondu à nos questions. Le Premier ministre envoie une lettre ouverte aux agriculteurs. Dans le courrier paru ce matin, Sébastien Lecornu dit vouloir une adoption rapide du projet de loi d'urgence agricole. Un texte conçu en réponse à la colère de la profession l'hiver dernier. Les débats à l'Assemblée le mois prochain risquent d'être tendus, notamment autour des mesures de stockage de l'eau. Avec son titre de monument préféré des Français décroché l'an dernier, le château de Chantilly a gagné en visibilité auprès de mécènes potentiels, d'après son administratrice. Le domaine a besoin de 2 à 3 millions d'euros chaque année juste pour fonctionner. Le nombre de visiteurs a augmenté de 20% sur un an. Dans l'Oise, un autre site est en lice pour représenter les Hauts-de-France au concours. Il s'agit du jardin André Van Beek à Saint-Paul, près de Beauvais. Si vous habitez Beauvais, justement, attention à ces ralentissements et restrictions de circulation dès cet après-midi aux abords du stade Marcel Communeau. Il accueille jusqu'à dimanche les Ovalies, le plus grand tournoi de rugby universitaire d'Europe. Ici Picardie, 10h02, Patrick, avec des rayons de soleil et quelques nuages.
0: Oui, les éclaircies prévues aujourd'hui, mais on a aussi quelques nuages. D'ailleurs, des nuages qui vont se généraliser cet après-midi, notamment dans l'Oise, avec quelques averses. On peut avoir aussi, en fin de matinée, quelques averses sur le Doulanet, dans la Somme, ou sur le Vermandois. Des averses aussi prévues en début d'après-midi dans le département de l'Aisne. Voilà, nuages, éclaircies, belles éclaircies quand même, cet après-midi dans la Somme, et déjà ce matin, avec un vent qui, en général faible, variable, et qui sera modéré cet après-midi sur le littoral Picard, en s'orientant nord à nord-ouest avant de s'atténuer à nouveau. Les températures en ce moment, 10 degrés à la Capelle en Thiérache, on a 11 degrés à Albert, 12 à Beauvais, 13 degrés en Baie-de-Somme, à Saint-Valery. Pour les maximales, comptez entre 16 et 17 degrés.
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0: La musique des années 80, maintenant 1980. Elle en a fait chavirer des cœurs, de Serge Gainsbourg à Alain Chamfort, qui a écrit une chanson sur elle justement. Voici Bambou.

0: Bambou, une chanson écrite par Serge Gainsbourg pour Alain Chamfort. C'était en 1981.
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0: Dans quelques instants, le défi du chef. On va retrouver Jean Caron, le restaurant de cuisine traditionnelle chez Jean à Saint-Quentin. Et on va cuisiner l'asperge et on ne va pas en perdre une miette. 100% de l'asperge. Voilà, consommée en recette juste après Oria. Voici Soirée mondaine. 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

0: Ici Picardie avec Oria et Soirée Mondaine.
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0: 10h11, c'est le moment du défi du chef et nous sommes avec Jean Caron du restaurant chez Jean à Saint-Quentin. Bonjour Jean, ça va bien?
2: Bonjour Patrick, très bien de ce beau temps.
0: Alors de ce beau temps, on va se régaler. Alors c'est la saison des asperges, il faut en profiter. Évidemment, c'est un produit qu'on aime bien, qui dure pas longtemps. Donc c'est un petit peu la pépite du moment. Votre défi, Jean, ça va être de nous faire tout manger de l'asperge. Parce qu'en général, c'est vrai qu'on aime bien la tête. Et voilà, on se régale avec ça. Et puis souvent, on en jette beaucoup de l'asperge. Or, on peut tout manger, ne rien jeter dans l'asperge. L'asperge à 100% dans l'assiette. Vous allez nous proposer ça en deux recettes?
2: Oui, voilà, tout à fait, Patrick, en deux recettes. Donc, vous achetez des asperges chez votre maraîcher, chez les producteurs d'asperges, on en a beaucoup dans les Hauts-de-France de qualité. Donc, une fois ça, il y a trois variétés d'asperges. On a les jaunes, le blanc-jaune, ouais. Les vertes et les violettes. Ouais. Donc vous prenez celle que vous préférez. Une fois épluchées ces asperges-là, donc vous allez couper préalablement juste un tout petit bout qui est un peu sec. Ouais. Vous les épluchez bien pour les blanches. Vous les faites cuire des parts au bouillon de fort salé. Donc l'asperge, c'est comme le haricot vert. Vous pouvez mettre 2 kilos de sel, ça prendra uniquement ce que le légume a besoin.
0: Ah ok.
2: Donc on peut saler largement. Bien égoutter. Suite à ça, vous préparez un appareil comme un appareil à quiche Lorraine, 2 œufs entiers, 2 jaunes, 25 centilitres de lait entier, 25 centilitres de crème 30%, sel et poivre.
0: Ouais.
2: Avec une pâte brisée, vous souhaitez, mais le mieux c'est brisé. Vous disposez vos asperges bien égouttées dans le fond de votre plat à tarte.

0: la pâte.
1: Oui.
0: Et alors, dans notre suite de zéro déchet pour les asperges, vous avez gardé vos épluchures d'asperges, la partie un peu longue, c'est-à-dire 3 cm ouais. ou 4 cm.
1: Ouais, qui est dure en général, ouais,
0: donc ça, vous gardez ces épluchures-là et ces bouts d'asperges. Mmh. Et là, vous avez réalisé un velouté, donc qui peut être un velouté froid ou chaud, avec ces bouts d'asperges. Alors, les épluchures, on peut les mettre ou pas les mettre. Il faudra que les auditeurs fassent un essai entre les deux.
1: Oui.
0: Ça donne un peu plus de corps, un peu plus de force, les épluchures. On en met un peu. Vous faites revenir dans du beurre blond, hein, juste blond, vos asperges.
1: Oui.
0: Au bout d'asperges, vous avez coupé un petit bout de 2 cm. Suite à ça, quand c'est bien translucide, bien revenu, sans coloration toujours, vous saupoudrez de farine. Vous mélangez la farine solide avec le beurre. Vous mouillez avec du lait entier.
1: D'accord.
0: À hauteur. Vous salez, pas trop, hein, parce que ça va réduire. Vous laissez cuire. Une fois que c'est cuit, vous mixez avec un bon mixeur plongeant.
1: Ouais.
0: Vous mixez. Vous passez au chino étamine, c'est important, comme ça on enlève toutes les fibres.
1: Oui, parce qu'on a eu quand même quelques épluchures, on a eu les parties dures de l'asperge, donc on passe.
0: Bien le chino étamine, suite à ça, quand c'est passé, vous rectifiez l'assaisonnement, pas de poivre, parce que si vous mettez que les asperges blanches, ça va vous générer une couleur des petits points, c'est pas agréable. Et là, on dose tout doucement avec un peu de crème, puisqu'on est dans un velouté. On mettra pas de jaune d'œuf, un peu de crème, un tout petit peu de beurre, une parcelle, et puis on maintient ça au chaud. Et donc ça nous a permis d'avoir deux recettes avec un produit. Et on n'a rien jeté.
1: Parce que quand même, l'asperge, elle est à combien le kilo à peu près
0: Ça dépend de prix, dizaine entre 10 et 11 euros.
1: Donc on ne jette rien, effectivement, mais c'est vrai que c'est délicieux et puis on peut en profiter. Vous la proposez au restaurant d'ailleurs, l'asperge, alors sous cette forme-là
0: On la propose façon mimosa, on la propose sur commande hollandaise. Et puis ce qu'on peut faire aussi avec les violettes, si on trouve des violettes ou des vertes chez notre fournisseur d'asperges, c'est avec une petite mandoline, passer à la mandoline et puis les mettre sur la quiche comme ça en déco.
1: Ça fait une belle déco, exactement. Quiche aux asperges, velouté aux asperges, comme ça on ne jette rien. Merci beaucoup Jean. Le restaurant chez Jean à Saint-Quentin, vous êtes ouvert demain 8 mai,
0: on le précise. Oui, tout à fait, on est ouvert demain midi et soir avec des asperges, avec plein de choses, du suprême de poulet, de l'andouillette, des entrecôtes et puis des desserts variés et multiples.
1: Voilà, si vous voulez vous régaler à Saint-Quentin, cuisine traditionnelle avec des produits locaux, les produits du marché et le savoir-faire du chef. Merci beaucoup Jean.
0: À bientôt. Belle journée.
1: Au revoir. Et cadeau maintenant pour vous qui nous écoutez. 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Si vous répondez à cette question, on a parlé d'asperges. Je vais vous dire, parmi ces trois personnalités de la télé, qui est l'asperge? Qui est grand? Qui est le plus grand entre eux? Nagui, Denis Brognard, Christophe de Chavannes. Retrouvez l'asperge parmi ces trois personnalités de la télé. Nagui, Denis Brognard ou Christophe de Chavannes, qui est le plus grand. À vous de jouer, vous avez la bonne réponse et c'est gagné pour ce déjeuner pour deux à l'hippodrome de Gournay-en-Bray pour ce dimanche. Lemon Tree, maintenant dans les années 90, voici les Fool's Garden.

0: Et Fool's Garden avec Lemon Tree, 10h21. Dans quelques petits instants, on va retrouver notre gagnante qui va aller se régaler à l'hippodrome de Gournay-en-Bray ce dimanche.
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0: Et les cadeaux aussi que l'on vous offre chaque jour. 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Et je pense que ça va être pour Marie-France. Amiens, bonjour Marie-France. Comment ça
3: bonjour.
0: Va?
3: Bonjour.
0: Fidèle auditrice de la radio Marie-France.
3: Oh, oui.
0: Alors, Marie-France, on parlait d'asperges tout à l'heure dans le défi du chef. Et alors, pour rigoler, alors je vous demandais de me retrouver l'asperge parmi ces trois personnalités. Hein, voilà, quand quelqu'un est très grand, on dit que c'est une asperge. Alors, c'est qui l'asperge entre Nagui, Denis Brognard, Christophe de Chavannes?
3: Eh bien, moi, je pense à Denis Brognard.
0: Bah oui, Denis Brognard, exactement. Il mesure 1m93, hein, quand même. Très élancé,
3: même, oui.
0: Denis Brognard.
3: Voilà, c'est pas monsieur. J'ai un petit-fils qui fait 1,90,
0: oh, pas mal.
3: C'est encore mieux.
0: Ah, hein. Voilà. Monsieur Koh-Lanta. Bon, eh ben c'est gagné. En tout cas, vous aimez le monde des courses, les chevaux, vous aimez bien manger.
3: Oui. Ah, j'aime bien manger. Et dans mon jeune temps, hein, parce que j'ai 75 ans aujourd'hui, mais quand j'étais jeune, j'ai travaillé au PMU.
0: Génial. Génial. Vous connaissez bien ce monde-là, alors Marie-France.
3: Oui,
0: vous allez passer un bon dimanche. Profitez-en si vous le souhaitez. D'ailleurs, vous avez la possibilité de faire un tour gratuit en voiture suiveuse pour être au plus près de la course.
3: Ça,
0: faut juste réserver par contre, mais c'est gratuit et ça peut être sympa en plus du déjeuner et des animations et des courses. Marie-France, je vous souhaite très belle journée, un beau dimanche d'avance.
3: Et moi, je vous remercie.
0: Et on va écouter Demis Rousseau. C'est avant la petite question qui va bien. Quelle est la première radio de la Somme, Marie-France?
3: Écoutez, c'est ici Picardie, elle est géniale.
0: Voilà, exactement. Demis Rousseau, ce sera tout à l'heure. J'ai pris un peu d'avance. Tout de suite, vous l'avez reconnu, Patricia Cass, évidemment, 87. Mademoiselle chante le blues.

Ici Picardie avec Patricia Cassé, Mademoiselle chante le blues. 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Quand je t'aime, le voici maintenant, Demis Roussos sur Ici Picard.

0: Je t'aime avec Demis Rousseau en 1987. Il est 10h32.
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0: Et on repart en musique maintenant avec ce tube de Billy Paul, Me and Mrs. Jones.

0: Billy Paul, Me and Mrs. Jones à 10h37.
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0: Et c'est l'heure de retrouver Annick Bonhomme et on va parler de changement climatique et de comment on prend ça en compte au plus près de chez vous avec cette question posée à Karine Demey, directrice des services techniques de la com du Vimeux.
3: Et nous avons une question de Fabien qui est à Carongui et qui aimerait savoir comment les communes se préoccupent du changement climatique. Ça, c'est une grande question, Karine.
4: Oui, c'est une question et une compétence qui est partagée entre les communes et les communautés de communes. Donc, on travaille en partenariat avec les élus locaux, bien sûr. Si je parle de la communauté de communes, on agit au niveau du PCAET, le plan climat air énergie. On est en partenariat aussi, bien sûr, avec le parc naturel régional et on met en place des actions pour limiter les problématiques de ruissellement, notamment de coulées de boue lorsqu'il y a de gros orages, mais aussi on travaille sur les économies d'énergie, enfin tout ce qui peut perturber un petit peu notre environnement et notre manière de vivre, les inondations chez les habitants, etc. Donc nous, on travaille notamment avec les agriculteurs du territoire et donc les élus locaux, et lorsqu'on est confronté à des coulées de boue qui malheureusement se reproduisent de plus en plus souvent, on travaille directement avec l'agriculteur, les propriétaires et les exploitants, et on voit avec eux, grâce à une analyse et à un diagnostic de la chambre d'agriculture portée par l'association Somea, on va sur le terrain et on voit avec eux ce qu'il est possible de faire. Ce sont souvent des petites choses assez faciles.
3: Vous parlez de replanter des haies, là, par exemple.
4: De replanter des haies, de laisser des espaces enherbés, de monter éventuellement, de créer des petites fascines. Ce sont des petits ouvrages tressés en sol qui servent en fait à filtrer la boue et qui laissent passer que l'eau. Donc ce sont des ouvrages qui peuvent se faire sur des petites surfaces, qui coûtent pas très très cher, qui demandent pas forcément beaucoup d'entretien et qui sont efficaces assez rapidement. Donc ça permet quand même, avec un partenariat bien sûr, toujours sur avec le monde agricole, de pouvoir en fait agir assez rapidement et éviter que la boue se retrouve dans les sous-sols ou dans les habitations. Ça, c'est quelque chose que l'on fait de manière récurrente.
3: Et ça commence à bouger, les mentalités commencent à évoluer dans le bon sens.
4: Oui, de toute façon, comme on le dit souvent, personne n'est responsable de l'orage, mais chacun doit prendre sa part de responsabilité quand il faut réagir. Et donc là, le monde agricole, et je l'en félicite, prend conscience en fait que il faut travailler tous ensemble et qu'on doit vivre tous ensemble, qu'on soit à la campagne ou à la ville, et que chacun doit pouvoir continuer de travailler et vivre dans un bon climat. Tout le monde agit en fait
3: dans le même sens.
4: Dans le même sens.
3: C'est l'idée en tout cas. Merci beaucoup Karine.
0: Ici les bons tuyaux à retrouver sur ici.fr et pour poser vos questions également, vous allez sur notre site à 10h40 dans quelques secondes. Jean-Louis Aubert, merveille.
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0: Ici Picardie avec la merveille de Jean-Louis Aubert.
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0: Et à 11h moins le quart, c'est l'heure de J'ai testé maintenant. On va retrouver Johan Kerpédron qui nous plonge dans une salle de jeu en réalité virtuelle. C'est à Camon.
2: Vous êtes sur le point de découvrir une expérience en réalité virtuelle unique et immersive.
3: Eh bien, nous y sommes, ici à Eva. C'est une salle de jeu de réalité virtuelle. L'idée, c'est qu'on vous pose un casque sur la tête et que vous allez faire une partie en totale immersion dans des décors et apparemment avec des zombies.
2: Good luck and have fun.
4: Droitier.
3: Je suis droitier.
4: Du coup, le bras droit et la tête dans la
3: salle. Ok.
4: Voilà, je te laisse prendre l'avant du casque juste ici, du coup.
3: Ouais.
4: Vas-y, prends l'avant du casque.
3: Voilà.
4: Au sol, t'as une ligne bleue, tu la vois?
3: Oui, je la vois, ouais.
4: Tu la suis bien jusqu'aux traces de pas, ça marche?
3: Ok, ça marche.
4: Vas-y, tu peux y aller.
3: C'est parti. Il y a un ascenseur qui s'ouvre. Là, je suis devant un tableau où il y a plusieurs armes. Et il faut tirer dessus pour s'équiper. C'est impressionnant parce que mes partenaires sont aussi modélisés. Mes bras qui sont équipés d'une armure, mais c'est comme si on y était. C'est impressionnant. Il y a un zombie qui est par terre. Est-ce qu'il va se réveiller? C'est vraiment flippant, parce que ça sort de partout. Oh, putain, il y a beaucoup trop. On se croirait dans un film du type Alien. On voit absolument tout. On peut regarder n'importe où. Oh, mais où tu sors, toi? C'est tout simplement dingue, c'est dingue. Zone sécurisée, mais l'issue n'est pas ici. Rejoignez l'ascenseur. Oh. Alors, doit y avoir à peu près 500 mètres de vide. Mais c'est horrible. Le vide n'existe pas, c'est plat. Bon, alors, faut pas regarder dans le vide. Il y a des écrans qui s'allument. Il y a des... Mais on pourrait presque toucher. Oh non, alors ça c'est... Non, je suis arachnophobe. Je suis arachnophobe. Non, non, non, non, non, non, non, non, non. Là, ça va pas le faire. Ça va pas le faire. Dégagez, dégagez, dégagez. Alerte, stop, stop. Je vais devoir retirer le casque.
4: Ouh. Ça va?
3: Oh la vache. Tout va bien. Alors, dans les préconisations avant emploi, ce serait effectivement de dire au chef de jeu, j'ai peur des araignées. C'est terrible. On était, il n'y a pas 30 secondes, dans un décor de folie furieuse avec des zombies, des planètes, des vaisseaux spatiaux, et d'un seul coup, il n'y a plus rien. C'est ici que ça se passe pour la réalité virtuelle. C'est ouvert du mardi au dimanche. Vous avez toutes les informations en lien sur le site ici.fr. Merci voilà. À vous.
0: Mais merci Johan d'avoir essayé. À vous de tester maintenant. Bebop Perley tout de suite. Le duo Hélène Segarra, Andrea Bocelli. Et juste après, j'ai testé. On va tester le Pound.

0: Hélène Segarra, Andrea Bocelli et Vivo Perle. Il est pratiquement 10h52. C'est le moment de retrouver Muriel Jordan avec ses tendances comme chaque jour. Aujourd'hui, Muriel, vous allez vous pencher sur un sport original entre le fitness et le yoga.
1: Hyper original, car c'est la première fois que je vois des gens sur un tapis de yoga avec des baguettes, comme s'ils allaient nous jouer un solo de batterie. Je vous présente le Pound, la rockstar du fitness. Un sport qui nous vient d'Amérique, de plus en plus tendance, qui se pratique sur un tapis de yoga, donc avec une paire de ripsticks, des bâtons spécifiques qui ressemblent à des baguettes de batterie mais qui pèsent environ 1,8 kg. Vous connaissez les squats, ce truc, vous savez, qui vous ruine les cuisses mais qui vous prépare au summer body. Vous pliez les jambes comme si vous vous asseyez sur une chaise avant de remonter. Et bien là, la même chose version pound, c'est ce mouvement mais en tapant les ripsticks au-dessus de la tête. Puis on frappe le sol en pliant les genoux, le dos bien droit et les fesses vers l'arrière. Sur internet, j'ai trouvé des milliers de vidéos qui vantent les bienfaits du pound.
2: C'est un cours dans lequel on utilise des baguettes qu'on appelle des ripsticks. Alors, c'est avec ça qu'on va aller taper sur le sol pour au rythme de la musique.
3: Alors, le pound, en fait, c'est une discipline qui a été inventée par deux Américaines. Donc, comme tu peux le voir, c'est qu'on va travailler le cardio.
4: Oui,
3: et surtout le renfort. Donc en fait, on se fait un cuisse abdo-fessier, mais dissimulé avec les baguettes qu'on appelle des ripsticks. L'objectif, c'est vraiment de s'éclater. On a des sons hyper rock. Ça change de tout ce qu'on peut voir en fitness habituellement. Et c'est l'éclat, voilà, c'est tout le temps.
1: Alors, il reste environ 2 mois pour être potable en maillot de bain. Donc si vous êtes en plein boulot pour sculpter votre summer body, le pound est peut-être bien fait pour vous.
0: Et voilà, tout se paye en pound ou autrement. Toute l'actu locale dans 7 minutes sur Ici Picardie. Et la musique avant cela avec France Gall, tout pour la musique.
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0: Le duo et le couple glamour des années 80, France Gall et Michel Berger, c'était tout pour la musique. Vous allez pouvoir jouer juste après les infos à sa passe ou sa casse. C'est comme chaque jour entre 11h et midi avec un superbe cadeau à gagner cette semaine, un barbecue. Bonjour Chloé.
1: Oui, bonjour Patrick. En effet, un barbecue Weber.
0: C'est top
1: du barbecue. Qu'est-ce que vous aimez manger quand vous faites un barbecue, Patrick?
0: Alors, un peu tout. J'aime bien que ce soit varié. Les petits légumes aussi, les petits oignons, les petits champignons, les petits poivrons, tout ça. En plus de la viande, c'est
1: sympa. Avec des petites crudités, c'est
0: oui. Oui, c'est bien, des viandes bien marinées, des brochettes de poulet bien marinées, c'est bon, c'est tendre. C'est...
1: Carrément. Ça donne faim, là, il est bientôt 11h.
0: Ah bah oui, là, voilà. Il est que 11h.
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0: Ah ben oui, c'est vrai, on sera là pour le tirage au sort. En tout cas, appelez-nous déjà aujourd'hui pour jouer. Appelez Chloé 03 22 92 58 58 et je vous dis à demain.
1: À demain.
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1: Merci d'écouter Ici Picardie, la première radio de la Somme. Il est 11h. Les infos, Jeanne Dossé. La sidération demeure à faire en Tardenois, dans le sud de l'Aisne.
3: Au lendemain de la mort de Chloé, une adolescente de 14 ans, poignardée à plusieurs reprises alors qu'elle se rendait au collège dans cette commune près de Soissons. Un suspect, un homme de 23 ans, a été interpellé. Il aurait eu une relation avec la victime, selon les premiers éléments communiqués par le parquet de Soissons. La préfète de l'Aisne et le recteur de l'Académie d'Amiens se sont rendus dans le collège ce matin, aux côtés des élèves et des personnels. 10 ans de prison requis contre un retrait de l'Oise, soupçonné d'avoir agressé sexuellement au moins 5 enfants entre la fin des années 90 et 2021. Cet homme, ancien premier adjoint de Tartigny dans le nord de l'Oise, était aussi le Père Noël de la commune. La cour d'appel d'Amiens doit rendre sa décision mercredi prochain. La cour d'appel d'Amiens qui a reporté en revanche le procès de l'ex-proviseur d'un lycée de Beauvais, soupçonné d'avoir fait des propositions sexuelles à un élève. Condamné à 1 an de prison lors de son premier procès, celui en appel se tiendra en octobre.
1: Un piquet de grève depuis tôt ce matin dans la zone industrielle d'Amiens-Nord.
3: Ce sont des salariés d'ID Logistics, une entreprise de transport qui se mobilise. Ils réclament notamment une prime carburant ou encore une hausse des salaires. Les employés mobilisés à l'appel de la CGT assurent avoir reçu des pressions de la part de leur direction en cas de maintien de cette mobilisation. Contacter la direction d'ID Logistics n'a pas donné suite à nos sollicitations. Sophie Binet est arrivée dans l'Oise depuis une petite heure. La secrétaire nationale de la CGT est pour l'instant dans le centre de Beauvais pour échanger sur les services publics avec notamment des enseignants et des gardiens de prison. Elle se rendra dans la foulée à Creil pour visiter les urgences de l'hôpital. Et puis le nouveau raccordement de la ligne de train Amiens-Laon aura lieu en février 2029. La SNCF vient de l'annoncer. 3 km de voies sont détournées en raison du chantier du canal Seine-Nord Europe. Ce chantier qui doit débuter l'année prochaine.
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3: C'est un temps un peu entre deux, Chloé. Hein.
1: Bah oui, c'est ça, c'est le programme de la journée. On voit un petit peu le soleil, on voit un petit peu la pluie aussi, malheureusement. On aura une journée mitigée. Hein. On prévoyait quand même le parapluie, mais il pourrait faire beau. Cet après-midi, il fera entre 15 et 16 degrés en Picardie. Il fera 15 degrés à Montdidier, Nouvion, Antirache. Il fera aussi 16 degrés à Ham, Beauvais, Abbeville, Amiens et Poix-de-Picardie. Et ce soir, le ciel devrait être dégagé avec des températures entre 9 et 12 degrés. Mais bonne nouvelle, le soleil est de retour demain.
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1: Et quoi de mieux que du disco pour terminer cette matinée? On écoute ce classique de Abba, c'est Gimme, Gimme, Gimme.

0: Elle fait du bien cette chanson, c'était Gimme, Gimme, Gimme, une chanson de 1979 de ABBA sur votre radio, ici Picardie.
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0: À vous les belles soirées d'été, à vous faire piquer par les moustiques, à mettre des pollens, des polaires parce qu'il fait froid, mais on veut quand même rester dehors. Et à vous aussi les vêtements qui sentent un petit peu la fumée. Mais tous ces inconvénients ne sont pas graves car c'est la contrepartie d'une chose, une magnifique soirée barbecue. Le barbecue c'est super bon, c'est convivial et ça permet aussi un petit peu de montrer ses qualités de cuistot. 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C'est Elodie qui attend vos appels au 03 22 92 58 58. Et en vous attendant, on écoute Pierre Bachelet.

0: assez, ouais.
1: Bien souvent.
0: Mais bon, on attend le soleil après-midi.
1: Ben oui, c'est ça, on croise les doigts. En tout cas, il y a du soleil demain, et ça, c'est quand même cool.
0: Bon, ben c'est bien.
1: Parce que vous êtes en week-end, il me semble, ce soir.
0: Voilà, tout à fait.
1: Oh là là, c'est beau. Et qu'est-ce que vous faites dans la vie ?
0: Je suis commercial dans le domaine de tout ce qui est espace vert.
1: Espace vert, d'accord. Voilà. Et donc, qu'est-ce que vous vendez ? Je suis curieuse.
0: Alors, je vends des machines pour désherber mécaniquement. Et je vends aussi des cuves d'arrosage et de haute pression.
1: Ah oui.
0: Pour les communes et les collectivités.
1: Oui, j'allais dire, c'est pour les pros, parce que nous, souvent, quand on a besoin de... Ben, on peut aller chez Truffaut, quand on a besoin d'un tuyau, mais on a rarement un commercial qui vient chez soi.
0: Voilà.
1: Est-ce que c'est la première fois que vous jouez à Ça passe ou ça casse, Jérôme ?
0: Alors, c'est la première fois que je joue à Ça passe et ça casse, oui, tout à fait.
1: Oh là là, dis donc, j'ai la pression sur mes épaules. Bon, je vous rappelle les règles. Vous avez 30 secondes pour répondre à un maximum de questions. Vous devez marquer 5 bonnes réponses pour que ça passe. Si vous en marquez 3 ou 4, c'est le blind test pour le repêchage. Et sinon, ça casse. Est-ce que vous êtes prêts pour cette première ?
0: Eh ben, on est prêts.
1: Allez, c'est parti. Que fait-on le 14 juillet ?
0: Qu'est-ce qu'on... Je passe.
1: Quel est le premier signe astrologique ?
0: Bélier.
1: Combien en centimètres fait 7,50 m ?
0: 750.
1: Quel festival de rock a lieu à Tilleulois les 27 et 28 juin ?
0: Rétro, c'est trop.
1: Qui a chanté Yesterday en 1965 ?
0: Yesterday, c'est les Beatles, non ?
1: De quelle forme est un panneau cédé le passage ?
0: Triangulaire.
1: Triangulaire. Eh ben, je crois que c'est pas mal, hein, pour l'instant.
0: Bah oui.
1: Comment vous l'avez ressenti, vous ?
0: Ben oui, pas mal.
1: Bah oui, pas mal.
0: À part que j'ai bugué sur le 14 juillet, quoi, mais...
1: Bah oui, mais bon, ça arrive des fois.
0: Voilà.
1: On fait donc la correction. Que fait-on le 14 juillet ? C'est la prise de la Bastille.
0: Voilà, c'est ça, voilà.
1: Le 14 juillet 1789, symbole de la Révolution française. Je ne refais pas les cours d'histoire, vous le savez.
0: Oui.
1: Quel est le premier signe astrologique ? Vous m'avez dit Bélier, félicitations. Elle n'était pas simple. Vous aimez bien l'astrologie ?
0: J'aime bien.
1: Vous êtes quel signe ?
0: Vierge.
1: Vierge. Bon, bah écoutez, j'ai pas l'horoscope sous la main, mais je parie que c'est une bonne journée. Combien en centimètres fait 7,50 m ? Vous m'avez dit 750, c'est bien ça. Quel festival de rock a lieu à Rétro, c'est trop, les 26, 27 et 28 juin ? C'est bien Rétro, c'est trop, qui a chanté Yesterday en 1965. C'est les Beatles. Oui, une petite... Non, l'assiette, elle n'était pas cassée. Là, c'était la bonne réponse. Mais c'est pas grave, ça arrive. Donc, c'était bien ça. De quelle forme est un panneau cédé le passage ? C'est bien triangulaire. Ça nous fait les 5 points. Bravo, Jérôme.
0: Merci, Chloé.
1: Vous êtes sélectionné pour le tirage de demain, qui a lieu à 11h50. Donc, restez joignable demain, surtout. On ne sait jamais ça. Peut-être que le barbecue sera pour vous.
0: Merci Chloé. Et un petit bonjour à ma fille qui m'écoute, Mélinda.
1: Ah, bon, bah bonjour à Mélinda. On lui fait des gros bécos, comme on dit ici. Merci d'avoir joué avec nous. À bientôt et peut-être à demain, ce sera avec Patrick.
0: Merci Chloé. Je vais chercher le charbon.
1: C'est ça. Bonne journée à vous. Au revoir, Jérôme. On joue ensemble à Ça passe ou ça casse jusque midi et on écoute Céline Dion à présent. C'est Dansons, c'est sa nouvelle chanson qui a été écrite par Jean-Jacques Goldman.

0: Les nouvelles chansons de Céline Dion, écrites par Jean-Jacques Goldman. C'était Dansons sur votre radio, ici Picardie. On joue ensemble jusqu'à midi et nous allons bientôt accueillir notre deuxième candidat. Mais d'abord, on écoute The Police.
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0: Une chanson de 79, c'était Police avec Walking of the on the Moon.
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0: Et oui, on joue à ça passe ou ça casse et c'est l'heure à présent d'accueillir notre deuxième candidat, c'est Stéphane. Bonjour Stéphane.
3: Bonjour.
0: Vous venez de Rumini.
3: C'est cela.
0: Et quel temps... j'ai déjà demandé la météo. Quel temps il fait Rumini?
3: Donc, un peu de soleil, un peu de nuages, quoi.
0: Un peu, mais on préfère le soleil quand même.
3: Oui.
0: Ah oui, quand même.
3: On prend ce qui vient.
0: Ah bah oui, c'est sûr. Qu'est-ce que vous avez de beau prévu aujourd'hui, Stéphane?
3: Moi, cet après-midi, jouer aux boules.
0: Ah, oh! Eh bien, vous êtes fort?
3: Ça va.
0: Oh, vous êtes modeste, en tout cas.
3: Je jouais dans un club, donc... je me débrouille.
0: Vous jouez dans un club, d'accord. Et c'est quoi la technique pour gagner à la pétanque?
3: Savoir jouer déjà.
0: Bon, d'accord. Moi, je voulais avoir une petite...
3: C'est-à-dire savoir, soit on est placeur, soit on est tireur, quoi.
0: Ah oui, Ouais, c'est vrai que c'est toute une organisation. Bon, écoutez, je vais travailler encore un petit peu mon niveau de pétanque. Mais, en tout cas, on peut jouer quand même. On va jouer à ça passe ou ça casse. Je vous rappelle les règles, Stéphane. Vous avez...
3: Ah, je les connais par cœur.
0: Ah bon, allez, je vous écoute.
3: Alors, il faut donner un test, 30 secondes, donner 5 bonnes réponses.
0: Oui.
3: Vous prenez que la première réponse.
0: Ouais.
3: Et si j'ai 3 ou 4, c'est un blind test de 3 secondes.
0: Oui.
3: Il faut deviner le chanteur ou le groupe.
0: Eh bien, magnifique. Bravo.
3: Pas le titre.
0: Là, je vous applaudis. Bravo. Vous pouvez m'en placer. Non, je rigole. Bon, écoutez, tout est bon. Et petite chose que vous avez oubliée, vous pouvez passer surtout.
3: Je vous l'ai dit.
0: Ah, oui. Bon, pardon. Excusez-moi. J'ai eu une petite erreur d'inattention. Bon, et avec tout ça, est-ce qu'on est prêt, Stéphane?
3: Je suis prêt.
0: Allez, c'est parti. Dans quelle ville picarde se trouve la cathédrale Saint-Pierre?
3: Amiens.
0: Si je mélange du bleu et du jaune, j'obtiens quelle couleur?
3: Rouge.
0: Combien font 6 x 7?
3: 42.
0: Quelle est la capitale de la Suède?
3: Stockholm.
0: Comment appelle-t-on les habitants de Pikini?
3: Les Pikinois.
0: Qui a chanté Suzette en 1991?
3: Brillant.
0: Et quelle note vient après le Fa?
3: Pardon?
0: Quelle note vient après le Fa?
3: Sol.
0: Sol.
3: Non,
0: pas
3: non,
0: sol.
3: C'est pas ça, sol,
0: si, do. Ben si, c'est ça, c'est bien le sol. ou alors le mi, ça dépend dans quel sens on récite la gamme. J'ai accepté les deux réponses. On va faire la correction, mais je crois que c'est plutôt pas mal, Stéphane. Dans quelle ville picarde se trouve la cathédrale Saint-Pierre? C'est pas à Amiens, c'est à Beauvais. Eh oui.
3: Non.
0: Oh, oui, mince. Si je mélange du bleu et du jaune, j'obtiens quelle couleur? Vous m'avez dit du rouge. Bah non,
3: oui.
0: C'est du vert.
3: Orange.
0: Couleurs primaires, c'est le jaune, le rouge et le bleu. Mais bon, c'est
3: moi,
0: pas grave.
3: Moi, les couleurs, ça fait 2.
0: Vous êtes daltonien? Non, je rigole.
3: Non.
0: Combien font 6 x 7? C'est bien 42. Quelle est la capitale de la Suède? C'est bien Stockholm. Comment appelle-t-on les habitants de Pikini? C'est bien les Pikinois et les Pikinoises. Qui a chanté Suzette en 1991?
3: Dany Briand.
0: Vous m'avez dit que son de famille, j'ai accepté quand même. Il n'y en a pas 15 000 des chanteurs qui s'appellent Briand. Donc c'est un quatrième bon point. Et quelle note vient après le Fa? Vous m'avez dit le Sol. 5 points. Trop fort, vous êtes tous trop forts aujourd'hui. Félicitations, Stéphane.
3: Même pas besoin de blind test.
0: Ben non, même pas besoin de blind test. Oh là là, je suis déçue.
3: Je vais pouvoir écouter ici 80.
0: Ici 80, non, ici Picardie.
3: Ici Picardie,
0: on est écouté dans l'Oise et dans l'Aisne aussi, Stéphane.
3: Oui, mais moi j'écoute l'application des années 80.
0: Ah oui, la web radio, c'est sympa. Écoutez, merci beaucoup d'avoir joué, Stéphane. Vous êtes sélectionné. À demain, restez joignables pour le tirage. Ce sera peut-être vous.
3: D'accord.
0: Merci d'avoir joué. À bientôt.
3: Bonne journée. Au revoir.
0: Merci. Au revoir. On continue de jouer à ça passe ou ça casse jusqu'à midi. Mais d'abord, je vais vous parler d'un championnat de France qui a lieu à Abbeville dimanche. Et tout de suite, vous l'entendez, on écoute Vianney avec Beau Papa sur la première radio de la Somme. C'est ici Picardie.

0: Vianney avec Beau Papa sur votre radio, ici Picardie.
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0: Connaissez-vous la différence entre la natation synchronisée et la natation artistique?
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0: Bon, en fait, il n'y en a pas. La natation artistique, c'est le nouveau nom de la discipline. Et si vous êtes curieux de savoir à quoi ça ressemble une prestation de natation artistique, bonne nouvelle, il y a un championnat qui a lieu en Picardie et pas des moindres, le championnat de France. Jusque dimanche ont lieu les championnats de jeunes et National 1, élite jeune à l'Aquab, à la piscine d'Abbeville. Et parmi les compétitions que vous pourrez voir, il y a des épreuves en duo, en solo, des figures imposées et naturelles. Les épreuves en équipe. Pour prendre vos places, si ça vous intéresse, rendez-vous sur le site de la Fédération Française de Natation.
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0: On sort la tête de l'eau, allez, on se réveille. Et pour ça, on a missionné les communards. C'est You Are My World sur votre radio, ici Picardie.

0: La voix de Jimmy Somerville, c'était les Communards avec You Are My World sur votre radio, ici Picardie.
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0: Et on joue pour tenter de gagner un barbecue Weber. C'est le gros cadeau qu'on vous offre cette semaine. Et nous allons accueillir Catherine qui est notre troisième candidate. Bonjour Catherine.
3: Bonjour Corinne.
0: Vous venez de Breteuil, c'est dans l'Oise. Est-ce que vous êtes une pro des barbecues?
3: Oui.
0: Ah oui? Oh là là. Racontez-moi, qu'est-ce que vous mangez
3: surtout.
0: Votre mari? Ah. Vous êtes à côté, c'est ça? Vous ramenez les chipots, les merguez?
3: Voilà, je fais les salades.
0: Ah bah oui, les crudités, bah oui, c'est souvent comme ça. Et qu'est-ce que vous mangez alors avec un barbecue?
3: Les andouillettes, les merguez.
0: Ah là là, bah oui, c'est bon. Ça sent l'été en tout cas. Moi, je suis trop contente de vous offrir ce cadeau parce qu'un petit rayon de soleil, là, comme on aura demain, hop, ça sent l'été et tout va mieux. Est-ce que vous avez déjà joué à Ça passe ou ça casse, Catherine?
3: Oh oui, oui.
0: Oui, oui. Et alors, c'est plus Ça passe ou ça casse souvent?
3: En général, ça passe.
0: En général, ça passe. Oh, c'est que vous êtes chanceuse alors.
3: Bah.
0: Je voulais dire, je vous réexplique quand même les points. Vous avez les points. Allez, hop, les règles. Vous avez 30 secondes pour marquer un maximum de points. Si vous avez 5 points ou plus, ça passe. 3 ou 4, le blind test. Et puis, sinon, ça casse. Est-ce que vous êtes prête, Catherine?
3: Oui.
0: Allez, c'est parti. Combien de jours y a-t-il dans une année bissextile?
3: 366.
0: À côté de quel parc se situe le zoo d'Amiens?
3: Là où toi.
0: Combien de côtés un pentagone?
3: 10.
0: Si je suis à Gerberoy, je suis dans quel département?
3: Dans l'Oise.
0: Qui jouera face à Arsenal en finale de la Ligue des Champions?
3: Alors, je ne sais pas.
0: Citez-moi un instrument où on utilise un archer.
3: Un violon.
0: Avec quelle unité de mesure mesure-t-on la pression atmosphérique? Vite.
3: Thermomètre.
0: Thermomètre.
3: Un baromètre.
0: C'était une unité de mesure, mais c'est pas grave. Ressenti, Catherine?
3: Comment?
0: Votre ressenti, ça allait pas?
3: Moyen.
0: On va voir ça. On va corriger ça. Combien de jours y a-t-il dans une année bissextile? Il y en a bien 366. À côté de quel parc se situe le zoo d'Amiens? C'est bien le parc de la Haute-Oise. Deuxième bon point. Combien de côtés a un pentagone? C'est pas 10, c'est 5. Ouais. Si je suis à Gerberoy, vous connaissez bien, je suis dans quel département? Dans l'Oise. Qui jouera face à Arsenal en finale des Ligues des Champions? Vous n'avez pas suivi l'actu, Catherine?
3: Non.
0: Eh ben non, c'est le PSG. Le PSG qui a battu Bayern hier soir. Citez-moi un instrument où on utilise un archer, le violon, je l'accepte. Et avec quelle unité de mesure mesure-t-on la pression atmosphérique? C'est le pascal. La pression, oui. C'est pas les degrés. Bon, non. Donc du coup, ce qui nous fait, tac, tac, tac, 4 points. Catherine, ça veut dire que c'est le blind test. Et vous restez avec nous pour le blind test. D'abord, on écoute une petite musique et après, on se retrouve. Comme ça, un petit peu de suspense. À tout de suite. Et on écoute Jack et Carla tout de suite.
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4: Et il est là avec nous. C'est Philippe à Mers-les-Bains. Bonjour, Philippe.
5: Bonjour, Valentine.
2: Ici. Connecté avec vous.
5: Mon épouse est très fan, très très très très très très très fan.
4: Ah mais c'est trop bien, ça va lui faire un joli cadeau.
5: Ah ouais super, en plus elle va avoir 60 ans, donc vous voyez ça super bien, donc magnifique.
4: Oh vous allez gagner des points là Philippe.
5: D'accord, je pense bien aussi.
4: Moi je pense, vous avez joué, vous repartez avec des places pour Julien Clerc pour son anniversaire, ça c'est parfait.
5: C'est une belle journée qui commence.
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0: Jackie Carl avec Akil Tour sur votre radio, ici Picardie.
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0: À l'instant, nous étions avec Catherine, notre troisième candidate du jour. Et Catherine a marqué les 4 points. Et donc, Catherine va faire le blind test. Catherine, vous êtes toujours avec nous ?
3: Oui.
0: Super, magnifique. Vous êtes comment au niveau musique ?
3: Ça va.
0: Ça va. Bon, bah, faut tomber sur le bon artiste.
3: Voilà.
0: Vous deux, donc blind test, vous écoutez le morceau, vous avez 5 secondes pour répondre, on écoute la réponse et vous me donnez donc l'artiste. Voilà, comme je l'ai dit, je répète. Vous êtes prête ?
3: Oui.
0: Allez, let's go. Alors ?
3: Je ne sais pas.
0: Oh non.
3: Pas là.
0: Oh non, là, c'est dommage. Bon, bah, on écoute la réponse. Ça vous parle ou pas ce morceau ?
3: Ça me parle, mais je ne sais pas qui
0: c'est. C'était Dépêche Mode. Enjoy the silence.
3: Ouais.
0: Bon, bah écoutez Catherine, vous savez
3: c'est
0: ce que ça
3: bon
0: veut
3: en français,
0: dire.
3: Mais en...
0: Comment ?
3: C'est très bon en chanson française, mais après...
0: Ah bah oui, ouais, c'est souvent ça. Quand c'est en anglais, c'est un peu plus compliqué. Bon, bah écoutez, vous le saurez pour la prochaine fois. Ça casse malheureusement pour aujourd'hui, mais
3: pour une prochaine fois.
0: Bah oui, voilà, c'est ça, merci. C'est la bonne nouvelle. Merci d'avoir été avec nous, Catherine.
3: Merci, bonne journée.
0: Et bonne journée, on continue de jouer jusqu'à midi. Et tout de suite, classique des années 80, c'est Vénus de Bananarama.

0: Bananarama avec Vénus et la déesse de l'amour sur votre radio, ici Picardie. Notre dernière candidate du jour s'appelle Frédéric et on l'accueille dans 30 secondes.
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0: Et il est bientôt midi, ça veut dire qu'on accueille notre dernière candidate. Et du côté de Doulon, c'est Frédéric.
8: Bonjour Chloé.
0: Ah, j'ai eu peur, j'ai cru que vous alliez
8: non,
0: pas
8: non,
0: me répondre.
8: Non.
0: Frédéric, vous habitez à M. Ardinval, c'est
8: voilà,
0: à côté de Doulon. À la campagne,
8: voilà.
0: C'est bien ça.
8: Voilà.
0: Qu'est-ce que vous faites de beau aujourd'hui, demain, ce week-end?
8: Bah, on va s'occuper un peu des abords de la maison, un petit peu dehors. Hein. Fait bon, enfin bon, il pleut pas, c'est principal.
0: Bah oui, déjà, c'est sûr. Il y a un petit peu de soleil demain.
8: Un petit rayon là, chez nous aussi, léger rayon.
0: Moi aussi, je le vois à travers les vitres du studio. Ouais. Un petit peu de jardinage alors,
8: Oui, on va bricoler un petit peu dehors.
0: Un petit peu de rangement, on nettoie le salon de jardin, voilà. tout ça quoi.
8: Voilà, on va préparer tout ça pour le week-end.
0: Ah bah oui, on va en profiter du week-end.
8: Ouais,
0: Frédéric, c'est la première fois que vous jouez à Ça passe ou ça casse ?
8: Non, ça fait déjà plusieurs fois.
0: Et alors ? Ça va ?
8: Ça casse ou ça passe, ça dépend.
0: Ça dépend.
8: Moments.
0: Bon bah écoutez,
8: oui.
0: On va croiser les doigts pour vous aujourd'hui, parce qu'un petit barbecue avec le salon de jardin, ce serait quand même sympa.
8: Ah bah ça serait pas mal, oui, je savais même pas ce qu'il y avait.
0: Un beau barbecue, un barbecue
8: c'est
0: Weber.
8: C'est la surprise. Alors.
0: Eh ben oui, pour faire des petits chipots, des petites merguez là.
8: Ça serait pas mal, ouais.
0: Bon bah écoutez Frédéric, on va bientôt y aller. Je rappelle, vous avez 30 secondes pour donner un maximum de bonnes réponses. Si vous en marquez 5, ça passe. 3 ou 4, c'est le blind test. Et sinon, ça casse.
8: Ok, allez.
0: C'est parti.
8: C'est parti.
0: Qui est animé ici ce matin?
8: Je passe.
0: Quel est l'autre nom du roi Soleil?
8: Louis XIV.
0: Qui chantait Thriller en 1982?
8: Michael Jackson.
0: Dans Le Diable s'habille en Prada, quelle actrice joue le rôle de Miranda?
8: Je passe.
0: Dans Tel télécrochet, a-t-on découvert Julien Doré?
8: The Voice.
0: Quelle est la capitale de la Chine?
8: Je passe.
0: Quand on écoute quelque chose, quel sens utilise-t-on?
8: Louis.
0: Hop, sur le gong, c'était vraiment sur le gong. Ressenti.
8: Pas terrible, hein.
0: Ressenti, pas terrible. Bah écoutez, on va corriger
8: on
0: tout
8: va
0: ça,
8: voir.
0: on va voir. Bah oui, il faut pas mettre la charrue avant les bœufs. Qui a animé ici ce matin?
8: J'ai pas entendu.
0: Bah oui, c'était Valentine. On l'embrasse, Valentine.
8: Ah oui, Valentine. Bah oui. J'ai pas entendu la question. J'ai pas passé.
0: Ouais, on va dire ça pour pas la vexer. quel est l'autre nom du roi Soleil? Vous m'avez bien dit Louis XIV. C'est un premier bon point. Qui chantait Thriller en 1982? C'était bien Michael Jackson. Bravo. Dans Le Diable s'habille en Prada, quelle actrice joue le rôle de Miranda? C'est Meryl Streep.
8: Oui, c'est ça. Ouais.
0: Et vous savez, il y a le Diable s'habille en Prada 2 qui est sorti au ciné, il me semble que c'était la semaine
8: mercredi,
0: dernière.
8: Hein
0: dans quel télécrochet a-t-on découvert Julien Doré? C'était pas The Voice?
8: Non.
0: Bah non, c'était dans La Nouvelle Star.
8: Ah oui, La Nouvelle Star.
0: La Nouvelle Star, c'est un bout de temps quand même. Quelle est la capitale de la Chine? Vous avez passé, c'était Pékin.
8: Bah oui.
0: Et quand on écoute quelque chose, quel sens utilise-t-on? C'est bien Louis.
8: Oui.
0: Et bien, heureusement que vous avez eu cette réponse, parce que ça vous fait les trois points.
8: Heureusement que j'ai eu Louis avec moi. Hein.
0: Comment?
8: Heureusement que j'ai eu Louis.
0: Ah bah
8: moi.
0: Oui, tout à fait. Je croyais que vous parliez de Louis Godon. Je me mélange les pinceaux. Et bientôt midi, j'ai faim.
8: Oui, aussi.
0: Vous avez marqué donc les trois points. Ça veut dire le blind test.
8: Oh là là.
0: Je rappelle que vous devez me donner l'artiste.
8: Ouais.
0: Allez,
8: ouais,
0: c'est parti. Ouais.
8: Michel Berger? Non.
0: Non, malheureusement, c'est pas Michel. Je peux pas l'accepter. Même si c'est bah oui, c'est son amoureuse.
8: France Gall.
0: C'est France Gall. Mais bon, il y a un petit peu de Michel Berger quand même là-dedans. Mais malheureusement, ça casse.
8: C'est pas grave.
0: Bon, bah oui, c'est ça. C'est la bonne nouvelle. Vous pouvez rejouer quand vous voulez.
8: Ouais.
0: Merci beaucoup, Frédéric. Je vous souhaite
8: une bonne journée.
0: Une bonne journée et on continue avec Confidence pour Confidence sur votre radio ici Picardie. Et puis c'est vos infos qui arrivent aussi.

0: Confidence pour Confidence sur votre radio, ici Picardie.
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0: Merci d'écouter Ici Picardie, la première radio de la Somme. Il est midi. Les infos, Jeanne Dossier. Dans l'Aisne, un homme de 23 ans, toujours entendu en garde à vue.
2: Au lendemain de la mort de Chloé, cette adolescente de 14 ans, tuée de plusieurs coups de couteau en pleine rue à Ferrand-Tardenois, près de Soissons. Le suspect interpellé hier soir est passé aux aveux, Pierre-Antoine Lefort.
3: Oui, c'est ce que l'on apprend ce midi via nos confrères de France Info. L'homme de 23 ans reconnaît les faits. Il a été arrêté hier aux alentours de 18h après d'importantes opérations de recherche qui ont mobilisé jusqu'à 80 gendarmes. Selon le parquet de Soissons, le suspect est sans emploi et vit chez ses parents. Il pourrait avoir entretenu une relation avec la jeune fille, même si pour l'heure, l'enquête doit encore le déterminer, tout comme les motivations qui l'ont poussé à passer à l'acte. Chloé a été tuée de plusieurs coups de couteau. Infligée au cou, son corps a été découvert en pleine rue dans cette petite commune de 2800 habitants. Une ville sous le choc, notamment au collège que fréquentait cette jeune fille en classe de 3e. La préfète de l'Aisne et le recteur de l'Académie d'Amiens se sont rendus sur place ce matin. Une cellule d'écoute et d'assistance psychologique est mise en place. Deux bougies et des bouquets de roses blanches ont été déposés devant les grilles de l'établissement.
2: Et une enquête est ouverte pour assassinat. 10 ans de prison requis contre l'ancien premier adjoint de Tartigny dans le nord de l'Oise. Ce retraité de 75 ans, connu pour être le Père Noël de son village, était jugé devant la cour d'appel d'Amiens hier pour avoir agressé sexuellement au moins 5 enfants de la fin des années 90 à 2021. On a dû grandir avec la honte et la culpabilité des non-suivants. Une victime au micro d'ici Picardie, c'est à lire sur notre site internet. La cour d'appel d'Amiens rendra sa décision mercredi prochain. La cour d'appel d'Amiens qui a reporté en revanche le procès de l'ex-proviseur d'un lycée de Beauvais, soupçonné d'avoir fait des propositions sexuelles à un élève, condamné à 1 an de prison lors de son premier procès. Celui en appel se tiendra en octobre.
0: Midi 2, un piquet de grève pour réclamer une prime carburant et une hausse des salaires.
2: Des employés d'idées logistiques se sont rassemblés ce matin à l'appel de la CGT devant le siège de leur entreprise dans la zone industrielle d'Amiens Nord. Après cette mobilisation, le syndicat espère ouvrir des négociations avec la direction de cette entreprise de transport. Contactée, elle n'a pas donné suite à nos sollicitations. Après une rencontre à Beauvais avec des personnels de l'éducation nationale et de prison pour parler services publics, la secrétaire nationale de la CGT se rend aux urgences de l'hôpital de Creil. Sophie Binet mettra ensuite le cap sur un EHPAD de Tourotte, là aussi pour échanger avec les salariés. Le nouveau raccordement de la ligne de train Amiens-Laon aura lieu en février 2029. 3 km de voies seront détournées en raison du chantier du canal Seine-Nord Europe. Ces travaux doivent débuter l'année prochaine.
0: Tulipes et jonquilles vont bientôt habiller de nombreux jardins de Corbie.
2: Pour éviter de jeter des bulbes qui n'ont pas été utilisés ce printemps, la ville a distribué hier 1 millier de plants. Ils devraient donner des fleurs d'ici 2 ans, au grand bonheur des habitants, Aurélie Gentil.
4: Sur le marché du terroir, un grand bac blanc est installé. Dépassant fouille pour récupérer des bulbes, le cas de Floriane qui jardine régulièrement avec ses 3 enfants.
5: Bah, je trouve que c'est une très belle initiative justement, je trouve ça super, plutôt que de jeter justement, de pouvoir donner aux résidents de Corbie, pouvoir replanter, refleurir un peu du coup nos jardins.
4: Bernadette est venue exprès de Villers-Bretonneux. Elle est contente de pouvoir récupérer des fleurs sans sortir son porte-monnaie.
6: C'est vrai que maintenant, faire un jardin, ne serait-ce que faire des jardinières de géranium ou autres fleurs, ça devient pas un luxe, mais presque quoi, parce que c'est quand même pas donné. J'essaye plus de bouturer, de faire des échanges, des choses comme ça.
4: À l'initiative du projet, Benoît Berthoud, directeur des services techniques de la mairie, pour ne pas jeter ses plants, il a choisi de les donner puisqu'ils ne sont pas réutilisables l'année prochaine.
7: Le système, le bulbe ne se régénère pas à son maximum. Donc l'année d'après, on n'a pas de bons résultats. Donc ce qui fait qu'on les met à disposition des citoyens pour qu'ils puissent les planter, et que pas l'année prochaine, mais l'année d'après, qu'ils aient une floraison optimale que nous, on ne peut pas se permettre de stocker et puis de réutiliser.
4: Preuve du succès, tous les bulbes ont trouvé preneur.
2: Un reportage Aurélie Gentil pour Ici Picardie.
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2: Un temps mi-figue, mi-raisin, Chloé.
0: Exactement, c'est le mot d'ordre, Jeanne. Aujourd'hui, on va voir le soleil, mais il y a quand même des petits risques d'averses sur l'ensemble de la région. Cet après-midi, il fera entre 15 et 16 degrés, avec 15 degrés à Montdidier, Nouvion en tirage. Il fera 16 degrés à Ham, Beauvais, Abbeville, Amiens et Pau. Poitou-Picardie. Ce soir, il fera entre 9 et 12 degrés. Et la bonne nouvelle quand même, celle qui fait plaisir, c'est que demain, il y aura du soleil.
2: Ah,
0: et
2: oui,
0: ça fait du bien. Bon allez, on joue tout de suite avec Valérie Damido et son duo. Éric Bastien, ils sont au taquet.
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10: Bonjour la France, j'espère que tu vas bien. La France, comment ça va Éric Bastien?
11: Ça va bien, quand je vois Valérie, ça va toujours bien.
10: Oh là là là là. Alors je vous rappelle que toute la semaine, les candidats s'affrontent pour gagner la finale de demain. Nous sommes jeudi,
11: vous en avez combien?
10: J'ai 3 candidats, ce qui veut dire qu'aujourd'hui c'est la dernière chance.
11: Oui, j'ai compris. Oui.
10: Alors je rappelle le premier prix, c'est un séjour pour 4 personnes à Fouras. Alors, vous connaissez tous le Fort Boyard, on connaît tous, c'est notre petit... Oh, c'est notre petit moment quand on arrive toutes ces épreuves. Alors, le problème, c'est qu'aujourd'hui, le temps et la mer ont fragilisé notre fort. Il est désormais menacé. Alors, pour éviter que le fort s'effondre, eh bien, il y a des travaux de protection qui doivent être engagés. Et il y a un appel aux dons qui est lancé sur fondation-patrimoine.org pour préserver notre petit fort chéri et que le père Fouras puisse continuer à monter dans la vigie.
11: Bien évidemment.
10: Donc du coup, comme votre radio ici est très attachée à Fort Boyard, on fait gagner un superbe séjour pour 4 personnes à Fouras. Bien évidemment, vous aurez une croisière avec la compagnie Interil pour voir au loin si le père Fouras vous fait des signes.
11: On s'approche près hein, d'ailleurs.
10: On s'approche très près, ouais, effectivement. Ouais. Vous allez dormir au camping Le Cadoré et puis vous dînerez au restaurant Le 31 à Fouras. Donc c'est quand même pas mal. Hein
11: surtout c'est que... forcément bien, attendez.
10: Et Willy Rovelli sera samedi c'est entre 12h et 13h en direct de Fouras. Donc on est 100% Fort Boyard.
11: On est 100% Fort Boyard.
10: Si on ne gagne pas ça, what is the deuxième prix?
11: Bah, Malongo est toujours à l'honneur, évidemment. Malongo qui est très ami avec le père Fouras.
10: Bien sûr.
12: Bonjour. Une énigme par jour.
10: Ah,
12: mon Valérie.
10: Oh là là.
12: Mon premier. Et la caisse d'allocation familiale.
10: La CAF?
12: Oui.
10: Ah.
12: Mon deuxième est une hésitation dans la langue française. Cafeux.
10: Cafeux, oui.
12: Vous l'avez?
10: Cafeux, ouais.
12: Au troisième est une expression à compléter. Un vaut mieux que deux, tu l'auras.
10: Tiens.
12: C'est un tiens.
10: Un tiens vaut mieux que deux, tu l'auras.
12: C'était le mot tiers que je voulais mettre. Oh, je suis gâteux.
10: Bon, allez.
12: Mon tout est un cadeau extraordinaire. Je suis une cafeux.
10: Tiers.
12: Cafetière. Bon, c'est pas réussi. Je
10: allez,
12: me suis gouré.
10: Machine à café, 32 objets. 6 verres en verre.
11: Mais bien sûr.
10: Et je dis encore pardon au père Fouras que j'embrasse très fort et
11: bien
10: que
11: sûr.
10: J'aime. Allez, on rejoint tout de suite Didier et Marilyn, nos deux candidats du jour. Comment ça va, les
13: bonjour.
10: Amis?
13: Bonjour.
14: Bonjour.
10: Alors, est-ce que Didier, tu es en forme?
14: Ça va.
10: Alors, tu habites dans la Somme, à Franleu.
14: Oui.
10: Tu as 71 ans.
14: Oui.
10: Quel bel âge. Tu es marié à Maryse.
14: C'est ça.
10: Et tu as 2 enfants. Comment s'appellent tes enfants?
14: Alors, j'ai une fille qui s'appelle Isabelle et un garçon qui s'appelle Sébastien.
10: Et tu es papy?
14: Oui. 4 petits-enfants.
10: Oh, po. Ça t'occupe bien, ça, hein, parce que t'es retraité.
14: Tout à fait, oui.
10: Oui, mais tu dois bien t'occuper des petits.
14: Ben oui, pas mal, oui. Surtout pendant les vacances.
10: Ah là là là là. Ah ben oui, ça, c'est le truc. Alors, tu es retraité, mais comme je l'ai dit, mais avant, tu étais technicien en secteur industriel. Toute ta carrière, t'as fait ça, c'est ça?
14: Oui, toute ma carrière, dans différentes branches, dans le textile, dans les accessoires de vélo et dans la serrurerie.
10: Oh, bah dis donc, ouais. T'as beaucoup bougé, dis donc, quand même.
11: Manpower.
10: Hein. Manpower.
14: J'ai pas fait d'intérim.
10: Alors, tu fais de la marche tous les jours. Ça, c'est ton
14: pratiquement,
10: truc.
14: Pratiquement, oui.
10: Alors, tu te balades où?
14: Ben, beaucoup dans le village et puis aux alentours, quand on va faire des courses ou autre.
10: Ah, t'aimes bien marcher. T'aimes bien jardiner.
14: Ah oui, ça, c'est ma passion, oui. C'est une de mes passions.
10: Il paraît que t'as un très joli potager et qu'en ce moment, ça sème.
14: Eh oui, ça sème, oui. Ça sème un peu de tout, comme pommes de terre, carottes, radis, navets, poireaux.
10: Eh ben, ça va bien manger de la bonne soupe cet hiver, ça.
14: Exactement.
10: Et voilà. Alors, on va tout de suite marquer le premier point avec la première question, vrai ou faux. Écoute bien.
14: Oui.
10: Ah.
11: Oula.
10: Ah là là. Oui, nous... Nous partons en Allemagne, nous allons parler de l'Allemagne.
11: C'est un voyage cette émission.
10: C'est un voyage. Écoute bien, dans un village allemand dénommé Fugerei, je ne sais pas comment on dit, je ne parle pas allemand, Fugerei, F-U-G-E-R-E-I, tréma. Eh bien, figure-toi que dans ce village allemand, le loyer n'a pas augmenté depuis 1521. Est-ce que c'est vrai ou faux ? Top chrono, 5 secondes.
14: Je dirais vrai.
10: Eh bien, c'est une bonne réponse. Le village a été fondé en 1521 par le banquier Jacob Fugger et c'est la plus ancienne cité sociale au monde et les habitants payent toujours 1 euro par an et voilà, donc j'ai envie de dire bravo monsieur Fugger.
11: Vous ne savez pas quoi faire ce week-end ? Eh bien je vais préparer mon déménagement, évidemment. Marilyn, t'es pas loin de l'Allemagne toi en plus, si tu veux payer 1 euro par an, t'es en Alsace. Bonjour Marilyn.
13: Bonjour
11: Eric. Bonjour, bienvenue. Tu habites à Haguenau, c'est dans le Bas-Rhin. Je ne donne pas ton âge parce que ça ne se fait pas pour une femme. Et...
13: Ah, ouais. D'accord.
11: Mais non, ça ne se dit pas. Voilà, galanterie.
13: Non, d'accord.
11: Tu es mariée à qui ?
13: Alain.
11: Alain, ça fait combien de temps que tu es avec Alain ?
13: 45 ans.
11: 45 ans. Je dis tu, ah, hein, Marilyn, hein, on se dit tu, hein, aujourd'hui.
13: Oui, oh, oui,
11: bien sûr.
13: Oui.
11: Tu as 2 enfants, alors c'est des grands, parce que voilà.
13: Oui, 43 ans.
11: 43,
13: Alexandrine et ouais. Benjamin, 33.
11: Tout le monde a bien réussi ? Qu'est-ce qu'ils font dans la vie comme métier, tes enfants ?
13: Oui, elle a bien réussi, elle est RH, la fille, et le garçon, il est en Suisse, il veut travailler dans la banque.
11: Tiens donc, Suisse dans la banque. Voilà. Eh ben, c'est bien. Et puis, il y a quelqu'un qui a fait un enfant, hein, parce que tu as un petit-fils.
13: Oui, c'est Alexandrine qui a eu Lilian, qui a 9 ans.
11: Oh, t'es mamie comment, toi, hein? Comment tu te définis comme mamie?
13: Oh, non. Il me dit que je suis la plus gentille du monde, alors.
11: Oh, trop mignon, c'est trop chou.
13: C'est trop bien.
11: Trop mignon. T'as travaillé toute ta vie au guichet de la sécurité sociale. Ça va, t'as apprécié ce métier? T'as des bons souvenirs?
13: Oui. Sur Denain, oui, dans le Nord.
11: Ben oui.
13: Il y a 3 ans seulement qu'on est parti du Nord.
11: Bien sûr. Et puis avant, tu étais dans la métallurgie, alors que petite, tu voulais taper à la machine. Et voilà, tu voulais être secrétaire.
10: Comme ma maman.
13: Voilà.
11: Comme ta maman. Marilyn, sois la bienvenue dans Outaké. On va tenter de marquer un premier point. Je suis ravi que tu fasses partie de l'équipe. N'oublie pas, de l'équipe. De The Team. Oui, non, c'est
10: Marilyn,
11: c'est ma dernière chance.
10: Ouais, voilà, t'es sa dernière chance surtout.
11: Je veux dire, encore une fois, il faudrait peut-être me rappeler le principe de ce jeu. Parce qu'à un moment donné, il faudrait que j'ai des candidats qui gagnent. Marilyn, voici la question. Ambiance.
15: Quand midi arrive, que je sors juste de table, je remets vite le couvert et je passe à table.
11: Je mange, et ça c'est Oldelaf. Le pica, P-I-C-A, est un trouble du comportement alimentaire qui consiste à ne manger que de la nourriture surgelée sans la faire décongeler. Ça me paraît dingue. Vrai ou faux ? Top chrono, 5 secondes. Le pica.
13: Je dis que c'est faux.
11: Ce serait faux. Es-tu sûr ? Oui, c'est faux. Le pica se caractérise par l'ingestion répétée de substances non nutritives, non comestibles. C'est-à-dire que quand on est atteint de pica, ça veut dire qu'on aime manger la terre, la craie, le sable, le plastique, le papier.
10: Eh ben...
11: Voilà.
10: Alors, ça fait drôle. Un point pour Didier, un point pour Marilyn. Et là, tout de suite, au Macumba, je danse tous les soirs. Et oui, vous écoutez ici, on vous propose de bouger vos bowlies avec Jean-Pierre Madère. À tout de suite, mes chéris.

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1: Mais oui, Jean-Pierre Madère, Macumba, quel bonheur.
0: Eh oui, c'est des boîtes de nuit, les Macumba, généralement.
1: Eh oui, jingle.
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0: Je te sens bien au taquet, parce que vous m'engueulez que je vous vouvoie.
1: Je sais, des fois, je ne sais pas pourquoi tu me vouvoies. Je ne sais pas, parce que c'est des trucs comme ça.
0: C'est le respect.
1: Ah, bien sûr. Alors, Didier, il paraît que tu participes la champion pays de Somme.
0: Ou la peur.
3: Oui, c'est ça, oui.
1: Ah, alors c'est un genre de question pour un champion. Il y a des questions sur la Somme, les personnages locaux, la langue picarde. Et il paraît que tu es vice-champion.
3: Oui, c'est ça, oui.
1: Et alors, chaque année, c'est quoi le grand prix, l'énorme grand prix, c'est quoi?
3: L'énorme grand prix, c'est qu'on a accès un après-midi au 19e étage de la Tour Perret.
1: Oh, avec une belle vue, j'imagine.
3: Ah ben une vue à 360 degrés sur tout Amiens. On voit on doit voir parce que j'ai jamais remporté. On doit voir la cathédrale, toute la vallée de la Somme.
1: Oh, mais tu es vice-champion. C'est quand cette année, c'est quand le concours?
3: Souvent c'est en fin d'année.
1: Oh, donc là tu te prépares.
3: La finale, c'est en décembre la finale.
1: Donc là tu te prépares à fond.
3: Faut déjà participer à une qualification locale. Donc, terminé dans les premiers.
1: Oula.
3: Et ensuite, c'est une demi-finale par secteur géographique. Là, il faut terminer dans les deux premiers. Et après, c'est la grande finale sur tout le département.
1: Oh là là là là. Et les questions sont difficiles? Les questions sont difficiles?
3: Ouais, plus ou moins, ça dépend des domaines qu'on a de prédilection, quoi.
1: C'est quoi, toi, ton domaine de prédilection?
3: L'histoire, la géographie.
1: Ah, donc déjà, tu dois être un peu calé là-dessus. Donc, c'est bien.
3: Un petit peu, oui.
1: C'est des questions difficiles en général, l'histoire et la géo. C'est bien.
3: Plus on avance dans le jeu, plus c'est difficile, oui.
1: J'espère que cette année tu vas gagner et que tu nous enverras une photo de la vue depuis le haut de la Tour Perret.
3: Ça, oui, mais faut attendre la fin de l'année. Hein.
1: C'est pas grave, moi j'attends.
0: On sera là.
1: On sera là, on est très patients. Mais oui,
3: okay, c'est bien.
0: J'espère qu'on sera encore là, qu'on sera en vie, qu'on sera.
1: Alors, il paraît que tu collectionnes les timbres. Tu en as combien des timbres?
3: Les timbres, j'en ai environ 8000.
1: Oh! Ah oui, quand même.
3: Mais j'ai commencé à l'adolescence.
1: Et alors, comment tu fais? Tu en achètes dans les brocantes, dans les magasins spécialisés? Tu les achètes tous les timbres?
3: Oui, plutôt dans les brocantes, parce que c'est moins cher. Sinon, si on s'abonne à la banque postale, ça coûte quand même pas mal.
1: Oui, mais il y en a plein dans les brocantes. J'ai remarqué souvent quand je chine, il y a beaucoup, beaucoup de...
0: Mais ils sont oblitérés.
1: Oui, bien sûr.
0: C'est même mieux peut-être, non?
1: Je sais pas. Il y a des timbres très, très chers. Je sais qu'il y a des timbres très chers.
3: Oui, c'est ça, oui.
1: Peut-être
3: ceux qui sont rares sont très chers, bien sûr.
1: Exactement.
0: Comme vous, Valérie, vous êtes rare et cher.
1: Oh là là, mon Dieu.
0: Et un peu timbré.
1: Alors, je rappelle aux auditeurs que quand ils commencent par me vouvoyer, c'est que derrière, je vais me prendre une vanne.
0: C'est la peur, j'ai peur de vous.
1: T'as remarqué, Didier, à chaque fois, il fait ça.
3: Oui, c'est ça, à chaque fois, oui.
1: Et voilà, à chaque fois, tu vois. Les auditeurs ne sont pas dupes, Eric, de votre petite
0: manigance. Je sais, Valérie, je sais.
1: Alors, écoute bien ta question, vrai ou faux. Tiens, une petite ambiance.
0: Ah bah tiens, ça tombe bien.
1: Alors, écoute bien. Il paraît qu'un homme, pour se calmer après une dispute avec sa femme, il paraît que cet homme a marché 450 km. Ça devait être une grosse dispute. Alors, est-ce que c'est vrai qu'un homme a marché 450 km pour se calmer après une dispute avec sa femme? Top chrono, 5 secondes.
3: Moi, je pense que c'est vrai, oui. C'était bien disputé. C'était une grosse dispute.
1: Ah, c'était une grosse dispute.

0: C'est vrai. En 2020, un homme a quitté son domicile après une énorme dispute. Il a marché une semaine et il a été contrôlé par la police à des centaines de kilomètres de chez lui. Il va dire oh, j'avais besoin de me calmer. Bon bah voilà. Allez, deux points pour Didier.
1: Ah c'est beau ça quand même, l'amour. C'est vrai que moi j'ai pas besoin de faire 450 kilomètres. Moi au bout de 200 mètres, elle me manque. Je reviens immédiatement. Et oui, je suis un lover. Allez. J'ai quelque chose à faire pardonner auprès de ma femme, c'est un message subliminal.
2: Ouais,
1: Marilyn, avec ici Elsa, ça à Guenot, notre mamie sympathique avec son petit-fils Lilian. Tu lui fais des bons petits plats d'ailleurs à ton petit-fils.
3: Ah oui.
1: Ah, ouais,
3: ah oui. Là, je
1: viens
3: de acheter le Thermomix 7.
1: Ouais.
3: Je m'en sers 3 fois par
1: jour. Alors, ah ouais, t'as acheté le. C'est quoi le Thermomix 7, c'est. Ah, oui, ouais. C'est comme un Thermomix. Enfin, j'imagine voilà, que c'est une variante, quoi. Qu'est-ce que tu lui fais de bon? Qu'est-ce que tu lui prépares?
3: Eh bien, écoutez, comme je suis du Nord, bah, des bons ragoûts, hein, et puis beaucoup de gâteaux. Là, je suis en train de faire des flamiches au maroilles.
1: D'accord.
3: Voilà.
1: Des flamiches au maroilles. Ah ouais, le fameux maroilles, bien sûr, des gaufres du Nord. C'est quoi la particularité des gaufres du Nord?
3: Les gaufres du Nord, bon, on fait avec de la cassonade.
1: Ah ouais, ok, je vois très bien. Et puis tu fais aussi du cassoulet, comme tes parents te faisaient du cassoulet?
3: Ouais. Voilà, c'est ça.
1: Un petit souvenir.
3: En plus, les haricots, encore meilleur.
1: Oh là là là là. Et puis, t'es une super mamie parce que on parlait de brocantes. Tu fais des brocantes et c'est là que je vois que t'es une bonne connaisseuse parce que mon fils adore tout ça. Tu cherches les Ninjago et les cartes Pokémon pour Lilian.
3: Voilà. Oh là là. C'est tout.
1: Eh ouais. Tu sais qu'il y en a qui valent très très cher, hein, des cartes Pokémon. Hein.
3: Oui.
1: Des rares. Hein.
3: Oui, c'est vrai, oui.
1: Bah, il doit être content, hein. Bravo pour les Ninjago. Oui. Hein. Ça c'est encore autre chose, les Ninjago, c'est super. Allez, nous jouons, Marilyn, avec une nouvelle question qui vaut un point. Et voilà, une chanson qui est sortie, je crois, le mois dernier.
4: La Tour Eiffel est tout.
1: C'est une nouveauté, celui-ci. On aime
4: bonjour
1: beaucoup.
4: La tour, bonjour,
1: on la met en playlist.
4: Bonjour,
1: Paris, on adore Bistaquet.
0: Je crois que c'est Lola Dubini qui chante. Voilà.
1: Il y a un appartement en haut de la Tour Eiffel. Il y a un appart en haut de la Tour Eiffel. Vrai ou faux, 5 secondes.
3: C'est vrai.
1: Alors, la Tour Eiffel a été créée en 1889, comme on le sait, par Gustave Eiffel, qui s'est installé tranquillement là-haut. Je crois que ça fait à peu près dans les 70 mètres carrés. C'est une belle surface. Vous pouvez aller maroufler si vous voulez, Valérie.
0: Bien
1: c'est
0: sûr.
1: Tout en bois, il y a des meubles, il y a un piano, il reste encore le salon. Oui, il y a un appart en haut de la Tour Eiffel.
0: Eh ben, c'est magnifique. Ça fait 2 points pour Didier, 2 points pour Marilyn. Et là, tout de suite, nous allons écouter This is the Life, Amy McDonald. On pense à la guitare. Et on se régale, vous écoutez ici.
1: Ah bah, de toute façon,
0: on vous aime.
1: Avec Amy McDonald, on se régale forcément. Il y a du burger à la clé.

0: ce soit sur place ou à emporter, c'était délicieux. C'était Mi McDonald's avec This is the Life sur ici.
1: Ah, jingle.
0: C'est beau.
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1: Ici, nous sommes avec Didier qui joue, avec ici Picardie qui a 2 points, et Marilyn qui joue avec ici Alsace qui a 2 points également. Alors Didier, comme ça, il paraît que tu penses que ton défaut, c'est d'être trop rigoureux ?
3: Un petit peu, oui.
1: Ça veut dire quoi, trop rigoureux ?
3: Ah ben ça, c'est exigeant, et puis j'aime bien que les choses soient carrées.
1: C'est-à-dire, à ta façon, c'est-à-dire que si Maryse, elle ne fait pas les choses comme tu veux, tu râles ?
3: Un petit peu, quoi. Mais j'en mets les choses à ma façon.
1: Oui. Donc, T'es un mec. T'es un mec,
3: oui,
1: quoi.
3: C'est la vie, quoi.
1: Alors, dis donc, hier, tu as dû te régaler parce que tu adores le foot.
3: Et oui,
1: tu adores le foot et il paraît que tu aimerais déjeuner avec Kylian Mbappé.
3: Ben, j'aimerais bien, oui.
1: Ah bah oui. Bah oui. T'as regardé le match hier, évidemment.
3: Ah, bien sûr, oui.
1: Alors, t'étais pour le PSG, pour le Bayern ?
3: Ah, pour le PSG.
4: Ah, ouais, voilà. Qualification
1: finale,
4: hein.
1: Qualification.
3: Ouais, c'était difficile, quand même.
1: Ah bah oui, mais ils ont réussi, quand même.
4: Bah, Bayern a marqué un but au dernier moment, quand même. Hein.
1: Ben
4: c'est
1: oui.
4: Chaud. Hein.
1: C'était chaud.
3: Il était temps que ça s'arrête, oui.
4: Ah oui, tu m'étonnes.
1: Tu m'étonnes. Alors, écoute bien, c'est le quiz musical. Je vais te faire écouter une chanson de Jean-Jacques Goldman. Et il faut que tu me donnes les 2 premiers mots de la chanson. Comment démarre la chanson, la première phrase de la chanson. Vas-y, on va écouter cette chanson de Jean-Jacques Goldman. Et là, il démarre par quoi ? Top chrono, 10 secondes.
3: Encore un matin.
1: Ta ta ta ta ta ta ta ta ta. Alors, est-ce que c'est une bonne réponse ? Résultat immédiatement en musique.
5: Encore un matin. Un matin pour rien.
1: Là. Et oui, encore un matin de Jean-Jacques Goldman. 2 points de plus pour toi, Didier. Tu as 4.
4: Marilyn a 2 points. Marilyn, tranquille, elle fait son petit bonhomme de chemin depuis midi. Marilyn qui fait beaucoup de sport, de la marche nordique.
6: Oui.
4: Ouais.
6: Oui.
4: Combien,
6: beaucoup.
4: Combien de fois, hein?
6: Ah ben, écoutez, 2 fois par semaine.
4: Ah oui, non.
6: Mais plus la piscine. Je préfère la piscine.
4: Tu fais aussi la piscine. Combien tu mesures, combien de longueur tu fais, tu comptes ou tu vas un peu comme
6: non,
4: ça.
6: Non, je compte pas. Non, je compte pas.
4: Ouais, tranquille. De la gym, de la marche nordique, bref, beaucoup de sport, voilà. C'est très bien. Alors, on a parlé des petits défauts de Didier. Moi, j'aime la parité. Hein. Ah, elle est maniaque. T'as l'air de le confirmer, hein.
6: Oui, je suis maniaque.
1: Ah.
4: Bon, bah alors ça se caractérise par le rangement, surtout chez toi.
6: Oh là là, je passe derrière tout le monde.
1: Oh là là.
4: Alors bon, je fais tomber un stylo, une lunette, un truc, faut que tu ranges tout de suite immédiatement.
6: Et voilà.
4: Oh là là.
6: Voilà.
1: Bah avec le petit enfant, ça doit être bien.
4: Ah oui. Tu lui apprends comme ça ou tu lui apprends à ranger?
6: Raisonnable, ça va. Ça va, il est raisonnable quand je l'ai pour les vacances, il est raisonnable.
4: Bon, ça va. Marilyn qui adore les activités à sensation, d'ailleurs, t'as déjà fait du parapente. Eh oui.
6: Oui.
4: Et manège aussi. Manège un peu, tu l'emmènes le petit faire des manèges un peu à sensation?
6: Oui, et bah lui, il n'aime pas.
4: Ah, lui, il n'aime pas?
6: Hein? Non, il n'aime pas monter dans les manèges.
4: Il mange les churros pendant que tu vas dans le Grand 8, quoi. C'est marrant, ça.
6: Ah, voilà, c'est ça.
4: Bon, Marilyn, allons-y tout de suite pour ton quiz musical. On va écouter un peu une intro de chanson, comme qui dirait. Là, l'intro s'arrête. Il nous manque les 2 premiers mots. C'est parti. C'est le groupe Téléphone, on peut le donner. Top chrono, les 2 premiers mots qui arrivent juste là, à ce moment-là.
6: Quelque chose en moi.
4: Quelque chose en moi. De toute façon, je prends que les 2 premiers mots. Donc on s'en fout si tu t'es trompé sur le 3e ou le 4e. On vérifie.
5: Chose en toi.
4: Mais pas en moi, mais c'est bon. Bien sûr, bravo Marilyn. Super, 2 points.
1: Magnifique, ça fait 4 points pour Didier, 4 points pour Marilyn. Et là, tout de suite, mes chéris, c'est la réclame et l'actualité dans vos régions, grâce aux 44 locales
4: et
1: de
4: oui.
1: Votre radio ici. A tout de suite.
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3: J'ai déjà la phrase, moi.
2: Oui.
3: C'est Valérie, virgule, vous êtes la meilleure.
2: Oh là là, ok. Allez, jingle.
3: C'est ça, non, ou pas?
2: J'aimerais bien, mais je ne pense pas.
3: Allez savoir.
2: Alors, nous sommes avec Didier et Marilyn qui ont 4 points chacun. Alors, on a parlé de Didier hein, qui habite dans la Somme, qui est avec Maryse, qui a 2 enfants, 4 petits-enfants. Nous allons reparler de la rencontre avec Maryse. Ah là là, il paraît que... Ça s'est passé lors d'une soirée de réveillon. La soirée du 31 décembre, un bal était organisé dans une salle des fêtes.
3: Ticalicatin, ticalicatin.
2: Et juste avant minuit, une farandole s'est formée et Maryse et Didier se sont invités à danser l'un et l'autre. Et alors, qu'est-ce qui s'est passé après?
4: Après, on s'est donné rendez-vous le lendemain. Mmh. Et puis, ça a continué, en aiguille, ça a continué. Et on s'est mariés au mois d'octobre suivant.
2: Et ça fait combien de temps?
4: 45 ans.
2: Hop, hop, hop, hop, hop, hop. Donc 45 ans en octobre?
4: Oui.
2: Ça fait, c'est les noces de quoi, ça, 45 ans?
4: Ah, je sais pas. Non, ça fera 46 ans en octobre.
2: 46 ans? Oh là là là là là là. Mais alors, est-ce qu'il y a eu un bisou le soir du 31? C'est
4: ah,
2: ça?
4: Bien sûr.
2: Ah, voilà. Et qu'est-ce qui t'a le plus séduit chez Marilyn?
4: Non, c'est pas Marilyn, c'est Maryse.
2: N'importe quoi, c'est chez Maryse.
5: La lavande.
2: Et qu'est-ce qui t'a... Ah bah alors, si, il faut le dire.
4: C'est Dieu.
2: Hein?
4: C'est vieux.
2: Bah c'est vieux quand même, tu te rappelles
4: non,
2: bien.
4: C'est vieux.
2: Ah j'ai compris, c'est vieux. Bah c'est ah, vieux.
4: Oui c'est vrai que c'est vieux aussi. Ouais.
2: Elle a les yeux de quelle couleur, Maryse?
4: Marron.
2: Ah là là, les yeux noisettes, mon Dieu, les yeux de l'amour. Donc c'est les noces de lavande, me dit-on, le 46 ans.
4: D'accord.
3: Mais
4: merci de l'apprendre, oui.
2: Eh ben il va falloir l'emmener en Provence et ramasser des brassées de lavande.
4: Oui.
2: Ah bah oui.
4: Faut aller dans le midi. Hein.
2: Ah bah oui, bah c'est pas mal.
3: C'est pas un voyage qui coûte le plus cher. Hein.
2: Eh bah, non, bah non, enfin, t'as déjà... Surtout que t'adores voyager en France, il paraît que t'aimes les gorges, t'as aimé les gorges du Verdon, t'as aimé les calanques de Cassis, donc t'aimes bien.
4: Oui. Eh bah là... Ça, j'aime bien, oui, puis j'aime bien Saint-Jean-de-Luz aussi.
2: Ah, c'est joli Saint-Jean-de-Luz.
4: Bah, et aussi la Bretagne.
2: Ah, toutes les régions de France sont tellement belles. Eh bien là, tu devras trouver des champs de lavande. Mmh. Alors, d'accord. C'est la question qui va te permettre de gagner 3 points. C'est la question à choix multiples. Mmh. Je pose la question, je te propose des réponses. Et à mon top chrono, tu auras 10 secondes pour me donner ta réponse. Demain, nous serons le 8 mai. Mais depuis quand le 8 mai est-il un jour férié en France, de façon définitive? 1945, 1958, 1981, ou depuis qu'Éric Bastien est né?
3: Oui.
2: Alors, depuis quand c'est un jour férié en France, de façon définitive? 1945, 1958, 1981, ou depuis qu'Éric Bastien est né? Top chrono, 10 secondes.
4: 1945.
3: Moi, j'ai pas cet âge-là. Hein.
2: T'as pas cet âge-là?
3: Pardon?
4: Allô?
2: Eh bien non, c'est 1981. Parce que figure-toi que le 8 mai, ça a été férié en 1981 sous Mitterrand. Parce que ça avait été supprimé en 1975 sous Valéry Giscard d'Estaing.
3: Au revoir.
2: Et ça a été rétabli pour commémorer durablement l'armistice de la Seconde Guerre mondiale. Voilà. Donc, pas de point pour toi, Didier.
3: Le fait pas mal, non? Je demande pardon à Didier Gustin, qu'on embrasse.
2: Oui, je demande pardon à la famille de M. Giscard d'Estaing.
3: Et à Laurent Gérard aussi. Alors, nous revenons à nos moutons. Marilyn, oh, l'expression.
4: Oui.
3: Tellement longtemps que je ne l'avais pas sorti, celle-là. Revenir à nos moutons. Marilyn, qui a à cette heure-ci 4 points, qui vit en Alsace, qui est notre mamie gâteau, voilà, qui achète plein de Pokémon pour son petit Lilian, qui a 9 ans, qui est un peu râleuse, on l'a dit, qui est maniaque. On va parler un peu de la rencontre, ça te va? C'est pas trop indiscret? Allez, la rencontre avec Alain, parce que tu es mariée à Alain, avec 2 enfants. Ça, c'est le générique de Top Gear. Ouais, parce qu'il est question de voiture dans votre rencontre, c'est bien ça?
5: Oui, on s'est rencontrés au permis de conduire dans la salle de code et puis à la conduite également.
3: Alors, il prenait des cours de conduite comme toi dans la même auto-école, tu viens de le dire. Bon, lui, voilà. Alain, il est très grand. Et pendant les cours de code, il t'embêtait un peu, quoi.
5: Voilà, c'est ça. Il se mettait toujours devant, donc à chaque fois, je le réprimandais. Ben et bon. Après, voilà.
3: Ah oui, tu vas aller. Ça suffit, Alain, passe devant, viens, bon.
2: Ah oui, carrément.
3: Oui, pendant la conduite, parce que ça, c'est le code. Bah, pendant la conduite, pareil. Il se mettait devant, et qu'est-ce qu'il faisait avec le siège?
5: Oui, voilà, c'est ça. Il reculait le siège. Et moi, j'étais derrière. Oui. Voilà.
3: Ça ne te plaisait pas, encore une fois. Tu fais, Alain. Oh. Et alors, au bout d'un moment, à force de râler, ça s'est transformé. Qu'est-ce qui fait que ça s'est transformé en bibi, quoi?
5: Eh ben, comme il était très gentil, et puis moi pareil, après ça s'est calmé, et puis on s'est rencontrés, on se donnait rendez-vous le soir, on buvait un coup, on s'est mariés à Noël.
3: Ouais, voilà, vous avez mis la ceinture de l'amour, et vous êtes parti sur les routes du love. Oh, c'est beau. Et ça fait combien de temps?
5: Eh ben, comme Didier, ça va faire 46 ans le 25 décembre.
3: Oh, c'est marrant, ça. Donc, tous les deux, vous êtes sur des noces de lavande, là. Les deux,
5: voilà,
3: là.
5: C'est amusant. Voilà.
3: C'est incroyable. Parce que ce sera le cachemire après, je le dis, pour les 47 ans. Allez, on y va. Nous jouons. Marilyn, t'es pas mal, là. Hein. T'es comme Didier. Pour l'instant, t'as fait un sans faute. Oui. Voici une question qui vaut 3 points. On va se détendre. Dans la pratique du yoga, que signifie namasté? Bonjour, je fais des propositions. Bonjour, je te remercie, je salue la lumière en toi, ou bien namasté signifie Sainte Valérie, vous êtes la reine de la maroufle. Lequel? Top chrono, 10 secondes. Est-ce que ça veut dire bonjour, je te remercie, je salue la lumière en toi, ou Sainte Valérie, la reine de la maroufle?
5: Je salue,
3: j'ai pas compris, redis-moi, je salue la lumière en toi,
5: je
3: c'est
5: salue,
3: ça
5: oui.
3: La lumière en toi. Eh bien bravo, c'est une bonne réponse, effectivement, namasté, qu'on connaît de nom tous, bien sûr, c'est la salutation sanscrite, langage ça. Et c'est généralement prononcé à la fin d'une séance de yoga, les mains jointes, namasté.
2: Eh bien namasté Didier à 4, namasté Marilyn à 7, et là tout de suite vous écoutez ici, et il faut vivre ou survivre, être aimé, là c'est qui? C'est Daniel Balavoine.

0: faut survivre. Daniel Balavoine, évidemment, à 12h42 sur Ici
1: Jungle.
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1: Nous sommes au taquet avec Didier qui joue avec Ici Picardie qui a 4 et Marilyn qui joue avec Ici Alsace qui a 7. Alors, notre petit Didier, ah Didier, il lui est arrivé des bobos, il a souvent des petits trucs. Et oui, vers 10 ans, il paraît que t'es parti chercher des cerises dans l'arbre et que t'es tombé, mais t'es tombé pas n'importe où, t'es tombé où ?
3: Je suis tombé dans une grande touffe d'ortie.
1: Aïe, aïe, aïe, aïe, aïe, aïe, et alors ?
3: Je t'ai bien piqué.
1: Oh là là là là là là.
3: Je suis retourné à la maison en courant. Je me suis allongé dans le canapé et j'ai dormi toute l'après-midi.
1: Oh là là là là là là là là là là là là là là.
0: C'est sûr que c'était que des orties. Dormir toute l'après-midi.
3: Ouais, j'ai peut-être mis du somnifère dans les orties.
0: Ah bah oui, parce que ça pique.
1: C'est horrible les orties, c'est terrible. Alors il parlait que pendant ton service militaire, on t'avait mis au service santé.
3: Oui.
1: Alors que tu avais fait des études de mécanique, donc bon, voilà. Et il paraît que oui. Tu as fait des piqûres pendant tout ton service, c'est-à-dire ?
3: Voilà, chaque arrivée de contingent, il y avait des piqûres obligatoires à faire. Et donc, j'ai fait 200 piqûres à chaque fin de mois, donc j'en ai fait, plus de 1000 pendant tout mon service militaire.
1: Ah bah, t'es devenu médecin alors, adieu la mécanique, hein ?
3: Non, j'ai même pas de brevet de secouriste.
1: Ah bah, c'est quand même étrange qu'ils t'aient mis à faire des piqûres alors que tu faisais de la mécanique, c'est dingue ça.
3: Ah mais ça c'est l'armée hein.
1: Ah bah oui, mais bon quand même, je sais pas trop si j'aurais eu confiance dans un mécanicien pour me faire une piqûre quand même.
3: Ah mais y a personne qui était au courant hein.
0: C'est inquiétant, on apprend tout ça quand même.
1: Bah écoute, voilà, en même temps, heureusement, il n'a pas eu d'accident.
3: Oui, bah, non, il n'y a jamais eu de malade.
1: C'est déjà pas mal. Alors, il paraît qu'un jour, tu prenais le train avec ta femme à Marseille et qu'à Aix-en-Provence, tous les passagers de la voiture sont descendus. Oui. Et puis, d'un seul coup, il y a des hommes très baraqués, hein, des grosses armoires à classe qui sont rentrés dans le train. Oui, un petit peu comme Éric Bastien.
0: Bien sûr, voilà.
1: Et qu'est-ce qui s'est passé? Tu t'es demandé qu'est-ce qui se passait? Et c'était qui montait dans le train?
3: Ça me semblait bizarre. Et c'était Booba qui montait dans le train, dans la voiture.
1: Ah oui. Ah oui, d'accord. Bah, du coup, allez, l'équipe de Booba. Ça va, ils ont rappé dans le train ou pas?
3: Un petit peu, mais c'était pas bruyant. C'était vraiment bien de la sympathie, quoi.
1: Ah, voilà, alors ça, c'est cool. Bon, alors ça, c'est très cool. On salue Booba. Alors, mon petit Didier, c'est la question cash. C'est la question qui te permet de gagner 5 points.
3: Oui.
1: Donc, écoute bien, petite ambiance, tout ça. On part en Provence. Alors, écoute bien. Quelle préparation provençale à base d'olives, de capres et d'anchois se tartine souvent à l'apéritif? Quelle préparation à base d'olives, de capres et d'anchois se tartine à l'apéritif? Top chrono, 10 secondes.
3: Je pense que c'est la tapenade.
1: Et c'est une bonne réponse. Alors, ça vient de Marseille, elle tire son nom du mont provençal Tapeneau, qui signifie capre. Elle est déclinée en noir ou en vert, mais c'est très très bon, hein, la tapenade. Bravo, ça fait 7 pour Didier.
0: Ça donne faim. T'as pas envie d'une petite tapenade, Marilyn?
4: Oui, si. J'aurais bien aimé la question, surtout.
0: Mais oui, je comprends. Mais... Non, t'inquiète pas, il y a d'autres questions qui arrivent, et ta question, je suis sûr.
4: C'est vrai.
0: Oui, non, ça va aller. T'es à combien, là? T'es à 7 points, Marilyn, Didier?
1: 7.
0: Ah, on est sur une égalité. Là, Marilyn, va falloir un petit peu se distinguer, on est d'accord. Alors, je voudrais revenir quand même sur ce dossier de la maniaquerie. Parce que, on a évoqué ce côté bien rangé, tout ça, bon, on en a parlé rapidement. Mais je découvre, parce que je vais un petit peu plus loin dans ma fiche, que c'est de pire en pire. Tu nous as pas tout dit, Marilyn. Attends, il paraît que tu vas jusqu'à souvent jeter les affaires des autres.
4: Non, mais là, oui.
0: Mais ça
4: oh
0: va
4: là
0: pas.
4: Là.
0: Mais ça va pas bien.
1: Mais c'est-à-dire.
4: Non. Ben je jette à la poubelle. Hein.
1: Mais pourquoi?
0: Ben parce que c'est pas bien rangé.
4: Ben voilà, je veux ranger et puis surtout les cuillères après des yaourts.
0: Bon, tu jettes les cuillères à la poubelle.
4: Voilà. Avec le yaourt.
1: Ah oui, d'accord.
0: Et les cuillères en argent, c'est tout ça, c'est t'as plus de service, c'est quoi.
4: Trop rapide, hein, voilà.
1: Ah voilà.
0: Non, mais, voilà. C'est-à-dire un papier qui traîne, un papier important, genre en ce moment tu vois c'est les impôts.
4: Voilà, voilà aussi, oui. Alors les enfants ça râle.
0: Poubelle.
4: Je suis chez eux. Oh là là.
0: Poubelle.
1: Parce que excuse-moi, voilà, je viens d'entendre une phrase qui m'a interpellée. Tu dis chez eux, c'est-à-dire que tu fais le ménage quand tu es chez tes enfants?
4: J'essaye, mais elles ne veulent pas. La fille, elle ne veut pas. Elle veut pas le
0: Alors, rappelons qu'Alexandrine a 43 ans, bien sûr, et Benjamin, 34 ans. Enfin, il s'appelle Tanguy, c'est leur deuxième prénom.
1: Mais excuse-moi, c'est normal qu'elle ne veuille pas, parce que si tu lui jettes ses affaires, c'est pas très sympa quand même.
4: Voilà, je me dis, tu viens, mais tu ne touches à rien.
0: Voilà, j'ai encore un dossier. J'ai encore un dossier. Là, j'enquête depuis tout à l'heure, je suis comme Doum Doum dans Les Traîtres. On va voir la ref. C'est quoi cette histoire de bouchon dévié?
4: Ah bah alors là, pareil. Hein. C'est pareil, je jette le bouchon dévié quand je fais la vaisselle. C'est souvent, on ne fait que acheter des bouchons déviés.
0: Mais pourquoi?
4: Et puis je l'ouvre. Alors, bon, après, c'est les égouts qui sont bouchés. Voilà, bon. Okay. Les égouts, quoi.
1: J'ai une pensée émue pour Alain, mari de Marilyn.
0: Voilà. Une pensée pour tous les bouchons déviés aussi.
4: Il est près de moi, il vous entend.
0: Oui, oui, bah salut Alain.
1: On t'embrasse, courage. Alain.
0: Voilà.
4: Bonjour.
0: Voici ta question. Quelle émission musicale française proposant des performances live d'artistes a fêté ses 30 ans en 2024? Une émission de télé musicale française. Top chrono, 10 secondes.
4: Les Enfoirés.
0: Qui propose des performances live d'artistes. C'est vrai qu'on aurait pu. Mais les 30 ans, non, les Enfoirés, ça fait, je crois, un petit peu plus. C'était Taratata. Les Enfoirés, c'est depuis 86, même un peu avant, 85, avec Coluche.
1: Alors,
0: avec Tanguy.
1: Eh bien, tout le monde reste à 7 points, c'est parfait. Vous vous départagerez une fois de plus dans l'opération Bingo. Mais en attendant, on va écouter une très jolie chanson qui s'appelle « Il faudrait que pleuve l'amour ». Pascal Obispo et Francis Cabrel. À tout de suite, vous écoutez ici.

0: décidé de s'associer, Pascal Obispo, Francis Cabrel. Il faudrait que pleuve l'amour sur votre radio ici.
1: Oui, pleuvons l'amour. Allez, tout de suite, c'est la réclame de l'amour. À tout de suite.
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1: Ici, nous sommes avec Didier qui a 9, j'ai 17, pas du tout, je vais compter que 3 points sur la dernière question, c'était 5, il a 9, mon Didier.
5: Et
1: t'inquiète pas, c'est Maître Coupèze, tu sais, elle est là, elle vérifie tout, attention. Elle veille au grain. Donc tu as 9 et Marilyn a 7. Alors, comme ça on aimerait être un écureuil, mon petit Didier?
5: Oui, j'aime bien les écureuils, oui.
1: Et pourquoi ça? Parce que c'est mignon?
5: C'est mignon, oui. Et puis quand on les voit, ils vont se cacher. Et puis quelques instants après, on voit apparaître une tête. Ils regardent si on est là ou pas. Et après, ils changent d'endroit. Et puis aussi, côté précautionneux.
1: Ah oui, ça fait des provisions. Ça fait des petites...
5: Oui.
1: Et voilà, ça anticipe.
5: Voilà.
1: Et oui, moi, je suis un petit écureuil. Bon. Je me fais tout le temps
5: compte.
1: Ben oui, parce que j'ai toujours des réserves. Et mon mec, il se fiche de moi. Mais c'est pas grave. Alors écoute, pour t'encourager à gagner ce bingo, nous allons t'encourager avec une chanson que tu aimes de Francis Cabrel.
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1: Alors, exceptionnellement, pour ce bingo, on aura 15 secondes après mon top pour trouver des choses parce que ça va être un petit peu plus long. Il va falloir que tu me donnes un maximum de titres, de comptines pour les enfants. Tout ce qui est comptines pour enfants qu'on a chanté dans notre jeunesse, eh bien il faut que tu m'en donnes un maximum des titres. Donc attention, tu as 15 secondes, comptines pour enfants, top chrono. Oh si, t'en as chanté.
5: Hippolyte Bergère, Frère Jacques.
1: Tu m'en as donné deux. Il y avait Cadet Roussel, le roi d'Agobert, une souris verte, au clair de la lune, Meunier Tudor, Alouette, à la Claire Fontaine, il court le fumet, fureur. Enfin bon, il y en a deux.
7: Il court le fumet.
1: Bah, c'est midi, on entend. Bon, tu en as deux. C'est bien, tu en as deux.
0: Alors, rapidement, quand même, Marilyn nous a beaucoup fait rire. Vous savez qu'elle est maniaque, elle range tout.
1: Oui,
0: elle jette tout. Ça jette les éviers, on sait pas pourquoi.
1: Ça jette chez ses enfants, surtout.
0: Oui, elle range chez les enfants et un document des impôts. Vas-y que ça jette parce que c'est pas bien rangé. Et ben, un matin, quand elle travaillait à la Sécu, bon, elle avait l'habitude de voir une infirmière qui rentrait chez elle de son bureau. La dame travaillait de nuit. Et un jour, Marilyn, tu l'as pas vue, cette infirmière. Tu t'es inquiétée, voilà, parce qu'elle n'était pas bien rangée. Pour toi, il fallait que cette infirmière soit bien rangée.
1: Ah oui, d'accord, carrément. Bon, bah écoutez.
0: L'infirmière n'était pas bien rangée, elle a appelé les pompiers. Les pompiers ont été cassés la fenêtre de l'infirmière. Mais qu'est-ce que faisait l'infirmière?
8: Qu'est-ce qu'elle faisait? Ils se sont dérangés et elle était de nuit, donc elle dormait.
0: Mais oui, elle dormait, voilà.
8: Alors, mêlée, en fait.
0: Mais oui, elle t'en a voulu, hein. Elle est fâchée, hein.
8: Oui, au bureau, ils vont bien rigoler.
0: Oui, ils vont bien rigoler, oui. Oui, mon infirmière n'est pas bien rangée, alors j'appelle les pompiers. Bon, oh, allez, pour t'encourager, voici Vita.
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0: Vita que tu aimes beaucoup, tu aimes aussi Vianney, t'as été voir Christophe Maé aussi, où tu vas aller le voir, je crois, bientôt, Maé.
8: J'allais le voir, oui.
0: Ok. Tu aimes la musique française, donc tu es bien chez nous, ici. Voici ton défi. 15 secondes, hein, 5 secondes de plus pour
1: oui,
0: réfléchir.
1: Oui, pour donner bien les titres.
0: Même s'il est en tête avec 9 et toi 7, là on a 10 points à prendre dans le bingo, il n'a fait que 2, il n'a marqué que 2 points. Donc, j'ai besoin de 3 bonnes réponses. Ok Marilyn?
8: Oui.
0: Pour avoir au moins une candidate demain pour la finale. Je te demande, ne me déconcentrez pas, un maximum de titres de contes pour les enfants. Maximum de titres de contes, des contes pour les enfants, top chrono.
8: Alibaba, le Tour du Monde, Blanche-Neige, Cendrillon, La Belle et la Bête.
0: La Belle et la Bête, ah bah.
1: Bah, 4, c'est génial.
0: Ah oui, c'est génial. T'as un peu hésité, mais Cendrillon, le petit poussé, Blanche-Neige, tu l'as dit. Le chat botté, Pierre et le loup, La Belle et la Bête, je crois que tu l'as dit. Oui, c'est gagné.
1: C'est gagné. Alors, désolé Didier, ce n'est pas toi qui seras avec nous demain en finale, alors que tu as très bien joué. Je t'embrasse, Didier. Marilyn, demain, tu tenteras de gagner le séjour pour 4 personnes à Foura, avec évidemment une croisière autour du Fort Boyard avec la compagnie Interil. De nuit au camping, le Cadoret ou la machine à café Malongo, les 32 dosettes, les 6 verres en verre. Bravo Didier, bravo Marilyn.
0: Bravo à tous les deux.
1: Et puis je remercie Céline à la réalisation, notre Lady Di à nous à la technique, Laura au standard et Maître Coupez, heureusement qu'elle est là au savoir.
0: Mais c'est vrai.
1: Quant à Eric Bastien, bah écoutez,
0: heureusement qu'il
1: est là pour reprendre la carrière de Didier Gustin avec les imitations.
0: Oh oui, le père Foura.
1: Allez, il a sauvé ses petites fesses. Il a une candidate demain.
0: C'est vrai, une seule.
1: Pour la finale. Moi, je vous embrasse très fort.
0: Même aussi, on vous embrasse, Valérie.
1: Et puis, on vous retrouve demain, mes petits chéris, sur ICI.
0: Eh oui, pour le 8 mai, on sera là. Et la suite sur ICI, c'est avec Wendy Bouchard. Bonjour Wendy.
3: Eh oui, chers amis, on va parler du foot français qui se porte si bien, du PSG au RC Strasbourg. Les amis, on n'oublie pas les Alsaciens. Et puis, les localités sont à l'honneur, vous le savez. Nos élus en première ligne, les maires aussi. Être maire, malgré tout, c'est un ouvrage collectif qui rend hommage justement à ces mandats locaux. Un sacerdoce, une mission que d'être maire, et c'est si beau. On loue ensemble ces héros de la République.
0: Ce qui est beau, c'est de vous retrouver tous les jours, Wendy.
3: Oh, vous êtes gentil.
1: Ma petite Wendy Chou.
3: Bah, je vous remercie, je vous embrasse et je vous dis à demain et à tout de suite.
1: Et à tout de suite. Merci. Bisous, chérie.
3: Ciao.
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0: On se retrouve demain avec plaisir pour la finale d'Otaquet, ici.fr pour écouter l'émission. Et pour l'heure, on vous donne l'heure parce qu'on est comme ça, nous.
1: Eh oui, il est 13h, vous écoutez ICI, on vous aime.
0: Voici ma France, Wendy Bouchard.
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3: Bonjour à tous, merci d'être à l'écoute de Ma France avec les fans du PSG, le cœur léger depuis hier soir, le club qui décroche sa place en finale de Ligue des Champions.
11: Très bonne soirée, et puis la petite pression à la fin, ça rend la célébration encore meilleure, donc parfait.
3: Score final un partout, mais l'avance du match aller fait la différence. Le PSG affrontera Arsenal à Budapest, les billets s'arrachent pour la rencontre le 30 mai. On revient sur cette rencontre intense à Munich, on se projette déjà en Hongrie avec Bruno Salomon, et puis place ce soir à Strasbourg pour la demi-finale. Retour de Ligue Conférence. Les Alsaciens à domicile retrouvent les Espagnols du Rayo Vallecano. L'horreur dans l'Aisne où un homme de 23 ans, probable ancien petit ami d'une collégienne de 14 ans, reconnaît l'avoir assassiné hier matin en pleine rue sur le chemin de l'école. Au cœur de vos régions, on parle santé, notamment avec les appels au don du sang, une collecte dans le Berry, mais aussi un itinérant mobile home dermato pour soigner les patients en localité. Mais les auto-écoles aussi, victimes des hausses de prix du carburant, c'est à la une. 13h15, je reçois des élus engagés, investis, passionnés, je vous le disais, être maire malgré tout. Un livre met en avant leur action et leur dévotion, de Luxeuil-les-Bains à Charleville-Mézières. Profitez de ce moment, dit Luis Enrique, l'entraîneur du PSG, les yeux embués par le combat de ses joueurs et leur danse de la joie hier en point d'orgue sur une pelouse bavaroise qui a vu la terre trembler. Ils l'ont fait, emmener Paris en finale de Ligue des Champions pour tenter de décrocher une deuxième étoile consécutive. Le PSG, le Bayern qui termine sur un match nul, un but partout. Un scénario qui a permis aux Parisiens de l'emporter 6-5 sur l'ensemble des deux matchs. Un exploit face au club de Munich, grand favori de la compétition. Sébastien Baird.
12: À la fin du match, les sourires et les chants des supporters parisiens contrastent avec la détresse et le silence des Munichois. Cela n'a pas été le même spectacle, le même festival de buts qu'au match aller, mais la qualification suffit à Anthony, qui a chanté avec les 3700 supporters parisiens.
13: Franchement, des sur un rêve, c'est très dur de redescendre. On s'est tous cassé la voix. C'est une performance folle, folle, folle contre le grand Bayern de Munich quand même. Une maîtrise, waouh, franchement extraordinaire.
12: Paris va donc disputer la troisième finale de Ligue des Champions de son histoire, la deuxième sous l'ère de l'entreprise. entraîneur Luis Enrique, à qui Sébastien rend hommage.
14: C'est un marabout. Il a réussi à construire un collectif avec à la base des noms que personne ne connaissait. Surtout mentalement, l'équipe ne lâche jamais rien. Et ça gagne. Ça gagne, ça joue bien, ça bouge, ça marque des buts. C'est hyper propre à regarder.
12: Dépité par la performance du Bayern, plusieurs dizaines de supporters bavarois ont quitté le stade avant la fin du match. Jürgen était l'un des premiers sur le quai du métro.
15: Être mené 1-0 au bout de 3 minutes, ça rend les choses très compliquées. Rien n'a fonctionné. Il n'y avait pas d'énergie du côté du Bayern. Ils n'ont pas su profiter de leur temps fort. C'est vraiment un match à oublier.
12: Des supporters munichois pas revancheurs, beaucoup souhaitent au PSG de conserver son titre le 30 mai à Budapest.
3: Un match intense donc hier soir et un but à la 3e minute en effet qui nous a plongé dans une tension tout au long de cette rencontre pour conserver l'écart salutaire avec les Allemands et avec un micro d'or, Bruno Salomon.
16: Fabien Ruiz, le départ dans le dos, c'est parti pour Kvichak-Varaskrelia qui a pris le couloir. Kvichak-Varaskrelia qui rentre sur la réparation. S'il donne en retrait pour Désiré Doué, ça va pour Dembélé.
3: Est-ce que ça va, monsieur Bruno Salomon, à midi aujourd'hui?
17: Ça va plutôt pas mal, Wendy, avec le sourire.
3: Qu'est-ce que c'était beau. Je vous ai suivi en vidéo, évidemment, et en audio sur la chaîne 100% PSG. Qu'est-ce que c'était beau. Les Parisiens qui vont défendre leur titre de nouveau cette année. Vous êtes en partance, vous d'ailleurs, de Munich, Bruno. Et on se projette sur la suite. Mais quand même, revenons sur cette parenthèse qui a été tout à fait historique encore hier soir.
17: Oui, effectivement, c'est historique avec ce Paris Saint-Germain qui rentre dans un club très fermé, des clubs qui vont défendre pour la deuxième fois consécutive leur titre en Ligue des Champions. Ils ne sont que 8 avant le PSG à l'avoir déjà fait, et même ils sont 7 à avoir réussi à faire le back-to-back, à réussir à remporter par deux fois la coupe de suite. On l'espère bien évidemment du côté du Paris Saint-Germain, mais a déjà l'exploit de se qualifier à nouveau. Et ce qu'il faut se dire, c'est que c'est historique parce que pour le foot français, bien évidemment, c'est un moment extraordinaire, ça n'arrive jamais, ça n'est jamais arrivé pour le foot français. Et puis de l'autre côté, ça marque aussi le côté historique pour le foot français, voilà, pour la nation. Et d'ailleurs, petite indiscrétion de la part d'ici Paris Île-de-France, on a pu le savoir aujourd'hui, hier le président Nasser Al-Khelaïfi a tenu un discours devant les joueurs en leur disant que voilà, il fallait marquer l'histoire du club, mais surtout désormais marquer l'histoire du foot français, laisser une empreinte indélébile dans l'histoire du foot français. C'est ce qui est en train de faire le Paris Saint-Germain avec vraiment ses aventures européennes.
3: Ah oui, le PSG sur le bon chemin après Munich, donc direction Budapest, et c'est comme si on était déjà presque le 30 mai. Bruno.
17: Alors là, de Munich, je pourrais déjà partir du côté de Budapest. Voilà, oui. J'ai déjà vu dans l'aéroport des propositions pour aller à Budapest. D'ailleurs, une délégation parisienne de dirigeants est partie ce matin même pour aller du côté de Budapest pour commencer à s'organiser. 17 200 billets prévus pour les supporters du Paris Saint-Germain. Il n'y en aura pas plus. Ça, c'est ce qui est prévu. C'est 800 de moins que la dernière finale du côté de Munich. Mais déjà, ça va s'arracher. C'est dès demain la vente des premiers billets. Sachez que les billets, ça va aller de 70 euros à, tenez-vous bien Wendy, 950 euros pour certains billets. Mais ça, c'est l'UEFA qui fixe les tarifs, c'est pas du tout le Paris Saint-Germain pour cette finale. Et puis pour ceux et celles qui pourront pas aller à Budapest, qui n'ont pas cette chance là il va se passer des choses partout en France, ça j'en suis sûr, et aussi du côté de Paris. La mairie d'ailleurs est en train de négocier pour faire une fan zone. Ça aussi, c'est une petite information, ici Paris Île-de-France, la mairie est en train de négocier avec la préfecture de police de Paris, ce qu'on n'avait pas fait l'année dernière. Anne Hidalgo, là, Emmanuel Grégoire, le nouveau maire de Paris, est en train de faire le forcing.
3: Ah oui, fan de foot, il a reçu 500 bouts hier. On les a entendus d'ailleurs au micro d'ici Paris Île-de-France pour suivre ce match à l'hôtel de ville. Alors voilà pour Paris en attendant cette rencontre face à Arsenal le 30 mai à Budapest pour la finale. Et oui, les amis, de Ligue des Champions. Et puis, on va soutenir dès à présent Bruno Strasbourg qui joue ce soir à la Méno une autre demi-finale retour. C'est celle de Ligue Conférence contre les Espagnols du Rayo Vallecano. C'est dire que le foot français fait des étincelles en Europe.
17: Alors en Europe, oui, effectivement, on rappelle que le foot français est plutôt sur la jante dans son championnat, a du mal à se financer, mais quelle belle image que donne le foot français entre le Paris Saint-Germain et Strasbourg. Strasbourg, on est tous derrière Strasbourg, moi en tout cas, en tant qu'amateur et amoureux de foot, on a envie de voir cette équipe de Strasbourg aller en finale et se retrouver, tout comme le Paris Saint-Germain en finale. Ça se passera à Leipzig pour la finale de la Conference League, mais effectivement, Strasbourg est à 90 minutes, voire 120 minutes d'une magnifique performance. Il faut battre le Rayo Vallecano. Vallecano d'au moins 2 buts pour se qualifier.
3: Merci Bruno Salomon, et revivez sur la chaîne YouTube 100% PSG cette soirée incroyable d'hier sur ici.fr également. Le Racing, merci Bruno, qui a lancé une opération l'Alsace avec nous en demandant à toutes les villes, à tous les villages d'Alsace d'afficher leur soutien au club par un message ou en illuminant des monuments. C'est ce qui se passe d'ailleurs depuis hier à Barre, où la mairie illumine en bleu le mur d'enceinte de la ville. C'était une évidence pour la maire Nathalie Kaltenbach.
18: Ce club, c'est vraiment un symbole pour l'Alsace. On est tous derrière. Je trouve que le message qui dit « nous ne sommes pas 11, mais des milliers », mais c'est bien plus que des milliers, en fait. Lorsqu'il y a un match à la Méno, il y a des Alsaciens, mais il y a aussi des Allemands, il y a des gens qui viennent vraiment de partout. Donc, ce club, il a su vraiment créer une sympathie, à fédérer du monde. Et je crois que c'est vraiment ce qui est magnifique.
3: Avant ce match, Strasbourg, qui reçoit donc les Espagnols du Rayo Vallecano, à suivre à 21h. Dans l'Aisne, la commune de Fère-Tardenois est plongée dans l'horreur et la sidération depuis la mort hier matin d'une jeune fille de 14 ans, assassinée à l'arme blanche sur le chemin de son collège. 10 heures après la découverte du corps de l'adolescente, après d'importantes opérations de recherche, le suspect, un homme de 23 ans, est interpellé à 25 km des lieux du crime. Placé en garde à vue, Pierre de Cossette, vous nous apprenez qu'il a reconnu les faits.
19: Face aux enquêteurs, le suspect a avoué le meurtre de la collégienne. Depuis hier, les gendarmes de la section de recherche d'Amiens tentent de comprendre les liens qui unissaient le suspect et la victime, plus jeune que lui de 9 ans. La procureure évoquait hier la piste d'un ancien petit ami, un jeune homme sans emploi, interpellé à Soissons, où il vivait chez ses parents, à une trentaine de kilomètres de Fère-en-Tardenois, où Chloé a été mortellement poignardée hier matin vers 8h, alors qu'elle se rendait à pied au collège. De multiples coups de couteau ont été fatale à l'adolescente, élève de 3e à quelques centaines de mètres de l'établissement scolaire, et donc la piste d'une relation sentimentale. Les auditions du suspect se poursuivent, celles des proches aussi, famille, camarades, pour comprendre cette relation et les motivations du suspect de 23 ans qui a donc reconnu le meurtre en garde à vue.
3: Merci Pierre de Cossette. À la une, judiciaire encore plus de 30 ans après un quadruple meurtre à Torigné-sur-Duée dans la Sarthe, la cour de révision examine une nouvelle requête de Dany Le Prince qui souhaite faire annuler sa condamnation à perpétuité. En prison depuis 1997, l'homme surnommé le boucher de la Sarthe est condamné donc pour les meurtres de son frère, de sa belle-sœur, de ses deux petites nièces, clame depuis le début son innocence. Ses avocats veulent convaincre aujourd'hui la cour qu'un nouveau procès doit avoir lieu. Écoutez maître Olivier Maurice.
20: Nous sommes déterminés à venir devant la cour de révision pour affirmer qu'il y a suffisamment de faits nouveaux et d'éléments inconnus de la cour d'assises de la Sarthe lorsque Dany Le Prince a été condamné en 1997. Maintenant, il nous semble qu'il serait de l'honneur de l'institution judiciaire, face aux éléments que nous allons mettre en évidence, d'annuler la condamnation de Dany Le Prince. Donc, nous y allons dans cet état d'esprit et nous ne sommes pas confiants, mais nous sommes déterminés.
3: À la une, à suivre dans ma France, la France propositionne son porte-avions, le Charles de Gaulle, dans la région du Golfe. Un signal que la coalition montée par Londres et par Paris se tient prête à sécuriser également le détroit d'Ormuz. Plus personne n'a de symptômes à bord du MH Ondius, le navire croisant dans les mers du Sud et sur lesquels 3 passagers sont morts infectés par l'antivirus. Le croisiériste a fait cette annonce après l'évacuation hier des 3 passagers infectés par cette souche des Andes, la seule connue à transmission interhumaine. Un virus connu des autorités sanitaires, justement, qui a déjà causé des foyers épidémiques en Argentine, notamment en 2018 et 2019. Un virus connu, ce qui a tendance à rassurer l'épidémiologiste Antoine Flau.
21: Le virus des Andes, il n'est pas nouveau. La différence, je sais pas, avec le Covid, c'est quand le Covid est arrivé, personne ne connaissait ce virus dans l'humanité. Ici, c'est un virus qui, depuis 1995, circule et il est cantonné à l'Amérique latine et notamment à l'Argentine et au Chili. Il n'a jamais dépassé les frontières, donc il n'est pas attendu pour le moment que ce virus, qui depuis 30 ans est resté dans des campagnes rurales, se mette à tout d'un coup à exploser.
22: Vous considérez, vous, professeur Antoine Flau, comme épidémiologiste, qu'il n'y a pas de risque inconsidéré à faire revenir sur le sol européen des patients potentiellement infectés ?
21: En prenant toutes les précautions nécessaires, c'est des choses qui sont tout à fait possibles. Il y a des hôpitaux très spécialisés dans les maladies infectieuses qui sont particulièrement équipés pour recevoir ce type de patients. Et c'est totalement gérable de pouvoir isoler ces patients et ne pas risquer ni pour le personnel, ni pour les autres patients de l'hôpital, et encore moins pour la communauté, que ces virus puissent se propager.
3: L'épidémiologiste Antoine Flahaut avec Jérôme Chapuis, avec près de 150 passagers à bord. Le navire est en route pour l'archipel des Canaries. L'évacuation des passagers devra débuter lundi. Les 5 Français à bord du navire se portent bien. Et puis, soyez prudents sur les routes de France, avec de nombreux départs prévus dès cet après-midi pour ce week-end prolongé du 8 mai. Une circulation particulièrement dense sur les axes desservant la côte atlantique, les frontières du Nord-Est, la région Auvergne-Rhône-Alpes, mais aussi la côte méditerranéenne. Ce seront les mêmes difficultés au retour dimanche après-midi.
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3: Et au cœur de vos régions, on subit toujours de plein fouet les hausses de prix des carburants. Sébastien Lecornu, à l'instant, annonce qu'il est conscient de la grande fatigue des Français, que le gouvernement tente avec ses différentes aides de s'adapter, comme certaines collectivités qui adaptent, elles, leur politique de transport en conséquence. Par exemple, dès lundi et jusqu'à la fin de l'été, à Laval, prendre le bus vous coûtera 50 centimes d'euros par trajet. C'est une initiative qui ravit les habitants, car les prix du gasoil, ceux de l'essence, contraignent la mobilité, notamment les auto-écoles qui, elles aussi, tentent de trouver des solutions, comme en Lorraine, Océane Dupuis.
2: Maxime Dupresse a vu ses dépenses de carburant augmenter de 32% en avril. Le gérant et moniteur de l'auto-école Deroux à Maxiville n'a donc pas eu le choix.
4: Déjà, le premier truc qu'on a mis en place, c'est qu'on a augmenté les heures supplémentaires des élèves de 2 euros. Donc on était à 56 euros, donc on est à 58 euros maintenant.
2: Ce sont des heures en plus, les forfaits, eux, n'ont pas augmenté. Autre mesure...
4: On a essayé de se séparer de quelques véhicules pour avoir un peu moins de véhicules à entretenir, faire quelques économies en termes d'assurance... Notamment une moto de passerelle. On avait 4 motos pour les passerelles, donc c'est la formation complémentaire après 2 ans de permis moto.
2: En moyenne, Maxime Dupresse dépense entre 3 et 5 000 euros juste pour le carburant chaque mois. Les cours ont aussi été adaptés dans son auto-école.
4: On a aussi demandé à nos moniteurs de réduire un petit peu leur champ d'action, donc pour pouvoir faire un peu plus de leçons avec la même autonomie, mais d'aller par exemple un peu moins loin en leçon.
2: Pour Joseph Cordon, gérant de pilote formation à Ville-en-Vermois, hors de question que le parcours des leçons change. Il a trouvé une autre solution.
6: De l'éco-conduite.
2: Alors ça consiste en quoi concrètement ?
6: On apprend à anticiper, on apprend à gérer la boîte de vitesse, on apprend à gérer le régime moteur, on apprend à gérer également le freinage, toute une formation d'une journée.
2: Et grâce à cette conduite, chaque voiture économise 2 litres de carburant pour 100 km. Cela ne l'a pas empêché d'augmenter de 1 euro l'heure de conduite. D'autres ont décidé de ne pas toucher à leur prix pour le moment. C'est le cas de Cyril Beille, responsable des centres de formation à la conduite Auraquin en Lorraine. Il forme notamment des chauffeurs routiers.
23: La crise qu'on connaît actuellement est, je pense, trop récente pour qu'on puisse prendre des décisions de cette ampleur-là. Et on ne récupère que

0: En France, et en particulier dans les zones rurales, il faut patienter 4 mois pour obtenir un rendez-vous avec un spécialiste. La société de dermatologie se mobilise donc pour aller à la rencontre des patients, notamment dans les Landes avec son camion, le mobile derme, des consultations sur le parking de la clinique d'Air-sur-l'Adour, pour amener, Antoine Brard, les dermatos où il en manque.
1: Juste avant d'entrer dans le camion, Christine le sait bien, pouvoir consulter un dermatologue est une aubaine.
2: Oui, une chance, pour une fois que j'ai de la chance.
1: Sans ce camion itinérant, cette gersoise aurait dû patienter plusieurs mois. Mais là, pas besoin d'attendre, la dermatologue la reçoit à l'intérieur.
3: Allez, venez, je vous laisse vous installer, madame.
1: Pour avoir ce rendez-vous, il fallait obligatoirement avoir une prescription de son médecin généraliste. Ce après quoi, la consultation peut commencer.
3: Du coup, je vais regarder, madame, votre cuir chevelu. On va regarder ça.
1: La dermatologue du jour, Philippine Lucas, n'est pas landaise. Cette docteure a son propre cabinet à Buros, près de Pau. Elle a accepté de passer 2 jours dans le mobile derme. Ça lui fait plaisir de rendre service.
4: C'est sûr que là, on voit que les gens, ça fait très longtemps qu'ils cherchent un rendez-vous, qu'il n'y a personne, qu'ils ne savent pas où aller. Enfin, c'est ça vraiment qui est plus compliqué pour eux. Et donc, de permettre ça aux gens grâce au camion, c'est vraiment une bonne chose. Enfin, ça les rassure au moins et ça permet de faire un lien avec le généraliste aussi. C'est que des patients qui ont été adressés par leur médecin. Et oui, on se sent utile. Tout est fait, on est équipé. On a de l'azote, nous, pour brûler des petites lésions pré-cancéreuses, des choses comme ça. On a besoin d'azote, on a besoin d'anesthésie, de cette de suture pour faire des prélèvements, de cette un peu plus important quand on doit opérer des gens et donc de choses pour arrêter le saignement, ces petites choses-là. C'est très bien équipé.
1: Ce n'est pas Christine qui va dire le contraire. Elle avait peur d'être atteinte d'alopécie, mais tout va bien. Elle a apprécié cette consultation.
2: Ah, très bonne, très médecin, très sympa. Elle m'a rassurée sur mon état de santé et puis ma chute de cheveux excessive. Elle m'a dit que ça allait se réguler.
1: Dans le camion, la retraitée n'a d'ailleurs vu aucune différence avec une consultation dans un centre de soins classique.
0: Le mobile derme qui sera le 23 juin à Peyrorade. Un rendez-vous à prendre sur Doctolib avec une prescription de votre généraliste. Il est 13h17.
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0: Et dans Ma France, on vous parle des mères, ces héros de la République qui portent les couleurs de la fraternité, qui sacrifient beaucoup de leur vie pour embellir la nôtre, des mères élues pour un premier mandat ou qui en mars dernier ont rempilé pour 6 ans de mandature avec amour du métier, malgré les difficultés. Je reçois le co-auteur du livre « Être mère ». Malgré tout, bonjour Guillaume Gadi.
6: Bonjour.
0: Co-auteur avec Émilie Babkin de cet hommage finalement à tous ces élus. Vous êtes spécialiste du développement territorial. Vous n'êtes pas élu vous-même, mais ces missions vous passionnent. Pour quelle raison ?
6: Alors la raison, elle est assez simple. C'est que je l'ai vu pendant ma carrière. Je les ai vus, elle et eux, travailler dans les territoires, se débattre, se battre tout le temps. On a travaillé sur ces sujets-là avec Émilie Babkin, ma co-autrice. Et en fait, oui, on avait envie de leur rendre hommage. On n'est pas des journalistes, on n'est pas des économistes, des statisticiens. On avait juste envie de montrer ce qu'ils avaient à raconter, de les montrer en tant que personne et pas en tant que fonction. Parce que c'est vrai que quand on s'adresse à eux, souvent, on parle au maire, à la mère, mais on parle pas à la personne. Et ça reste des femmes, ça reste des hommes. Et je trouve que c'est intéressant de montrer, c'est ce que le livre essaye de démontrer, c'est que ils aiment d'abord les gens. Et c'est pour ça qu'ils s'engagent. Et comme vous le disiez très justement, c'est pour améliorer la vie des autres qu'ils sacrifient pour certains un peu la leur.
0: Alors vous avez suivi évidemment les dernières élections municipales, vous avez rencontré des maires et vous donnez la parole aussi à d'anciens maires. Certains qui ont renoncé, 2000 maires ont choisi de démissionner depuis 2020, d'autres qui n'ont pas souhaité prolonger leur mandat précisément. Ce livre, Être mère malgré tout, montre justement les obstacles, les embûches. Et je vous reçois aujourd'hui alors qu'un certain nombre de mères portent plainte pour des menaces de mort à leur égard. Je pense au maire de Rouen, Nicolas Maillard-Rossignol. Je pense à un maire élu d'une petite commune qui a choisi de renoncer un mois après son élection face justement à ces pressions. De tout cela, il est question aussi dans cet ouvrage. Et c'est ce qui vous intéressait aussi.
6: Alors, oui, ça nous intéressait aussi. Et c'est le fait générateur du livre aussi, c'est que ces 2000, plus de 2000 démissions d'élus partout en France depuis les dernières élections municipales en 2020, ça nous questionnait, parce que ça fait plus d'un maire par jour qui démissionne en France. Globalement, c'est ça la statistique. Alors, ils ne démissionnent pas parce qu'il y a des agressions, mais la polarisation de la vie politique, le fait que les débats deviennent de plus en plus intenses, on le voit aussi à l'Assemblée nationale.
0: Oui, c'est dur dans le conseil municipal, c'est ce qui souvent les fait renoncer.
6: Dans les conseils municipaux, c'est aussi difficile. Voilà, pour

0: certains, mais en fait, ça devient trop dur. C'est trop de choses à oublier, à abandonner pour pouvoir défendre l'intérêt général, parce que c'est ça qui est au cœur de leur mission. Donc, quand oui, on voit des agressions, qu'elles soient verbales, physiques ou des menaces, clairement, ouais, moi, ça me fait sauter au plafond. Et on ne peut que se rebeller ou résister contre ça. Et ce livre, il permet ça aussi. Et il leur donne la parole pour raconter aussi, pour certains, oui. Comme Marjorie Rosa, la mère de La Peine, dans le 06, qui nous raconte voilà, une agression qu'elle a vécue. Et on sentait, quand on discutait avec elle, que voilà, elle était très émue et encore sous le choc de ça. Parce que l'agresseur est venu quand même à la porte de la maison de ses parents. Ouais. Et c'est grave. Et voilà, malgré tout ça, et je fais pas de jeu de mots avec le titre du livre, c'est des gens qui ont envie de continuer, qui ont envie de se battre pour les autres avant de se battre pour eux-mêmes.
1: Bien sûr. François Baroin, qui préface ce livre, dit que vous montrez avec ses mères la densité humaine de l'engagement, les joies, les tensions, les réussites, les interrogations de Nice dans les Ardennes, du Finistère à Verdun, justement, où vous louez le parcours d'un enfant, l'enfant du pays qui rêve d'être maire depuis ses 8 ans, Samuel Hazard, et qui est aujourd'hui à la tête de cette commune de 16 000 habitants. Puis on a choisi de s'arrêter dans deux de ces localités au cœur de ce livre, à Charleville-Mézières, pour commencer avec Monsieur le maire Boris Ravignon, qui est avec nous en direct dans Ma France. Bonjour.
2: Bonjour.
1: Bonjour Boris Ravignon, avec Guillaume Gadi qui vous connaît, qui vous a rencontré. Comment vous vivez-vous et avec quelle philosophie ce nouveau mandat qui s'ouvre à vous, Boris Ravignon, depuis quelques semaines, vous qui êtes maire heureux sortant de Charleville-Mézières?
2: Alors, toujours avec la même détermination d'agir, de régler les problèmes, d'être aussi efficace, eh bien, je crois qu'on peut l'être dans notre système extrêmement complexe, qui compte beaucoup, je crois, hein, pour la fatigue qu'on peut ressentir. Il y a bien sûr les agressions, les phénomènes extrêmes, mais il y a vraiment aussi, surtout, je crois, à la base de l'engagement d'être maire, une envie d'être utile pour son territoire, de régler un certain nombre de difficultés ou de porter des projets. La difficulté qu'on a à le faire, le problème de l'efficacité de l'action publique quand même nous saisit tous, et il faut, je crois, une vraie conviction très forte, une forte détermination, certainement même aussi presque une hygiène de sportif pour pouvoir tenir bon.
1: Oui, on parlait des conseils municipaux. Boris Ravignon, vous mettez évidemment, comme à chaque fois, le collectif en avant. Dans votre mairie, vous avez renouvelé justement ce conseil avec 10 nouveaux visages pour ce nouveau mandat. C'est important de garder justement une dynamique. Il faut, puisque c'est un métier de passion, y être dedans.
2: Oui, il faut y être, et il faut des gens engagés, et puis il faut je crois des gens qui... Il y a deux enjeux dans un conseil municipal, c'est de rassembler la ville. Pour nous, moi, en tout cas, c'était vraiment qu'aucun quartier, qu'aucune des classes d'âge ne soit absente, etc. Et puis de ressembler aussi un peu à cette ville. Il faut que la légitimité, la représentativité du conseil soit travaillée. Et donc, je m'étais aperçu la fin de mon mandat précédent que j'avais plus de personnes dans la tranche des 20 ans et dans la tranche des 30 ans. Et vous pouvez pas avoir une équipe municipale où il y a personne qui est confronté aux difficultés de trouver une place en crèche, confrontée justement à ce que c'est que de jongler entre une activité professionnelle, les temps périscolaires, tout ça, c'est extrêmement important d'avoir simplement des témoins, des gens, des acteurs, des gens qui participent et qui puissent nous aider à construire la politique locale.
1: Ça, c'est très intéressant, Guillaume Gaudy, vous qui êtes co-auteur de ce livre, être maire malgré tout, le travail d'orfèvre, de nuance, évidemment, de l'élu aussi, il est en avant dans ce livre.
0: Oui, ben pour les constitutions de liste et d'équipe, de toute façon, ce qu'ils mettent tous en avant, et on en avait beaucoup parlé avec monsieur le maire Boris Ravignon, c'est l'énergie aussi. L'énergie qu'il faut mettre là-dedans pour améliorer la vie des autres et surtout pour faire avancer les choses. Je pense que c'est ça, c'est que on a face à nous des hommes et des femmes qui ont envie de faire avancer les choses, pas coûte que coûte, mais en tout cas pour faire en sorte que le projet de société au niveau local, il puisse se mettre en musique.
1: Oui, vous avez donné la parole aussi dans ce livre à Madame le maire de Yèble en Seine-et-Marne, Mariem Tamatatin-Varin, qui est avec nous également dans Ma France. Bonjour Madame. Madame le maire,
3: Bonjour.
1: Vous qui êtes repartie au combat cette année, malgré le stress, malgré quelques soucis de santé, parce que vous avez une conscience professionnelle, vous ne vouliez pas lâcher les autres, et aussi, vous le dites dans l'ouvrage, aussi pour votre fille, Mariem.
3: Oui, tout à fait. C'est vrai que ma volonté était d'arrêter sur ce mandat, après 18 ans de ma vie mis au service de la collectivité, on m'a expliqué qu'on avait des projets assez lourds en cours et que dans mon équipe, personne ne voulait repartir. Et je sentais bien la déception dans leurs paroles, dans leurs yeux, en disant, en fait, si tu t'arrêtes, nous aussi, on va s'arrêter parce que on s'est engagé à tes côtés. Et je n'ai pas eu que le cœur de les abandonner, d'abandonner mes habitants qui comptent aussi beaucoup sur nous. Et puis, ce qui a été déterminant, ça a été ma fille. Elle m'a dit, maman, tu peux pas arrêter. Tu fais du bien aux gens. Donc, il faut que tu continues.
1: Normal. C'est beau parce qu'elle voit sa maman comme présidente d'un territoire, qui change aussi la vie de ses concitoyens. Ça, c'est magnifique. Et Mariam, je peux vous faire réagir au propos de la maire de Ranchers dans la Vienne. 329 habitants, s'appelle Martine Moussorian. Elle témoigne dans le livre de ce qu'on lui a dit. On ne t'a pas élu pour faire de la politique, on t'a élu pour t'occuper de nous. C'est ce que vous ressentez au quotidien?
3: Tout à fait. C'est vrai que sur l'élection municipale est vraiment la seule élection en France où on élit une personne. Pas un parti politique, pas un programme politique. Parce que quand on leur parle de notre quotidien, de leur voirie, de l'école, vous parlez de la crèche, de la cantine. C'est vraiment des sujets du quotidien qui ne sont pas... Même si les mêmes problèmes, on les retrouve à l'échelle nationale, les solutions qu'on trouve dans nos communes rurales, sont différentes en fait. C'est pratiquement du cas par cas. Il faut on traite pas deux rues de la même façon, on traite pas deux problématiques de cantine, de place en crèche de la même façon. Et c'est vrai que on est très très proche de nos habitants et dans les communes rurales, quasiment tout le monde sait où on habite, tout le monde a notre numéro de portable. Moi je dis souvent dans ces communes, on est multicasquette, on est assistant social, on est avocat, on est financier, on est technicien, on apprend à être tout à la fois, en fait.
1: C'est ça. Et ça ne dure pas que le temps de l'élection municipale. Voilà pourquoi on vous donne la parole quasiment tous les jours sur ICI. Et voilà pourquoi je remercie Guillaume Gadi et Émilie Bachmine pour ce livre, Être maire malgré tout, où on compte autant de femmes que d'hommes. C'est la parité aussi dans votre livre, dans ces maires quasiment rencontrées, Guillaume. Et c'était très important aussi pour vous de mettre ces femmes maires à l'honneur.
0: Oui, je pense que on a fait le choix d'avoir une surreprésentation féminine dans le livre parce que l'engagement féminin est quelque chose de très complexe. L'engagement est déjà complexe, mais quand on est une femme, particulièrement mère, et Mariam l'évoquait très très bien, c'est d'autant plus impliquant et d'autant plus énergivore. Et je suis très content que vous évoquiez le cas de Martine Moussorian qui témoigne dans le livre parce que ce qu'elle nous a raconté, moi ça me prend aux tripes à chaque fois, mais c'est que elle a décidé de s'engager quand elle était très jeune, il y a une bonne vingtaine d'années. Et quand elle a décidé de s'engager, son mari lui a dit le jour où tu deviens mère,
1: je divorce.
0: Oui. Et ça je trouve ça dramatique parce que après elle est devenue mère. Et
1: lui a tenu sa promesse.
0: Il a tenu sa promesse. Voilà. Alors je sais pas comment faut le dire, mais et en fait c'est dramatique parce que faut qu'on lutte contre ça en permanence parce qu'il y a encore ces comportements-là qui existent. Et l'engagement féminin, la parité. Alors est-ce qu'il faut une parité à 50-50, etc. Je sais qu'il y a beaucoup de débats sur le sujet, mais en tout cas de pouvoir le permettre et de pousser tout le monde à s'engager. Je pense que c'est essentiel pour notre démocratie locale.
1: Et c'est passionnant. Je salue Mariam Tamatatin, Varin, élue de Yèble en Seine-et-Marne avec 100% des voix aux dernières élections municipales, ainsi que monsieur le maire de Charleville-Mézières, Boris Ravignon, élu pour un nouveau mandat et qui nous disait justement la passion et l'impulsion avec laquelle il a reconstitué son conseil municipal. Il est coutume de dire qu'il y a des cons partout, mais dans vos rencontres, vous n'en avez pas trouvé dans ces métiers de maire. Ça fait du bien de lire ça aussi. Merci beaucoup Guillaume Gaudy.
0: Merci beaucoup.
1: Être maire malgré tout.
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4: Du côté de Corbie, si vous avez l'habitude de passer rue d'Amiens à Dour, c'est la rue principale, sachez que cette rue est fermée pour travaux jusqu'au 12 juin. Pour patienter, une déviation est mise en place. Elle passe donc par Glizy, Blangy-Tronville, Fouillois et Villers-Bretonneux. Ensuite, à l'est de la Somme, à Cartigny, la circulation est interdite sur la grande rue jusqu'au 31 juillet. Il y a une déviation qui est mise en place et qui passe par la R15 et la R44. Retrouvez toutes les conditions de circulation et les travaux sur le site du département de la Somme. 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

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Bah, tendez bien l'oreille puisque c'est aujourd'hui entre 17h et 18h. Et bien après tout, vous pouvez tendre l'oreille à peu près tout l'après-midi, puisqu'il y a de la bonne musique au programme, pas forcément rayée d'ailleurs, comme tout de suite, Marine, puis Cool and the Gang.

0: 7h20, ici Picardie vous présente une belle initiative de la région. Et ce matin, Chloé Richard Freté et Valentine Costa se sont intéressés à la verdure.
1: C'est un appel à vote que l'on fait ce matin.
2: Et oui, on vote pour faire briller la Picardie à travers l'Europe grâce à ses jardins. Le Festival international des jardins démarre le 22 mai avec 12 créations artistiques que vous pourrez découvrir jusqu'au 11 octobre. Mais c'est pas ça dont on parle aujourd'hui, on parle des jardins de la paix.
3: Mais alors c'est quoi ça, les jardins de la paix?
2: Ce sont des jardins qui ont été conçus autour de lieux chargés en histoire, comme les cimetières militaires ou des lieux de commémoration, dans le but d'inviter à la réflexion sur la paix. Ils sont partout dans les Hauts-de-France et dans le Grand Est et Gilbert Filinger, son créateur et directeur, nous explique comment ces jardins ont été créés.
4: Les jardins de la paix ils ont commencé à exister en 2017, donc c'est un projet qui s'est monté avec la mission du centenaire lors des commémorations des 100 ans de la Première Guerre mondiale. Et l'idée c'était pas la mémoire. La mémoire, elle existe, elle a été faite. Et c'était simplement à côté de ces lieux de mémoire, d'installer un endroit beau où on peut s'asseoir et où on peut réfléchir, penser, se rencontrer avec d'autres gens et parler de cette question de la paix, réfléchir à cette question de la paix, se projeter un peu dans cette histoire de la paix, mais aussi de se dire que la guerre existe toujours aujourd'hui. Quelle était la leçon de 14-18, quelle était la leçon de 39-45, mais aussi de se poser des questions sur le futur par rapport au changement climatique et je pense toutes les difficultés que les jeunes générations vont vivre.
2: Et pour soutenir cette initiative, il faut donc voter.
3: Et voter pourquoi ?
2: Voter pour le prix du patrimoine de la Commission européenne. Gilbert nous explique l'enjeu de ce vote.
4: Ce prix, c'est une grande reconnaissance puisque la Commission européenne en fait a deux prix, en gros un prix pour le cinéma, un prix pour le patrimoine. Donc il faut postuler, évidemment, pour le patrimoine. Il y a de grandes structures. Les lauréats des dernières années, c'est la reconstruction de la cathédrale de Paris, c'est les châteaux forts d'Alsace, c'est le musée de la Marine à Paris. Donc il faut postuler. Cette année, il y a eu 267 candidats. Et on est le seul candidat français à avoir été retenu.
2: Et oui, les Jardins de la Paix sont les seuls candidats français à se présenter. Les Jardins de la Paix, c'est aujourd'hui 29 jardins dans les Hauts-de-France, le Grand Est, la Belgique et même en Sicile. Il devrait y avoir à terme 40 Jardins de la Paix. Pour voter pour les Jardins de la Paix, il faut aller sur le site vote.europanostra.org. Mais pas de souci, on vous met le lien sur ici.fr.
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0: Picardie avec cette belle chanson de Florent Pagny, Je sais qui je suis. À 14h, vous avez rendez-vous avec les infos du jour, mais avant, on se tait pour écouter No Doubt.
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0: De la musique et des infos, c'est simple, vous écoutez votre radio locale ici Picardie. Il est l'heure de faire le point sur ce qu'il ne fallait pas rater dans l'information du jour. Et juste après, c'est la musique qui revient.
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0: Vous écoutez la première radio de la Somme, ici Picardie, il est 14h. Le point sur l'actualité en France et dans le monde, c'est parti pour le 90 secondes.
2: Le collège de Fère en Tardenois dans l'Aisne, sous le choc aujourd'hui après le meurtre d'une des élèves. Chloé, 14 ans, scolarisée en 3e, a été tuée de plusieurs coups de couteau hier matin alors qu'elle allait à pied en cours. Un homme de 23 ans a reconnu les faits. Il pourrait s'agir d'un ancien petit ami. Un nouvel épisode dans l'affaire d'Annie Le Prince. Cet homme condamné à la perpétuité pour le meurtre de son frère, sa belle-sœur et deux de leurs filles clame son innocence et demande un nouveau procès. Plus de 30 ans après les faits, la justice examine sa requête. Résumé de ce véritable serpent de mer judiciaire sur ici.fr. Des nouvelles de ce bateau de croisière touché par un foyer d'hantavirus ayant tué 3 passagers. À bord, plus personne n'a de symptômes. 3 personnes ont été rapatriées en Europe, en revanche, pour une prise en charge sanitaire. Mais pas de panique pour les Européens, le risque est faible, indique la Commission européenne. Le projet de LGV Sud-Ouest est irréversible. C'est le Premier ministre lui-même qui le dit, Sébastien Lecornu. A signé à Toulouse ce matin un protocole d'accord sur la création donc de cette ligne qui doit relier Bordeaux à Toulouse, puis à Dax. Si vous préférez la voiture au train, vous n'êtes pas seul sur les routes. C'est rouge dans le sens des départs aujourd'hui dans toute la France. Week-end prolongé du 8 mai oblige. Et de deux, une deuxième finale de Ligue des Champions pour le Paris Saint-Germain. Les Parisiens vainqueurs du Bayern Munich 1-0 hier soir. Et les Parisiens qui vont défendre leur titre le 30 mai à Budapest. Ce sera face à Arsenal.
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4: Un ciel plutôt variable aujourd'hui, jeudi, avec une tendance qui reste comme ça pour demain, vendredi. Mais on devrait avoir quand même beaucoup plus de soleil, avec des températures qui remontent un peu. Bon, pas le matin, hein, il fera froid. Hein, demain matin, 4 degrés attendus sur Amiens au réveil. L'après-midi, on devrait avoir du 20 degrés hein, pour les températures un petit peu partout, que ce soit à Abbeville, à Beauvais, à Péronne, Saint-Quentin, Albert, Amiens, 18, 19 sur Formaon.
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0: 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En italien, ça donnerait Uchi Picardi.
1: Ouais, il faudrait que je demande à Valentine Costa comment ça fonctionne. D'ailleurs, vous la retrouvez demain dès 6h. Ici, Picardi, c'est donc de la musique internationale, mais aussi de la chanson française. Heureusement pour moi d'ailleurs. Dans le prochain quart d'heure, France Gall, M. Pokora et Gold.
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1: En ce mois de mai, vous avez peut-être envie de fleurir votre jardin. Rendez-vous à Piquigny.
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1: La 29e fête des géraniums a lieu à Piquigny ce week-end. Vous pourrez bien sûr y acheter vos plantes, mais il y aura aussi de nombreuses animations, comme le vendredi. Il y aura un thé dansant et une soirée spectacle ABBA à 19h30. C'est salle Catiche. Samedi, il y a aussi un thé dansant avec le champion du monde de l'accordéon, avec un spectacle cabaret à 20h et un repas choucroute qui vous sera proposé. Et comme le thé dansant, c'est quand même un rituel du dimanche, il y en aura aussi un dimanche après-midi de 14h à 18h. Ce sera donc la fête ce week-end à Piquigny. Et pour réserver et avoir le détail du programme, rendez-vous sur le site de la ville de Piquigny.
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0: 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Puis si vous avez raté un indice, pas de panique, on vous aide toute la semaine dans les stories Facebook et Instagram d'ici. Et comme tous les disques d'ici ne sont pas rayés, restez avec nous parce qu'avant vos infos de 15h, nous aurons le droit à Jean-Jacques Goldman, Miley Cyrus et Alain Bachung.
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0: plus vite.
1: La musique continue sur votre radio, ici Picardie, mais n'allons pas plus vite que la musique, car avant, il y a les infos.
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1: Ici Picardie, première radio de la Somme, 15h. Toute l'actualité en France et dans le monde, c'est le 90 secondes.
3: Dans l'Aisne, le suspect de 23 ans interpellé après le meurtre d'une collégienne a reconnu les faits. Durant sa garde à vue, Chloé, 14 ans, morte hier matin, tuée de plusieurs coups de couteau alors qu'elle se rendait en cours à pied dans les rues de Fère en Tardenois. Le suspect affirme avoir eu une relation amoureuse avec la victime, mais nie l'intention d'homicide. Une enquête pour assassinat est ouverte. C'est un record historique selon les douanes de Marseille. 26 tonnes de cigarettes ont été saisies dans le port de Fos-sur-Mer début mars. Plus de 136 000 cartouches cachées dans des conteneurs censés transporter du papier hygiénique. En pleine flambée des prix du carburant, le gouvernement demande des efforts aux administrations de l'État, privilégier le télétravail ou encore réduire les déplacements. Une nouvelle réunion doit se tenir ce soir à Matignon et Sébastien Lecornu le promet, on n'abandonnera personne. Le gouvernement doit annoncer de nouvelles mesures en début de semaine prochaine. Le 30 mai, en ligne de mire pour les Parisiens, vous avez peut-être vibré devant votre télé hier soir devant la victoire du PSG face au Bayern Munich 1-0. Le PSG qualifié donc pour la finale de la Ligue des Champions qui se déroulera à Budapest le 30 mai. Une victoire avec des débordements. Il y a eu 95 gardes à vue hier soir selon le parquet de Paris. Et puis ce soir, on suivra un autre club français en demi-finale retour de la Ligue Conférence. Cette fois, Strasbourg, Rayo Vallecano. Coup d'envoi 21h à la Méno.
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5: Un ciel plutôt variable aujourd'hui, jeudi, avec une tendance qui reste comme ça pour demain, vendredi. Mais on devrait avoir quand même beaucoup plus de soleil avec des températures qui remontent un peu. Bon, pas le matin, hein, il fera froid. Hein, demain matin, 4 degrés attendus sur Amiens au réveil. L'après-midi, on devrait avoir du 20 degrés hein, pour les températures un petit peu partout, que ce soit à Abbeville, à Beauvais, à Péronne, Saint-Quentin, Albert, Amiens, 18, 19 sur Formaon.
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0: 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En attendant, on se fait plaisir en chanson 100% française. Diane Tell, Zaz et Eddy Mitchell.
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2: 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Environ 240 000 personnes sont touchées par le zonage chaque année en France. Françoise l'a vécu, elle nous raconte dans un instant.
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1: Avec le printemps, vous avez peut-être envie de jardiner. On fait le point ensemble sur les restrictions.
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1: Si vous rêvez de planter un arbre ou une haie de plus de 2 mètres, sachez que vous devez le planter à 2 mètres de distance avec le terrain de votre voisin. Et sachez également que depuis mars 2023, il est interdit de planter des pampas car elles déséquilibrent la biodiversité en France. Et si vous avez une haie chez vous, sachez qu'il est interdit de l'étayer jusqu'au 15 août afin de protéger la nidification des oiseaux. Concernant la tonte de votre pelouse, vous pouvez le faire du lundi au vendredi de 8h30 à midi et de 14h à 19h30, le samedi de 9h à midi et de 15h à 19h et les dimanches et jours fériés de 10h à midi. Ces horaires valent aussi pour les travaux bruyants. 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

0: mal ça pour terminer l'heure, mais rassurez-vous, hein, ici Picardie, encore du stock de bonne musique avant les infos de 16h, Survivor, Louane et Maxime Le Forestier, par exemple.
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0: 6h50. Génération Senior avec le laboratoire GSK.
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0: Le zona est une maladie due à la réactivation du virus de la varicelle qui atteint environ 240 000 Français par an. Françoise, vous êtes en ligne avec nous, vous l'avez vécu. Comment ça a commencé?
2: J'ai vu apparaître des rougeurs et des boutons sous le bras, ça a duré un mois. J'ai appris que c'était un zona.
0: Alors le zona est dû à l'affaiblissement du système immunitaire. Le facteur de risque principal, c'est l'âge, mais cela peut également être dû à certaines maladies ou à la prise de certains médicaments. Vous, comment vous l'avez vécu?
2: Compliqué. Quand les boutons ont disparu, les douleurs ont persisté. Ça a impacté mon quotidien. Tout était difficile. Conduire, travailler, bouger.
0: Merci Françoise. Chaque expérience est personnelle et ne peut pas être généralisée. 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

0: Vous êtes en bonne compagnie sur votre radio ici Picardie. Après les infos de 16h, vous allez entendre les Tchots Picards. Une fois de plus, ils vont nous dire ce qu'ils pensent et ça risque encore de vous surprendre.
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0: Ici Picardie, première radio de la Somme. Merci d'être avec nous. Il est 16h. L'heure de faire le point sur toute l'actualité en France et dans le monde avec votre 90 secondes.
2: Le collège de Fère en Tardenois dans l'Aisne sous le choc aujourd'hui après le meurtre d'une des élèves, Chloé, 14 ans, scolarisée en 3e, tuée de plusieurs coups de couteau hier matin alors qu'elle allait à pied en cours. L'homme de 23 ans arrêté affirme avoir eu une relation amoureuse avec la victime. Le suspect reconnaît avoir fait usage d'un couteau mais nie l'intention d'homicide. 95 personnes dont 9 mineurs parisiens placés en garde à vue après le match Bayern-PSG, la qualification des Parisiens pour la finale de Ligue des Champions hier soir, qualification qui a donc entraîné dans la soirée des débordements et tensions à Paris. Des nouvelles de ce bateau de croisière touché par un foyer d'antivirus ayant tué 3 passagers à bord. Plus personne n'a de symptômes. Une personne évacuée a été testée positive. 3 ont été rapatriés en Europe pour une prise en charge. Pour les Européens, le risque est faible, indique la Commission européenne. Le projet de LGV Sud-Ouest est irréversible. C'est le Premier ministre lui-même qui le dit. Sébastien Lecornu a signé à Toulouse un protocole d'accord ce matin sur la création donc de cette ligne qui doit relier Bordeaux à Toulouse puis à Dax. Si vous préférez la voiture au train, vous n'êtes pas seul sur les routes aujourd'hui. C'est rouge dans le sens des départs dans toute la France. Week-end prolongé, 8 mai oblige. Et puis après Paris, on suivra un autre club français ce soir en demi-finale retour de la Ligue Conférence. Strasbourg affronte le club madrilène de Rayo Vallecano à la maison à la Meno. Coup d'envoi à 21h.
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4: Un ciel plutôt variable aujourd'hui, jeudi, avec une tendance qui reste comme ça pour demain, vendredi. Mais on devrait avoir quand même beaucoup plus de soleil, avec des températures qui remontent un peu. Bon, pas le matin, il fera froid. Hein. Demain matin, 4 degrés attendus sur Amiens au réveil. L'après-midi, on devrait avoir du 20 degrés hein, pour les températures un petit peu partout, que ce soit à Abbeville, à Beauvais, à Péronne, Saint-Quentin, Albert, Amiens, 18, 19 sur Formao.
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0: ici Picardie et cette chanson dédiée aux mamans signée Christophe Maé. Aujourd'hui, c'est la journée mondiale du rire et il n'y a pas plus réjouissant que le rire des enfants. Mais au fait, est-ce qu'on sait vraiment ce qui les fait rire? Eh ben, Annick Bonhomme leur a posé la question. C'est l'heure de votre show Picard.
1: Des blagues surtout à l'école, il y en a un, il est trop marrant. J'ai failli me faire punir à cause de ça. Parce qu'en fait, la maîtresse, elle l'avait mis dans le couloir. Et là, je suis partie me faire corriger, sauf que je le voyais. Et c'était trop marrant. Il faisait des poses de Spider-Man. Je rigolais et après, la maîtresse, elle a crié sur moi et sur mon ami.
2: Bah, ça peut être quelque chose qu'on a déjà vécu et puis que quelqu'un le refait parce que bah, c'était drôle tout ça. Ça peut être plein de choses en fait qui nous fait rigoler. C'est vital de rigoler, c'est important.
3: Moi, j'aime bien rigoler parce que j'aime mieux rigoler que être triste. Hein. Je suis heureuse quand je rigole, j'aime bien.
2: Parfois, quand on rigole carrément, on n'arrive plus à respirer tellement c'est drôle tout ça.
3: Moi, je pleure facilement de rire. Ah ouais, c'est quand quelqu'un me fait vraiment rire, je pleure de rire, vraiment.
4: Je trouve que quand je rigole, bah, je me sens bien. C'est trop marrant de rire. Après, c'est logique ce que je viens de dire.
5: Est-ce que vous imaginez une journée sans rire?
6: Non.
7: Si, c'est un défi, si.
8: C'est comme si y a quelqu'un qui dit dans la rue, viens, je te lance un défi pour 100 euros, tu ris pas pendant toute la journée.
5: Et dans la classe, vous rigolez?
3: Beaucoup. Très, très, très beaucoup. À chaque fois, bah, je rigole tout le temps.
4: C'est impossible qu'à l'école, je passe une journée sans rigoler dans la classe.
2: Vraiment, je crois que c'est dans l'endroit où on rit le plus, la classe.
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0: Magnifique duo anglais. Ici Picardie, c'est aussi des artistes français comme Bernard Lavillier, Vanessa Paradis et William Scheller qui arrivent dans les minutes à venir pour le quart d'heure 100% chanson française.
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1: Mettez votre cuir et votre foulard rouge, ça va chanter à Abbeville.
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1: Renaud est l'un des monuments de la chanson française. Tout le monde connaît Mistral Gagnant, Morgane de Toi ou encore Lolita. Et bien pour chanter ces tubes en live, retrouvez les potes à Renaud ce samedi au théâtre municipal d'Abbeville. Ce tribute de Renaud est à partir de 20h30. Et en plus de vous amuser, vous ferez une bonne action car les fonds récoltés pendant ce concert seront reversés à l'association Merci Mémé et ces fonds permettront donc d'acheminer du matériel scolaire et médical au Maroc. Le concert, c'est donc au théâtre municipal d'Abbeville, samedi, c'est-à-dire demain à 20h30. 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

0: Ici Picardie, Shakira et la chanson Zoo. Et justement, c'est parfois un peu le zoo quand on prend le train, surtout pour les longs week-ends du mois de mai. Dans l'humour en tube, Fred Ballard a même repéré des voyageurs qui cherchent encore leur siège.
1: À ma place, t'as deux anciens à bout de nerfs en sueur. C'est pas vrai, excusez-moi messieurs, je crois que vous êtes à ma place. Ta gueule !
2: Oui, parfois, le voyage en train peut rendre certaines personnes légèrement à cran. Le numéro de siège étant souvent source de petites chamailleries ou de grosses insultes. Et puis pour 3 jours, il vaut mieux éviter les bagages encombrants.
1: Des mecs qui essayent de ranger des valoches dans des endroits que même à la NASA, ils ont 3 cerveaux et ils savent pas faire. Mais eux, dans le TGV, ils savent. Un gros coup de latte, les mecs. Blin ! Blin ! Ça va rentrer, ça va rentrer. Blin !
2: Mais oui, ça va rentrer, on s'amuse comme des petits fous à Tetris dans les TGV. Ça occupe hein, quand il y a la queue au wagon-bar. Et ça permet de s'échapper quand on tombe sur un voisin qui a décidé de rester à sa place pour téléphoner.
3: Ouais, pardon, je t'ai coupé.
2: Parfois, il n'y a pas besoin de dire grand-chose au téléphone pour se mettre à dos toute la voiture 7 du TGV. Donc, pour être sûr de rester zen à l'aller comme retour, avec ou sans Monsieur Selig et Monsieur Fraise, n'oublions pas que le train est le moyen de transport le plus humoristique.
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0: Daniel Balavoine et son lipstick polychrome. Il est presque 17h, l'heure de votre journal d'info Picard avec votre radio locale ici Picardie. Mais avant, on a encore de la musique avec la nouvelle chanson de Gauvin Serres et une autre histoire de Gérard Blanc.
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0: Gérard Blanc avec une autre histoire, ici Picardie, tout l'après-midi en musique, mais aussi en bonne humeur. Et pour vous mettre de bonne humeur, on a envoyé Johan Kervédron tester une salle de jeu en réalité virtuelle. Ça se passe dans un quart d'heure. Et vous allez voir que quand on a une petite peur des araignées, c'est pas forcément la meilleure idée qu'on puisse avoir.
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0: Ici Picardie, première radio de la Somme, il est 17h. Le journal Jeanne Dossé dans l'Aisne, l'homme soupçonné d'avoir tué une adolescente reconnaît les faits.
2: Chloé, 14 ans, est morte hier matin après avoir reçu plusieurs coups de couteau en pleine rue à Ferrentin-des-Noix, près de Soissons. Une enquête pour assassinat est ouverte. Le suspect interpellé hier soir reconnaît être l'auteur de cet acte, même s'il nie toute intention de tuer Pierre-Antoine Lefort.
3: Oui, cet homme de 23 ans assure avoir eu une relation amoureuse avec la collégienne de 14 ans, relation récemment terminée selon le parquet. Durant sa garde à vue devant les enquêteurs, il reconnaît avoir donné les coups de couteau, mais sans avoir voulu tuer Chloé, poignardée à plusieurs reprises au niveau du cou alors qu'elle se rendait à pied au collège hier au petit matin. Le suspect a été interpellé il y a près de 24 heures. Maintenant, après plusieurs heures d'intenses recherches qui ont mobilisé plus de 80 gendarmes, petit à petit, son profil se dessine. Sans emploi, il vit chez ses parents et a déjà été condamné par la justice. C'était en 2023 pour port d'armes. Sa garde à vue va être prolongée, ajoute ce soir le parquet. L'enquête est-elle ouverte pour assassinat, c'est-à-dire un meurtre avec préméditation.
2: La précision Pierre-Antoine Lefort pour ICI Picardie. Une cellule psychologique est en place depuis ce matin dans le collège où était scolarisée la jeune fille. Bientôt des aménagements en garde d'Abbeville, une semaine quasiment après l'arrivée de 130 personnes migrantes. Ce groupe allait vers la côte Picarde en vue d'une tentative de traversée de la Manche. Une clôture de 800 mètres de long et 2 mètres de haut sera installée pour éviter aux exilés de se rendre dans une zone boisée. Des caméras de surveillance supplémentaires seront aussi installées. Voici quelques-unes des décisions issues d'une réunion mardi entre les élus d'Abbeville, les forces de l'ordre et la SNCF.
0: La mobilisation continue chez ID Logistics au nord d'Amiens.
2: Une partie des salariés est mobilisée depuis tôt ce matin aux bornes du temps à Saint-Sauveur, devant le siège de leur entreprise de logistique. Ils réclament notamment une hausse des salaires et une prime carburant. La CGT, à l'origine de cette mobilisation, appelle les soutiens et renforts à venir cet après-midi ou demain sur le piquet de grève. Face à la flambée des prix des carburants, le gouvernement demande aux administrations d'adapter le travail des fonctionnaires qui viennent notamment en voiture, télétravail, réduction des déplacements ou encore instauration d'une indemnité carburant. Voici quelques-unes des pistes proposées par le ministère des Comptes publics dans une circulaire. Et puis l'AGIC Arco va faire un rattrapage de pensions pour 100 000 retraités en France. La caisse de retraite complémentaire a suspendu, voire supprimé pendant des années les pensions de certains seniors. L'organisme avait envoyé des courriers restés sans réponse et donc estimé que les destinataires étaient décédés ou n'existaient pas. Ça concerne des droits directs ou encore des pensions de réversion qui n'ont pas été versées à des veuves. Quasiment 17h03 sur ICI Picardie. Joseph, on va garder ce temps un peu mitigé les prochains jours?
0: Eh ben, j'ai une mauvaise nouvelle pour vous, non. On va retrouver le soleil, et oui, il revient dès demain. Quelques nuages encore aujourd'hui, demain quelques nuages, mais juste pour tapisser le ciel, mais on sera au sac et presque au chaud. Pour de Météo France, on devrait avoir demain matin 14 degrés à Montdidier, à Hirson et Allant, 15 degrés à Amiens, Abbeville, Péronne, Saint-Quentin et Beauvais, et ça va grimper puisque on devrait être demain après-midi entre 18 et 20 degrés, où ça? Sous le soleil.
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0: On sent qu'on s'approche d'un long week-end. Il y a déjà un peu de monde sur les routes, notamment en métropole amiennoise, rue Alexandre Dumas. Pour rejoindre la rue Saint-Fucien, il y a déjà 10 minutes de temps de trajet supplémentaire. La rue Saint-Fucien, qui a un peu de monde, 3-4 minutes en plus dans les deux sens. Rue de Rouen vers le centre d'Amiens, 5 minutes à prévoir en plus. Et si vous arrivez à Amiens depuis l'avenue de la Défense passive, il faut compter 7 minutes de temps de trajet supplémentaire. Partout ailleurs, pas de gros soucis à signaler. À Beauvais, c'est toujours dans la partie nord-est que c'est ralenti. Et à Saint-Quentin, c'est si vous voulez traverser la Somme par le pont ou par le viaduc, qui feront jusqu'à 10 minutes de temps de trajet supplémentaire. Pas de gros imprévus, sauf si vous voyez quoi que ce soit. Bien sûr, vous pouvez nous prévenir 03 22 92 58 58. Et en gare Picarde, tout va bien.
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0: Merci d'être avec nous en cette fin d'après-midi. Vous écoutez ICI Picardie, la première radio de la Somme, et on a pour vous de la bonne musique, comme c'est Just an Illusion, Imagination.

0: Imagination, vous écoutez Ici Picardie, on passe l'après-midi ensemble.
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0: Alors forcément, pendant les vacances, on cherche des idées pour occuper ses enfants, ses petits-enfants. C'est pareil pour les week-ends et les week-ends de 3 jours. Et parfois, on n'a pas d'idée, donc on a envie de tester de nouvelles choses. Et Johan Carpedron, curieux, a décidé de tester une salle de jeu en réalité virtuelle. Et vous allez voir que tout ne s'est pas passé exactement comme prévu. On va découvrir ça juste après Benabar, quoi qu'on dise.
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0: La nouvelle chanson de Benabar, Quoi qu'on dise. Ici Picardie, c'est votre radio locale. Alors forcément, on s'engage pour vous, on se donne du mal, on va attester pour vous tout ce qui se passe dans la région, que ce soit les sorties, les produits, les livres, les activités, les restaurants, mais aussi les jeux. Et Johan Kerpédron nous plonge dans une salle de jeu en réalité virtuelle. Ça se passe à Camon.
1: Vous êtes sur le point de découvrir une expérience en réalité virtuelle unique et immersive.
2: Eh bien, nous y sommes, ici à Eva. C'est une salle de jeu de réalité virtuelle. L'idée, c'est qu'on vous pose un casque sur la tête et que vous allez faire une partie en totale immersion dans des décors et apparemment avec des zombies.
1: Good luck and have fun.
3: Droitier.
2: Je suis droitier.
3: Du coup, le bras droit et la tête dans la main.
2: Ok.
3: Alors, je te laisse prendre l'avant du casque juste ici, du coup.
2: Ouais.
3: Vas-y, prends l'avant du casque.
2: Voilà.
3: Au sol, t'as une ligne bleue, tu la vois?
2: Oui, je la vois, ouais.
3: Tu la suis bien jusqu'aux traces de pas, ça marche?
2: Ok, ça marche.
3: Vas-y, tu peux y aller.
2: C'est parti. Oh, il y a un ascenseur qui s'ouvre. Là, je suis devant un tableau où il y a plusieurs armes. Et il faut tirer dessus pour s'équiper. C'est impressionnant parce que mes partenaires sont aussi modélisés. Mes bras qui sont équipés d'une armure, mais c'est comme si on y était. Oh, c'est impressionnant. Il y a un zombie qui est par terre. Est-ce qu'il va se réveiller? C'est vraiment flippant, parce que ça sort de partout. Oh, Dieu ! Là, beaucoup trop ! On se croirait dans un film du type Alien. On voit absolument tout. On peut regarder n'importe où. Oh ! Mais où tu sors, toi ? C'est tout simplement dingue. C'est dingue. Ouh. Zone sécurisée, mais l'issue n'est pas ici. Rejoignez l'ascenseur. Oh ! Alors, doit y avoir à peu près 500 mètres de vide. Mais c'est horrible. Le vide n'existe pas, c'est plat. Bon, alors, faut pas regarder dans le vide. Il y a des écrans qui s'allument. Il y a des... Mais on pourrait presque toucher. Oh non, alors ça c'est... Non, je suis arachnophobe. Je suis arachnophobe. Non, non, non, non, non, non, non, non, non. Là, ça va pas le faire. Ça va pas le faire. Dégagez, dégagez, dégagez. Alerte, stop, stop. Je vais devoir retirer le casque.
3: Ouh. Ça va?
2: Oh la vache. Tout va bien. Alors, dans les préconisations avant emploi, ce serait effectivement de dire au chef de jeu, j'ai peur des araignées. C'est terrible. On était, il n'y a pas 30 secondes, dans un décor de folie furieuse avec des zombies, des planètes, des vaisseaux spatiaux, et d'un seul coup, il n'y a plus rien. C'est ici que ça se passe pour la réalité virtuelle. C'est ouvert du mardi au dimanche. Vous avez toutes les informations en lien sur le site ici.fr. Merci à vous.
0: Et on retient qu'il faut avoir le cœur bien accroché. Et puis, si jamais vous avez peur des araignées, Johan, il y a une solution, c'est peut-être faire votre prière avec Axel Red.

0: Teddy Swims, à l'instant, vous écoutez ici Picardie, on vous accompagne sur la route. Vous êtes peut-être sur le départ d'ailleurs pour ce week-end de 3 jours. Bah, si vous voyez quoi que ce soit, hein, un ralentissement, un bouchon, un accident, un objet sur le bas-côté, vous nous prévenez 03 22 92 58 58. Ça permettra à tout le monde de partir le plus sereinement possible en week-end. Et ça, c'est important. On va continuer, nous, en musique pour vous accompagner en cette fin de journée. On peut dire fin de journée, je pense, à cette heure-ci. On a des jolies choses qui arrivent pour vous.
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0: Francis Cabrel, encore et encore.
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0: Et il y a un peu de monde sur la route en cette fin de journée. On est presque comme un vendredi. Les gens cherchent à quitter les métropoles et Amiens, ça se voit sur la carte. Au niveau de l'avenue du 14 juillet, si vous roulez vers le sud, il faut compter 5 à 6 minutes de temps de trajet supplémentaire sur les rues adjacentes juste avant l'entrée vers la Rocade. Il y a un peu de monde également. Rue Alexandre Dumas, c'est plus 7 à 10 minutes de temps de trajet avant de rejoindre la rue Saint-Fulcien au niveau du boulevard Beauvillet. Si vous roulez vers le centre, c'est 3-4 minutes. Partout ailleurs, c'est ça, 3-4 minutes, même au niveau de la rue d'Abbeville dans les deux sens, malgré les travaux, vous restez à 4 minutes. À Beauvais, c'est toujours vers la partie nord-nord-est qui est un peu saturée. Hein. Avant de rejoindre la N31, il faut compter entre 3 et 5 minutes de temps de trajet supplémentaire. Et à Saint-Quentin, c'est pour la traversée de la Somme, que ce soit par le pont ou par le viaduc. Il faut compter jusqu'à 10 minutes de temps de trajet. En plus, en gare, attention, c'est en gare d'Abbeville où le train de 17h55 pour Paris-Gare du Nord aura 25 minutes de retard au départ. Et logiquement, quand il arrivera à Amiens à 18h23, il aura 25 minutes de retard également, je le rappelle, c'est pour Paris Gare du Nord.
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0: Et on continue en musique avec Kate Bush tout de suite, Running Up That Hill.

0: 17 bouches, il est 17h33, ici Picardie, il est temps pour nous d'accueillir Patrice Gascoigne. Bonjour Patrice, vous êtes là avec vos coulisses télé. Aujourd'hui Patrice, vous êtes parti prendre des nouvelles d'un grand champion de jeu télé, un champion qui a quitté les 12 coups de midi.
1: Le dimanche 20 avril, vous étiez quelques millions à assister au départ volontaire de Cyprien, troisième plus grand maître de midi des 12 coups de midi.
2: Jean-Luc ?
3: Oui, c'est vrai. Hein.
2: Je rends mon étoile maintenant.
3: Alors là... Cyprien n'est plus dans le jeu. On l'applaudit très très très fort.
1: Oui, vous avez bien entendu, le candidat Cyprien n'est pas éliminé des 12 coups de midi. Il a décidé de partir. Alors, je vous rassure, hein, si vous n'avez pas suivi, il part après 212 participations au jeu quotidien de TF1 et avec 861 337 euros de gains. Le voilà donc sur le podium des plus grands maîtres de midi. Alors, j'ai laissé un petit peu de temps à Cyprien pour reprendre son souffle après cette belle aventure et je lui ai demandé si on ressortait différent d'une si longue et excitante expérience devant les caméras des 12 coups de midi. Cyprien.
4: Alors, j'ai essayé pendant la plupart de mon parcours de pas trop changer, justement parce que dans des conditions aussi exceptionnelles, ça fait peur de perdre ses amis, de perdre ses repères, de perdre les habitudes qu'on a prises et qui sont bonnes. Donc j'ai fait beaucoup d'efforts pour essayer de rester le même.
1: Cyprien, maintenant que l'aventure les 12 coups de midi avec Jean-Luc Reichmann est terminée, si vous aviez une petite anecdote pour nous dévoiler les coulisses du jeu de TF1.
4: Alors ce que les gens savent sans doute, c'est qu'on fait plusieurs émissions par jour, on en fait généralement 5. Et donc entre les émissions, moi j'avais une petite tente dans laquelle il y avait beaucoup de barres chocolatées, pas mal de compotes, de 3 jus de fruits. Et c'était un endroit un peu calme où ça me permettait de me ressourcer, sans forcément vraiment essayer à me concentrer, mais au moins pour passer des moments en dehors du jeu.
1: Alors je ne sais pas si Cyprien avec ses gains va se construire des châteaux en Espagne, mais lors de sa longue participation aux enregistrements en banlieue parisienne, vous saurez qu'il avait donc sa petite tente. Bon, Cyprien, maintenant, vous pouvez nous le dire, vous allez en faire quoi de ces 861 000 euros et des poussières que vous avez brillamment gagnées ?
4: Alors pour le gain, honnêtement, je me suis toujours dit que ce serait un peu bête de prendre des décisions hâtives et de choisir des choses dans la précipitation. C'est une somme qui est quand même assez coquette et je voudrais pas prendre le risque de faire n'importe quoi avec. Donc pour l'instant, je vais réfléchir.
1: Le maître Cyprien a bien raison, il va réfléchir. En attendant, les 12 coups de midi se poursuivent du lundi au dimanche à 11h50 sur TF1. Tiens, c'est exactement comme les coulisses télé qui reviennent tous les jours ici.
0: Et si vous avez envie de zapper ce soir, voici le programme sur France 2 pour faire face à la crise économique. De plus en plus de monde opte pour la colocation entre jeunes ou au contraire intergénérationnels. Ces nouvelles soirées enquête menées par l'équipe d'Élise Lucet sur M6. Ce soir exceptionnellement Top Chef avec des défis de niveau palace. Et en matière de ciné, il y a des jolies choses ce soir quand même, parce que sur TF1 on va retrouver la 7e compagnie. On a retrouvé la 7e compagnie d'ailleurs. Sur Nouveau 19, les valeurs de la famille Adams, et sur T18, un film avec Bradley Cooper, Limitless, l'histoire d'un écrivain un peu en panne d'inspiration qui découvre une drogue capable de le doter d'une intelligence surhumaine. 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On joue avant-après, il faut donc me répondre avant ou après. Alors ce week-end, la Star Academy revient à Amiens, mais à votre avis, la chanson qui arrive est-elle sortie avant ou après la toute première édition de la Star Academy ?

Pour vos deux places, pour aller voir le Denlis Park à Dunbrück, 03 22 92 58 58, il faut me dire si la chanson qu'on vient d'entendre est sortie avant ou après le tout premier épisode de la Star Academy, 03 22 92 58 58.

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0: Moi, ce que j'aime bien, c'est que quand on demande aux gens d'où ils viennent, ils nous disent qu'ils viennent de Beauval, de Canda, de Doulan, et puis en fait, on se rend compte que pour le boulot, ils sont complètement ailleurs, et je crois que c'est le cas de Marie. Bonjour Marie.
2: Bonjour.
0: Donc Marie, dans les rues d'Amiens actuellement?
2: Tout à fait.
0: Alors, bon, vous vous êtes garée, vous êtes en voiture, vous êtes piétonne?
2: En voiture.
0: En voiture. Est-ce que vous avez fait vos courses pour ce week-end?
2: Oui, il manque toujours quelque chose, mais pour le moment, ça devrait aller.
0: Je suis tout à fait d'accord avec vous, Marie. On a beau tout anticiper, on a toutes les recettes en tête pour les jours fériés, et on se retrouve, en fait, il me manque un citron. Non, mais je vois très bien. Donc, ça arrive à tout le monde. Par contre, la bonne nouvelle, c'est que nous, on a peut-être des places pour vous, pour une petite sortie à deux, pour le Denlis Park, deux ou plus, bien sûr, mais nous, on a deux places à vous offrir pour aller à Dunbruck. Vous connaissez le parc d'attractions pour toute la famille dans le Pas-de-Calais. Vous y êtes déjà allée, Marie?
2: Oui, une fois avec les enfants.
0: Et le but, c'est d'y retourner avec les enfants?
2: Bien sûr.
0: Ça me paraît une excellente idée. C'est bien sans enfants aussi, n'hésitez pas à prendre du temps pour vous, Marie. Je vais mettre tous les enfants à dos. Pour gagner vos deux places, voici la question. Ce week-end, c'est le retour de la Star Academy à Amiens. Et à votre avis, cette chanson? Est-ce qu'elle est sortie avant ou après la toute première édition de la Star Academy? Vous savez, celle qui a couronné Jennifer.
2: Après
0: pour la chanson sûre et certaine. La chanson, vous l'avez reconnue, c'est quoi?
2: C'est
0: Manhattan Kaboul, en duo avec Axel Red. C'était sur l'album de Renaud, donc pas de soucis, sorti en 2002. Et je vous ai demandé si c'était avant ou après la toute première édition de la Star Academy. Il y avait un petit piège, mais vous n'êtes pas tombé dedans. La toute première édition, c'était 2001-2002. Je crois que ça se joue à 3 mois, parce que la première édition, ça s'est terminé en janvier 2002, et l'album est sorti de Renaud est sorti en juillet 2002, donc c'est bel et bien après, c'est gagné pour vous. Deux places pour aller au Denlis Park. Bon, on rembarque les enfants, on est d'accord, Marie?
2: Bah oui, bien sûr.
0: Profitez bien, vous allez y aller ce week-end?
2: Peut-être pas.
0: S'ils sont sages, on va voir s'ils ont été sages jusqu'à présent. Marie, dernière question, quelle est la première radio de la Somme?
2: Ici Picardie.
0: Eh bien, c'est une bonne réponse. Profitez bien de votre week-end, Marie. À bientôt.
2: Merci.

0: Manu Chao avec Clandestino, et c'est un disque qui s'est bien déroulé, mais vous allez peut-être aimer les disques rayés maintenant parce qu'ils peuvent vous faire gagner 10 000 euros de vacances. 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Mais avant, on a plein de choses qui arrivent à 18h, les infos, et avant, la musique avec Laurent Voulzy.
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0: Florent Pagny avec la dernière chanson du monde. Lui, il est en ce moment à la Comédie de Picardie à Amiens. Christophe Alévèque vient passer une heure avec Ici Picardie. C'est juste après vos infos de 18h.
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0: Ici Picardie, première radio de la Somme, il est 18h. Les informations, Jeanne Dosset, dans l'Aisne, l'homme suspecté d'avoir tué une adolescente reconnaît les faits.
2: Mais il dit ne pas avoir voulu tuer Chloé. La jeune fille de 14 ans est morte hier matin après avoir reçu plusieurs coups de couteau au cou alors qu'elle se rendait au collège à Ferrand-Tardenois, près de Soissons. Selon le parquet, l'adolescente entretenait une relation amoureuse avec le suspect âgé de 23 ans. Il est bien connu dans le secteur, notamment de plusieurs jeunes filles qui dénoncent des menaces de sa part. Mathieu Bonnour, vous avez pu rencontrer l'une d'entre elles.
3: Dans le salon de son père et sa belle-mère, Emma est encore sous le choc. C'est une amie très proche de la victime. Cette adolescente raconte. Les liens se nouent en ligne. Elle ne rencontre jamais cet homme de 23 ans. Au bout de quelques semaines de discussion...
4: On était en appel à ce moment-là et qu'il voulait remplacer Chloé avec moi. J'ai refusé parce que il avait 22 ans et puis il n'a pas accepté. Donc il a commencé à faire toutes les menaces.
3: Elle sort son téléphone de sa poche. Tout est enregistré.
5: Tu vas faire la pute à Paris quand je vais t'y emmener.
3: Une série de messages vocaux sur un groupe Snapchat d'une violence inouïe.
5: T'as envie de mourir plus vite que prévu, je m'occupe de ton corps.
4: J'avais peur qu'il le fasse vraiment.
3: L'enregistrement glace le sang. Surtout maintenant que le suspect reconnaît les faits, ses multiples coups de couteau. Et Emma n'est pas la seule à avoir reçu ce genre de messages.
4: Je sais qu'il cherchait juste à avoir des rapports avec plusieurs personnes. Et Chloé, elle l'aimait, donc elle restait toujours avec, quoi.
3: Elle essaye de parler à Chloé de cette relation qui n'a rien de normal. La victime venait de se séparer de cet homme il y a quelques jours, d'après plusieurs témoins.
4: Je lui ai dit que c'était compliqué, la différence d'âge. C'est pas comme si qu'avec un ou deux ans. Je pense qu'elle aurait jamais dû se mettre avec lui, quoi. Ça faisait je sais pas combien de temps qu'elle essayait de le quitter. Elle avait enfin réussi. Puis elle était heureuse sans lui, puis il l'a pourri.
3: Cette jeune fille décrit une relation de plus d'un an, sous emprise, une adolescente en classe de 3e, sous le contrôle d'un adulte de 23 ans.
2: Et je rappelle qu'une enquête pour assassinat, c'est-à-dire meurtre avec préméditation, est ouverte. La garde à Abbeville, bientôt équipée d'une clôture de 800 mètres de long et de caméras de surveillance supplémentaires. Ça a été acté lors d'une réunion entre la mairie, les forces de l'ordre et la SNCF, quelques jours après l'arrivée de 130 exilés à la garde à Abbeville. Le groupe avait l'intention de tenter de traverser la Manche. Entendu en commission parlementaire aujourd'hui, Xavier Bertrand dénonce, je cite, le cynisme de l'Angleterre et plaide pour un changement de politique pour rendre ce pays moins attractif. Cela aurait pour effet de limiter les tentatives de traverser ces drames humains sans fin, pointe encore le président des Hauts-de-France.
0: Les salariés d'idées logistiques maintiennent leur mobilisation au nord d'Amiens.
2: Une partie d'entre eux tiennent depuis tôt ce matin un piquet de grève devant le siège de leur entreprise aux bornes du temps à Saint-Sauveur. Ils seront là jusqu'à demain, précise ce soir la CGT. Les salariés d'idées logistiques qui réclament une hausse de leur paye ou encore une prime carburant, mais aussi plus de travail et moins de déplacements. Voilà les quelques pistes suggérées par le gouvernement pour alléger les dépenses des fonctionnaires qui utilisent leur voiture pour venir travailler. Cette circulaire a été envoyée aux administrations de l'État par le ministère des Comptes Publics. À Boves, près d'Amiens, la mairie apporte un démenti après avoir averti sur une possible arnaque dans cette commune. La municipalité avait averti sur de faux courriers de recouvrement de dettes déposés dans les boîtes à lettres de certains habitants. Malgré quelques hésitations et après vérification, la mairie indique que la société mentionnée dans le courrier est, je cite, bien réelle. Quelques changements dans les collectes de déchets demain à l'occasion du 8 mai. En ce jour férié, les éboueurs vont maintenir leur tournée à Beauvais et Amiens, mais elles sont reportées dans toutes les autres communes de la métropole d'Amiens.
0: Ici Picardie, 18h03, un nouveau morceau d'histoire est arrivé au musée Somme 1916 d'Albert.
2: Un char Renault FT-17 de plus de 3 tonnes. Il a été installé ce matin devant l'entrée du musée consacré à la Première Guerre mondiale. C'est juste au pied de la basilique. Cette réplique a été entièrement construite par l'association France 40 Véhicules, située dans la Marne. Le travail débuté l'été dernier n'a pas été de tout repos, note son président Laurent Vermeaud-Desroches.
6: Alors l'envers du décor, c'est... vous avez tous les plans, on a la machine de découpe, on a tout fait, et on tape sur l'ordinateur un 8 à la place d'un 5. Et puis en fin de compte, on a coupé une tôle qui fait 3 mètres, alors qu'elle devait faire 2 mètres 70. Et là, tout est foutu, tout part à la poubelle, et il faut recommencer la pièce. Donc ça, c'est vraiment le genre de galère qui est arrivé plusieurs fois sur l'engin. Le but de la mission, c'est de terminer le char pour le mettre. On se dit pas, on en a marre, on arrête au milieu du projet. Une fois que c'est parti, une fois qu'on a coupé la première tôle, il faut aller jusqu'à la dernière, et jusqu'à l'amener ici ce matin. On part d'une discussion entre deux personnes qui se connaissent. Ah bah est-ce que tu pourrais me faire un char? Et puis bah là on est là aujourd'hui à la dépose du char sur le monument sur lequel il va trôner et sur lequel il sera, je pense, bien après ma disparition. Donc c'est quand même une fierté de laisser quelque chose pour l'histoire un petit peu.
2: Et ce modèle de char a été utilisé notamment pendant la bataille de Verdun en 1916. Et puis un mot de hockey sur glace avec cette nouvelle recrue chez les Gothiques. Charles Schmitt, ancien de Briançon, Grenoble ou encore Rouen, rejoint Amiens la saison prochaine. Le défenseur qui a déjà évolué en équipe de France a remporté notamment la Coupe de France ou encore le championnat de Ligue Magnus. Donc le soleil revient à ce qui paraît, Joseph.
0: Mais oui, ça va faire du bien. On aura juste quelques nuages blancs pour tapisser le ciel, mais rien de bien grave. On va rester au sec et presque au chaud, puisque pour demain, Météo France annonce entre 14 et 15 degrés le matin. Et demain après-midi, ça va monter un petit peu, puisqu'on attend 18 degrés à Laon, Vervins et sur la côte Picarde. 19 degrés à Amiens, Beauvais et Saint-Quentin. 20 degrés à Abbeville et Compiègne.
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0: Et si vous voulez partir en vacances, il y a quelques ralentissements, enfin en vacances, en long week-end, il y a quelques ralentissements en métropole amiénoise, notamment au niveau de la rue Alexandre Dumas. Vous roulez vers la rue Saint-Fucien, 17 minutes, la rue Saint-Fucien, plus 5 minutes dans les deux sens. Attention également au niveau de la route de Rouen, si vous voulez vous échapper vers le sud. Si vous allez donc vers le sud, tout simplement, vers Saleux, il faut compter 5 à 6 minutes de temps de trajet supplémentaire. Et si vous arrivez à Amiens par l'avenue de la Défense Passive, il faut compter 5 à 7 minutes de son trajet supplémentaire. À Beauvais, c'est toujours la partie nord-est qui est saturée, notamment si vous arrivez de Terre-Donne à Beauvais, il faut compter 6 minutes de temps de trajet supplémentaire. On est toujours à 8 minutes si vous voulez traverser la Somme au niveau de Saint-Quentin, que ce soit par le pont ou par le viaduc.
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0: Ici Picardie vous accompagne tout l'après-midi. On a choisi pour vous, en plus d'un excellent humoriste qui va nous rejoindre dans quelques minutes, de la bonne musique avec tout de suite Étienne Daho.
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0: Étienne Dao, mon manège à moi, c'est toi.
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0: Aujourd'hui, une heure avec Christophe Alévèque. Il est humoriste. Vous l'avez peut-être découvert aux côtés de Laurent Ruquier. C'était il y a longtemps sur France Inter, pas si longtemps, me dira-t-on, ou sur France 2 dans On a tout essayé. Il était sur scène l'année dernière avec un spectacle Vieux Con. Il est cette semaine sur la scène de la Comédie de Picardie à Amiens avec son spectacle Vieux Con, la suite. Alors avant de remonter sur scène ce soir, il vient passer une heure avec ici Picardie. Bonjour Christophe Alévèque.
2: Bonjour.
0: Christophe, la première question de cette émission, c'est la première personne croisée dans la rue qui va vous la poser. Aujourd'hui, j'ai croisé deux jeunes personnes souriantes qui avaient l'air adorables. C'est Maxence qui se promenait avec Louise, direction de supermarché, pour faire quelques courses avant le week-end de 3 jours. Et voici sa question.
3: Bonjour Christophe. Moi, je suis pas du tout de votre génération. Que pourriez-vous me dire pour me donner envie d'aller voir votre spectacle ?
0: Il y avait un piège dans cette question, l'avez-vous trouvé ?
2: C'est-à-dire que se faire insulter dans une question, déjà, c'est se faire traiter de vieux. Je ne suis pas du
0: je
2: tout.
0: Je me suis dit que ça allait bien commencer cette émission.
2: Je ne suis pas du tout de votre génération, donc je t'emmerde, jeune con. Et parce que moi j'ai eu la chance, c'est de ça que je vais parler dans le spectacle. Ça tombe pile poil cette question.
0: Bah, merci Maxence.
2: Je vais parler justement. De cette époque, et en miroir, il y a l'époque que moi j'ai vécue, quand j'avais l'âge de Maxence.
0: Quand vous aussi, vous étiez un jeune con, en fait.
2: Quand j'étais un jeune con, sauf que cette époque était magnifique. C'était l'époque de la légèreté, de l'insouciance, le boulot coulait à flot, le pognon coulait à flot, la liberté d'expression était totale. Je pense qu'on a vécu, ma génération, et ceux qui ont entre maintenant, allez, on va dire 60 et 75 ans, ont vécu quand dans leur jeunesse. Je pense que l'humanité a connu de mieux. Les années fin 70, 80, 90, début 2000, c'est à tous les niveaux. On peut le dire maintenant, je pense, les historiens le diront après. Parce qu'avant, on ne pouvait pas le dire, parce que les curés de la pensée nous interdisaient de le dire. C'était mieux avant. Là, maintenant, on peut l'affirmer.
0: On a des preuves.
2: On a des preuves. C'est-à-dire que quand j'avais 20 ans, moi, évidemment, tout n'était pas rose, attention.
0: Non, mais il y avait le plein emploi.
2: Mais il y avait surtout du plaisir, de l'insouciance. Jamais... jusqu'à ce que j'ai 50 et quelques balais, je me suis posé la question de ma retraite. On ne s'est jamais posé la question.
0: Alors que je pense qu'aujourd'hui, même les plus jeunes se posent la question.
2: Oui, ils ont tort de se poser la question, ils n'en auront pas.
0: Mais justement, ce qu'il y a derrière la question de Maxence, c'est vous avez eu une enfance dans un monde qui était a priori mieux que le sien. Qu'est-ce qui va le convaincre d'aller venir vous voir sur scène? Parce que du coup, il va déprimer, le pauvre garçon, s'il vient vous voir.
2: Non, il va pas déprimer parce que c'est ce que je fais toujours dans les spectacles, c'est-à-dire mettre en exergue comme ça, mais y aller franchement sur tout ce qui va mal dans notre société. Je pourrais faire de 150 spectacles et ça fait prendre des distances, c'est-à-dire que au lieu de faire l'autruche, de se dire punaise ça va mal, on la tête dans le sable, non, affrontons cette réalité de merde
0: une actualité un peu tendue, effectivement, oui.
2: Un peu tendue, non.
0: Oui.
2: L'avenir est juste un concept, enfin, c'est le climat est déréglé, on nous a promis la guerre en 2030, enfin, c'est la retraite à 84 ans, et un pays surendetté, et toute une génération, en plus, qui a vécu, quand ils avaient 18 ans, une pandémie. C'est-à-dire, on les a empêchés de sortir pendant un an à l'âge où t'as
0: on a qu'une envie, c'est de sortir.
2: Voilà, donc, effectivement, génération totalement sacrifiée, voilà, mais qui vit aussi une époque, on est une fin de cycle, vraiment, ça on peut le dire, et est-ce que cette fin de cycle va être vertueuse ou pas? Donc, c'est là où c'est quand même vachement intéressant. Moi, je reste optimiste. On va s'en sortir. Voilà. On va retrouver, parce que s'en sortir, ça veut dire retrouver le goût du plaisir. Et ça, qu'on a perdu, et la liberté d'expression qui a disparu. Donc le voilà, second Maxence. Degré est mort, on l'a enterré.
0: Donc on va avoir un nouveau degré.
2: Si Maxence, tu adores la liberté d'expression, là, franchement, c'est l'endroit.
0: Et ben voilà, voilà pourquoi Maxence, tu dois aller voir Christophe à l'évêque ce soir à la Comédie de Picardie. Je crois qu'il reste quelques places, mais il faut vraiment se battre, il faut appeler parce que je crois que sur le site c'est complet. Et puis, on a quelques places, je crois aussi à offrir. Mais on y reviendra tout à l'heure. On va découvrir un peu plus ce qui se cache derrière ce spectacle Vieux Con. La suite juste après Dansons, la nouvelle chanson de Céline Dion. C'est avec ici Picardie.

0: dans son La Nouvelle Chanson de Céline Dion. Nous sommes toujours avec...
1: Tout à fait. Céline Dion qui a besoin de pub, donc c'est bien de passer ses chansons. C'est
0: On aime bien, nous, Céline Dion, c'est plein de souvenirs.
1: Vous me direz, j'ai l'esprit critique sans arrêt.
0: On n'avait pas remarqué, mais c'est pour ça qu'on vous apprécie.
1: Mais heureusement, avant, il y avait un jeune débutant, Florent Pagny, donc ça, c'est...
0: Est-ce qu'on a de la nouveauté dans cette programmation? Oui, on va y revenir tout à l'heure. Christophe Alévèque, vous l'avez reconnu, qui est à Amiens depuis mardi soir pour son spectacle Vieux Con, la suite. Dernière soirée ce soir à la Comédie de Picardie, et gentiment, sans critiquer les artistes que nous diffusons, l'artiste nous fait l'honneur de passer avec une heure avec nous. Le spectacle Vieux Con, vous l'avez écrit en résidence chez nous, à la Comédie de Picardie d'Amiens.
1: Oui.
0: Pourquoi la Picardie est une bonne région pour écrire un spectacle que vous allez intituler Vieux Con?
1: C'est pas une bonne région pour écrire un spectacle, c'est surtout qu'on est super bien accueillis. Moi, c'est devenu un peu une maison. Il y a 2-3 théâtres en France, dont la Comédie de Picardie, qui sont devenus... Par exemple, le théâtre du Rond-Point à Paris, où j'ai joué quasi tous les ans pendant 20 ans avec Jean-Michel Ribes. Il y a aussi Antibes, donc vous voyez, c'est
0: c'est pas au même endroit.
1: Voilà, qui est en théâtre. Il y a des endroits comme ça en France. Niort, où je vais retourner, le Moulin du Roc, pour ceux qui connaissent, qui sont des maisons. Moi, quand je viens, là, j'ai commencé mardi, je suis monté sur scène. J'avais l'impression d'être là la semaine dernière.
0: Connais toute l'équipe. Vous étiez là il y a deux. Enfin, vous êtes là souvent aussi.
1: Bah oui.
0: Mais vous étiez presque là la semaine dernière.
1: C'est là où on est bien. Le directeur est magnifique. Toute l'équipe. Enfin, on est à la maison. Mais vraiment. Hein, ça permet. De bien bosser.
0: Voilà. Et le spectacle. En tout cas, moi, j'ai vu la suite mardi soir. J'étais sous les caméras, là, parce que vous avez été filmé, en plus, mardi.
1: Oui. On a rajouté une séance. Enfin, heureusement qu'on l'avait rajouté, parce que c'était les deux
0: autres qui
1: étaient pleines. Oui, c'est pour une chaîne de canal. Ils ont filmé, voilà.
0: Où ça? Vous êtes tellement bien là, maintenant, que vous invitez vos amis à venir, quoi.
1: J'invite personne, moi j'invite les gens à payer, hein, parce que il faut quand même... T'as vu le prix de l'essence, là?
0: Oh. Oui, il paraît que ça augmente, enfin c'est ce qu'on me dit, hein, je suis pas sûr.
1: Que ça augmente. Le PDG de Total a dit que c'était un hasard.
0: Ah oui?
1: Ouais.
0: Pardon,
1: il devrait jouer au casino. Quand même, dans le groupe, il y a un groupe de têtes des enculés internationaux.
0: Me mettez pas mal, attention, hein, qui vous tapez. J'ai pas d'actionnaire chez Total.
1: Pour non. Mais il y a quand même, il y a un groupe, il y a le PDG de Total, Michel-Édouard Leclerc, qui est encore... Il y a des gens comme ça qui sont... Je l'ai entendu encore dernièrement, qui fait... Mais moi, je suis un petit épicier, et t'as envie de lui dire, mais ferme ta gueule, Michel-Édouard.
0: Ça fait longtemps qu'il est pas allé dans une petite épicerie, je pense. Bah justement, vous écoutez beaucoup les infos, vous lisez la presse. Comment...
1: Ah oui, je la lis beaucoup, oui.
0: comment vous préparez votre revue de presse? C'est un exercice qui vous plaît, mais comment vous lisez le journal? Est-ce que vous riez quand vous lisez et vous pleurez après?
1: Non.
0: Ou est-ce que vous pleurez d'abord et après vous riez?
1: D'abord, c'est hyper sérieux, je prends énormément de notes. J'ai appris à lire en diagonale, parce que sinon c'est impossible, 3 journaux par jour. Et j'ai appris à aller à l'essentiel, dans un article. De toute façon, malheureusement, la presse écrite, comme la presse

0: Comme la radio, comme la télé, hein, y a de moins en moins de pognon, il faudrait être 10 pour faire le boulot de... Enfin bref. Et donc, les articles, malheureusement, le début de l'article résume en général ce qui a été dit la veille. Donc... Donc en fait dans un journal il y a à peu près il y a un tiers de nouveau et donc j'ai appris à lire ça et puis je ne sais pas je dois avoir l'œil qui est attiré par la connerie qu'il y a dans s'il y a deux pages mon œil va directement je ne sais pas pourquoi
1: c'est un talent enfin
0: c'est un radar à conneries je ne sais pas
1: ça doit pas être facile au quotidien
0: non. Non, mais franchement, l'actualité est tellement anxiogène. Quand arrive le mois de juin et que on fait stop vacances, moi en général, je suis au bord de la dépression. Hein,
1: Et vous arrivez à couper justement pendant les vacances ?
0: Ah mais il faut, parce que sinon c'est je tue le chien, moi.
1: Et pour éviter de tuer le chien, qu'est-ce que vous regardez, lisez ? Est-ce que du coup vous avez une activité ou est-ce que c'est au contraire vous isoler dans le noir ?
0: Non, j'adore. Je suis un fou de rugby, donc ça me libère l'esprit totalement.
1: Faut que ça cogne, quoi. Ça vous évite.
0: Non, le rugby, ce n'est pas que ça. Mon Dieu, d'entendre ça, mais c'est pas vrai. Le rugby, c'est d'abord un combat, oui, mais c'est aussi de la stratégie, c'est aussi, enfin bref. Oh. Et j'adore regarder le sport et puis lire. Je lis énormément.
1: Christophe Alavec est avec nous. Alors Christophe, comme je vous l'ai dit tout à l'heure, nous offrons généralement des places pour les spectacles des invités de cette émission.
0: C'est gentil ça.
1: Oui.
0: C'est un peu comme les Restos du Cœur, quoi.
1: Sauf que là, on offre des choses qui se passent dans la région. Ça fait plaisir à tout le monde. Vous avez un problème, c'est que vous avez rempli très très vite le théâtre. Donc on a réussi avec l'équipe, vous l'avez dit, de la Comédie de Picardie, qui est plutôt sympa, à trouver deux
0: places. Qui est adorable, on peut le dire.
1: Et effectivement, c'était un euphémisme. On a réussi à trouver deux places. Donc on a deux places à offrir pour vous qui nous écoutez ce soir. Par contre, comme Christophe s'entête à remplir les salles, ça sera deux places qui risquent de ne pas être côte à côte. Donc c'est simple, si vous souhaitez passer une bonne soirée, mais avec quelqu'un que vous n'aimez pas trop.
0: Voilà, si vous êtes en instance de divorce.
1: Ça vous évitera une soirée en tête à tête. Vous pouvez jouer avec nous. Donc deux places pour aller voir Christophe Alévèque ce soir, 20h30 à la Comédie de Picardie. La question forcément pour gagner vos deux places dans un sketch de son spectacle 2002. Christophe Alévèque porte un masque. Mais quel masque ? Est-ce que c'est un masque de Zorro ou un masque de Jacques Chirac ? Vous avez la réponse 03 22 92 58 58. Quel masque aime porter Christophe Alévèque ? Un masque de Zorro ou un masque de Jacques Chirac ?
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0: Level 42 sur Ici Picardie. On continue notre heure avec Christophe à l'évêque qui est pour 3 jours avec nous à Amiens. Il est à la Comédie de Picardie ce soir 20h30. D'ailleurs, on vous offre vos places hein, pour aller le voir ce soir. 2 places qui risquent d'être séparées, mais c'est complet. Donc, c'est les dernières places. La question, c'était Christophe à l'évêque porte un masque dans un spectacle de 2002. Mais quel masque? Est-ce que c'est un masque de Zorro ou un masque de Jacques Chirac? Pour jouer avec nous, 03 22 92 58. Je parle d'un spectacle, Christophe, de 2002. Ils étaient mieux, vos spectacles, en 2002?
1: J'en sais rien.
0: Toujours cette idée de c'était mieux avant?
1: Non, je sais plus. Ils étaient différents. On parlait de... D'abord, les spectacles étaient beaucoup... C'était des sketchs. Il y a très peu de spectacles à sketch maintenant, c'est-à-dire on faisait c'était des petites scénettes noires, Là, c'est plus des spectacles avec un thème qu'on développe, voilà. Et à l'intérieur, il y a des petites scénettes. Mais sinon, dans le contenu, moi, j'ai pas changé. Enfin, ça pour.
0: Non, c'est toujours assez engagé. Ça, et en même temps, ça tape absolument sur tout le monde.
1: Pas tout le monde, oui, vraiment. Oui.
0: Certaines personnes se prennent des petites...
1: Moi, le premier, mais... non, mais c'est sûr, hein, de toute façon, pour... Ah, j'ai mes têtes de Turc, hein, oui, habituelles. Hein, Ah ben, Roselyne Bachelot, par exemple.
0: Je savais pas si vous alliez la citer.
1: Si, oh, bon, je peux. Mais qui s'en prend une à chaque spectacle, c'est... Je prends une mine, c'est gratuit, hein, c'est vraiment...
0: C'est un petit porte-bonheur maintenant pour vous, presque.
1: Bah oui, enfin petit, c'est gros quand même, mais... voilà, elle m'avait emmerdé à une époque, elle aurait jamais dû.
0: Vous parlez beaucoup de 2035 dans votre spectacle. Vous voyez où dans tout ça en 2035? Parce qu'a priori, tout va changer en 2035.
1: Alors là, j'en ai absolument aucune idée.
0: Il nous reste 8 ans. En fait, je me suis rendu compte qu'en sortant de votre spectacle que 8 ans, ça va passer hyper vite. 2035, c'est demain.
1: Bah, ça dépend pour qui ça va passer hyper vite. Et c'est... J'ai énormément, comme plein de gens, hein, moi j'ai énormément de mal à me projeter. Qu'est-ce qu'on sait que ce qu'on va devenir? Tout va tellement vite. Maintenant, tout se renverse. On nous annonce une guerre chez nous, hein, pour 2030 environ. Hein, c'est pas la date est pas précise.
0: C'est dommage, j'aurais marqué guerre.
1: Sinon, au moins dans l'agenda, on sait. On 2030 s'organise. Guerre. On s'organise. Là, on peut même pas s'organiser. Donc. Je n'ai absolument aucune idée de ce que je vais être, où je vais être, ce que je vais faire en 2035. Je pense que je ferai plus de spectacles, parce qu'au bout d'un moment, il faut arrêter.
0: Vous allez faire arrêter, reprendre?
1: Ah, sûrement pas. Non, moi j'ai jamais fait de best-of de ma vie, par exemple. Je trouve ça débile.
0: En plus, votre spectacle est très ancré dans l'actualité. Donc
1: ouais, puis les adieux, les machins, non. Et puis moi, je pense que de toute façon, au bout d'un moment, tu fais tes adieux, mais les gens n'ont plus rien à foutre. Hein. Ils sont passés à autre chose. Hein. Ah, il arrête. Ok, bah oui.
0: Ou pire, ah bon, il était vivant.
1: Ah bon. il joue encore.
0: Ah mince, on m'avait...
1: Donc, je sais pas. Et puis peut-être qu'on se revoit en 2035, je serai toujours sur scène. Donc j'en ai absolument, mais aucune idée. Je ne sais pas.
0: Vous disiez que vous étiez plutôt optimiste, vous y allez quand même confiant vers 2035?
1: Pas plus que ça, hein, mais je pense que ça va se résoudre. Cette fin de cycle, on n'y est pas encore, on n'a pas encore touché le fond. Ça va encore empirer tout ça. Mais les gens de cette époque, les jeunes de cette époque, pourront au moins dire on a vécu, nous, cette époque de merde. Et ça peut aller que mieux après, je pense. Donc, puis l'intelligence artificielle va arriver, on n'aura même plus besoin de réfléchir, t'imagines?
0: On va gagner un temps fou, ou pas d'ailleurs. Christophe, la prochaine séquence s'intéresse un peu à Internet, et notamment à votre page Wikipédia. Est-ce que vous allez de temps en temps surveiller ce qui est dit de vous, la manière dont vous êtes présenté sur Wikipédia?
1: Alors, absolument jamais.
0: D'accord.
1: Et on en parlait off pendant la chanson. Sur les réseaux sociaux, parce que maintenant on y va. Moi j'y vais, c'est vraiment par obligation, parce que de toute façon les médias classiques m'ont mis sur liste noire, donc je peux plus aller nulle part.
0: T'as pas reçu la liste?
1: Mais non,
0: j'ai pas reçu le mail.
1: Ouais. Eh ben, si tu l'avais reçu.
0: Ça m'est d'être lancé ce soir.
1: Et donc, il reste les réseaux sociaux. Hein. Et donc, j'y vais. Voilà. Mais je ne parle que de travail. Pas, j'envoie pas des photos avec mais où je vais en vacances. Machin. Qu'est-ce que j'ai mangé hier? Voilà.
0: Ah, c'était ma prochaine question.
1: Et donc, j'ai carrément quelqu'un. Il y a un petit jeune qui s'occupe pour moi parce que j'ai les moyens de le faire aussi. Hein. Voilà, mais ça permet de d'avoir du monde et de remplir encore les salles. Donc, voilà. Et tant que les réseaux sociaux restent un endroit de liberté, parce que ça va s'arrêter aussi, ça. Hein. Donc, profitez.
0: Donc, on peut vous retrouver sur les réseaux sociaux, mais aussi sur scène. On va explorer votre page Wikipédia dans quelques minutes.
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0: Et on fait le point sur la circulation en Picardie, ça roule mieux malgré que nous soyons à la veille d'un week-end de 3 jours. Pas de soucis particuliers à signaler, c'est même fluide en métropole amiennoise. Les derniers ralentissements, ce niveau de la rue Alexandre-Dumas où il y a 5 minutes de temps de trajet supplémentaire. C'est plutôt en gare où il y a quelques soucis. En gare d'Amiens, le train de 18h23 pour Paris-Gare du Nord partira avec 55 minutes de retard. Le train de 18h48 pour Calaisville, les vacances attendront une demi-heure de retard. À Abbeville, c'est le train de 18h37 pour Amiens qui aura 20 minutes de retard au départ et 15 minutes pour le train pour Amiens.
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0: Et on passe une heure avec Christophe Alévêque, l'humoriste qui est actuellement sur la scène de la Comédie de Picardie à Amiens. Il y était mardi, mercredi, il y sera ce soir 20h30 pour une troisième représentation. C'est laquelle la meilleure? Un, deux ou trois?
2: C'est toujours celle à venir.
0: C'est la suivante?
2: C'est toujours la suivante, oui. Bah, heureusement, parce que... Non, depuis le début, ça se passe très bien. Hier, c'était magique. Si on se dit, c'était hier, là, j'atteindrai jamais... Non, c'est la suivante. Elles sont différentes. C'est pour ça que la scène, c'est jamais... C'est tout ce qu'il y a à côté qui est chiant. C'est les producteurs, la tension, la pression, la liberté d'expression qui a disparu, le second degré qui est mort, enfin tout ça. Mais une fois qu'on est sur scène, tout ça disparaît. C'est magique. La scène, c'est une drogue, hein.
0: Et on va passer à une autre drogue, Internet, Wikipédia. Le premier réflexe de tout le monde quand on dit qu'on a un invité, Christophe Alévêque. Voici ce que dit votre page Wikipédia et on en discute ensemble. Christophe Alévêque est humoriste et chroniqueur français. Vous définissez...
2: Chroniqueur, encore... non. Plus.
0: Ok. Faudra enlever le... Bah, pour votre camarade là qui s'occupe des réseaux sociaux, on lui dira de l'enlever.
2: Ah oui, je sais même pas qu'on peut changer, donc...
0: Je crois que vous avez pas le droit vous-même, pour information. Ah, bon. Il faut que ce soit quelqu'un qui écoute l'émission qui dit « J'ai entendu à la radio
2: ah, oui.
0: que... »
2: Eh ben non, chroniqueur, non, il y a longtemps que je le suis... Bah, j'ai donné, hein, sur Inter, sur France 2... Non, stop.
0: Stop chroniqueur. Est un humoriste français né le 29 octobre 1963 au Creusot.
2: Ah, tout à fait. Bourguignon. Fier.
0: Et vous êtes toujours Brugnon d'ailleurs, si je dis pas de bêtises. Pas loin.
2: Et j'ai une maison encore à Montceau-les-Mines, ouais. À Saône-et-Loire.
0: Et vous, une maison de famille ou c'est une maison que...
2: Non, c'est une maison que j'ai achetée avec tout le pognon que j'ai gagné avec France 2.
0: Merde. C'est à cause de vous, du coup, le rapport à l'oncle et tout ça.
2: Ouais. Bon, à l'époque, c'était... Non, mais à l'époque, c'est vrai que c'était... L'argent coulait à flot. J'ai oublié de dire ça à cette époque-là.
0: Mais ça a un petit peu changé pour travailler à Radio France.
2: Ça a beaucoup changé, même.
0: Oui. J'ai que trois yachts, moi, par exemple. Origine familiale
2: et... Dont deux qui marchent pas.
0: Hein, c'est un peu ça, faut que je fasse des travaux. Un père instituteur et une mère tenant un salon d'esthétique à Montceau-les-Mines.
2: Tout à fait.
0: Mais qui a rempli? Oui, les gens, ils sont hyper renseignés. Vous avez mis ça dans vos chroniques au fur et à mesure?
2: Je ne sais pas qui a fait tout ça. Mais...
0: Il a fait ses études jusqu'en terminale.
2: Non, j'ai fait une école de commerce après. Ouais. J'ai fait une prépa même. J'ai fait j'ai bac plus 4 moi, ouais.
0: Diplômé en 1986 de l'ISTEC à Paris.
2: Et bah voilà, c'est ça.
0: Tout en suivant parallèlement un cours de théâtre, notamment au conservatoire du 5e arrondissement, avec comme professeur Louis Sergent. Pourquoi Louis Sergent est stipulé comme ça dans votre page Wikipédia?
2: Et c'est parce que ça a dû quand j'en ai parlé, ça a dû être important. C'était mon premier prof de d'art dramatique. J'avais jamais entendu parler de loin. Dans ma famille, je pense qu'on peut remonter à 18 générations, il n'y a pas un artiste. Donc, moi, j'ai découvert. J'avais encore un accent de Bourgogne quand j'ai commencé les cours. Donc, ce prof était un très classique. Avec un pote, d'ailleurs, j'ai rencontré un pote à qui j'ai fait un duo là-bas. Et il était magique. Moi, il m'a vraiment donné envie de faire tout ça.
0: Bah, ça veut dire que vous étiez déjà au théâtre, mais vous disiez que il y avait personne qui était tourné vers une carrière artistique dans votre arbre généalogique. Qu'est-ce qui vous a donné cette envie-là?
2: C'était il fallait que je fasse un truc qui me paraissait totalement impossible à faire. Je voulais pas m'emmerder dans la vie, voilà. Donc traverser l'Atlantique à la rame ou je sais pas monter l'Everest ou faire du théâtre. Voilà, pour moi c'était pareil, c'était et j'ai choisi le moins fatigant quand même.
0: Et ça peut être dans la longueur quand même. La preuve, ça fait plusieurs années que vous êtes sur scène. L'Everest, on le fait une fois, on redescend.
2: C'est un métier extrêmement difficile où il faut une putain de santé.
0: Vous avez parlé, donc je pense que c'est Olivier Lefranc que vous aviez en tête pour le copain que vous avez rencontré, ouais, qui est cité après avec votre duo appelé Les Stagiaires. Ensuite, succès et consécration, on en a parlé un petit peu. Rien n'est ciré avec Laurent Ruquier.
2: Oui, ça c'était les meilleures années, c'est magnifique. Quand on pense à ce qu'on racontait à cette heure-là sur France Inter, mais maintenant on pourrait pas sortir le dixième de ce qu'on disait.
0: Ah ouais, ça manque aujourd'hui, ou est-ce que c'est finalement il y a aussi des bonnes choses, il y a des choses qu'on dit plus et c'est pas mal de plus les dire.
2: Non mais de toute façon moi j'ai jamais dit c'est exactement la réaction, c'est bien de l'avoir parce que c'est là quand on dit on peut plus rien dire. Oui mais voilà, c'est évidemment si c'est de la blague sexiste, le raciste limite, etc. Moi j'ai jamais donné là-dedans, mais on peut critiquer le pouvoir, critiquer les pouvoirs. On peut mettre le doigt là où ça fait mal. Et moi, les spectacles, ce n'est que ça. Et on ne peut plus maintenant. C'est absolument. On s'est laissé enfermer dans l'esprit d'ouverture. Voilà.
0: Et ce qui est un peu votre signature, si je ne dis pas de bêtises. Christophe Alévèque, on parle ensuite de vos spectacles. Et surtout, je viens de tomber sur votre photo. Est-ce que vous savez quelle photo vous avez sur... Je vois que vous voyez ma feuille.
2: Oui, c'est...
0: Cannes 2008.
2: C'est au Festival de Cannes, voilà, c'est ça.
0: Ça vous va comme photo?
2: Ouais, très bien, très bien. On dirait Alain Delon. Ça va, pas de commentaires.
0: Non, mais c'est l'impression qui n'est pas...
2: Qui est pas très bonne.
0: Qu'est-ce que vous faisiez à Cannes en 2008?
2: J'étais allé là-bas parce que j'ai fait un petit peu de cinéma, mais enfin très très peu, hein. Et puis je devais être invité pour, alors je me rappelle plus pourquoi. Je pense que j'y suis allé parce qu'il y avait des coups à boire, hein.
0: Bah, il paraît que c'était festif, oui, ou que c'est toujours d'ailleurs assez festif, Cannes.
2: Ah, c'était, moi je me rappelle, mais je devrais pas le dire, mais on s'est pris des beuvrés là-bas, mais bien, aux frais de la princesse, évidemment.
0: Mais là, l'avantage, c'est que c'est pas que le public, c'est vraiment, il y a beaucoup de princesses là-bas, qui se chargent de nourrir.
2: Ouais,
0: toutes
2: ouais,
0: les
2: ouais.
0: marques, mais je sais que toutes les marques sont présentes.
2: C'est ça, il y a longtemps que j'y suis pas allé, mais moi, je me suis toujours bien amusé au Festival de Cannes, ouais.
0: Après, il y a tout ce qui est vie publique, et il y a une grosse partie sur vous, sur la politique. C'est important pour un humoriste, c'est normal pour un humoriste de s'engager politiquement, ou de s'engager, ou de dire ce qu'il pense.
2: Mais moi, j'ai jamais été militant. Hein. Je sais pas d'où ça vient tout ça. Mais et puis un spectacle engagé, oui. De toute façon, tout est politique. À partir du moment où on aborde un sujet, donc oui, j'ai un esprit critique, une certaine lucidité. Mais je pourrais pas être militant, par exemple. J'aime trop la liberté, donc je veux pas être enfermé dans une idéologie ou quoi que ce soit.
0: Et après, il y a tous vos spectacles qui sont nommés. Avant d'aborder un spectacle en particulier, et notamment votre choix musical, il y a quelque chose que nous, on s'amuse à faire. Alors, parfois, on est censuré, c'est un bien gros mot, mais parfois, on nous enlève ça. Il y a une information qu'on trouve jamais sur les invités. Tous les invités, il y a une information que je n'ai absolument jamais trouvée, c'est la pointure de chaussure. Christophe, est-ce que vous accepteriez de me donner votre pointure de chaussure pour que je la mette sur Wikipédia?
2: Non.
0: Et ben je mettrai que vous avez refusé de...
2: Je refuse totalement de donner ma pointure de chaussure.
0: Vous avez le droit à votre part d'intimité.
2: Il y a des sujets sérieux dans la vie, monsieur.
0: Mais oui, mais je suis désolé, ça me semblait important que les gens sachent. Et c'est aussi la responsabilité du service public. Voilà. Christophe, si j'ai mis un peu, si je suis passé rapidement sur les spectacles, c'est parce que quand je vous ai demandé un coup de cœur musical, vous m'avez parlé de Georges Moustaki sans la nommer. Pourquoi?
2: Oui, parce que c'est une chanson que j'ai fait longtemps sur scène à la fin d'un spectacle. Je me rappelle plus lequel c'était.
0: Je crois que c'était Debout.
2: Debout, voilà.
0: Enfin, d'après Wikipédia.
2: Voilà, c'est ça. Ça devait être Debout. Oui, il y avait d'ailleurs beaucoup de chansons parce qu'il y avait quatre musiciens sur scène qui m'accompagnaient à l'époque. Et je suis tombé sur cette chanson. Je l'ai entendue par hasard. Je crois d'ailleurs sur une antenne de France Bleu à l'époque. Dans le sud, on allait d'une date à l'autre en bagnole et j'entends cette chanson. Je connaissais beaucoup Moustaki, j'avais jamais entendu cette chanson. Je suis tombé amoureux.
0: Et ben voici cette chanson, Georges Moustaki, tout de suite, non plus sur France Bleu, mais sur Ici Picardie, sans la nommer.
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0: Georges Moustaki, sans la nommer, le coup de cœur de Christophe Alévèque, notre invité avec qui nous passons une heure. Christophe, ça vous fait plaisir de l'entendre, cette chanson?
1: Oui, ça me rappelle, et puis j'ai eu la chance, le privilège de croiser Moustaki. Et donc, j'étais un fan absolu de ses chansons. Et il est venu au spectacle. Et le spectacle avait relancé cette chanson que, effectivement, je n'étais pas le seul à ne pas connaître. Dans le répertoire de Moustaki, c'est pas une chanson qu'on cite en premier, et j'avais un peu relancé cette chanson, j'en étais très fier, lui très content.
0: Est-ce que il y avait pas, vous avez pas fait de chanson dans Vieux Con, la suite, il y a pas de musique, alors vous aimez ça, vous jouez facilement de la musique?
1: Les musiciens sur scène, c'est les spectacles coûtent de plus en plus, on va pas parler de pot. Non mais c'est vrai, hein.
0: Non mais
1: c'est
0: oui.
1: Il y a de moins en moins d'argent dans la culture et les spectacles coûtent de plus en plus cher, voilà, en gros. Donc peut-être j'y reviendrai peut-être après. Voilà, tiens, ça c'est un truc qui me tenterait énormément, c'est de revenir comme je l'ai fait pendant 15 ans avec 3-4 musiciens sur scène.
0: Ben ouais, étouffer un peu le spectacle, et puis remettre de la musique.
1: Mettre de la musique et voilà.
0: Vieux Con, la suite, la bonne nouvelle c'est que si on vous entend pas chanter, on vous voit danser et ça, ça vaut le coup aussi.
1: Ça vaut le coup, oui, tu m'étonnes. Mais ça, ça a toujours été un drame chez moi. Hein.
0: La danse.
1: Je danse comme un sac, mais c'est incroyable. Et j'aurais adoré savoir danser.
0: Et bah, pour voir Christophe Alévèque danser sur scène, ça se passe à la Comédie de Picardie ce soir. Alors le site affiche complet, mais si vous vous rendez sur place ou vous passez un coup de fil, peut-être qu'ils pourront vous dénicher une ou deux places. Donc tentez le coup, et ça vaut le coup justement. Christophe, merci beaucoup d'être passé nous voir.
1: Ouais, merci à vous.
0: On a passé une excellente heure et tout ça, c'est à réécouter, bien sûr, sur ici.fr.
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0: Ici Picardie, c'était Coldplay.
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0: Ici Picardie, première radio de la Somme, il est 19h. Les informations, Marine Le Génie.
2: Et on commence ce journal par un témoignage glaçant après le meurtre d'une jeune collégienne de 14 ans, tuée hier de plusieurs coups de couteau dans la rue, dans un petit village de l'Aisne, Ferrand-Ardenois, tuée par un homme plus âgé qui entretenait une relation avec cette jeune fille. Ce dernier reconnaît les faits, mais nie l'intention d'homicide. Cet homme de 23 ans est bien connu dans la région. Plusieurs autres jeunes filles dénoncent ce soir des menaces. Mathieu Bonnour, vous avez pu rencontrer l'une d'entre elles. Attention, certains propos peuvent choquer.
3: Dans le salon de son père et sa belle-mère, Emma est encore sous le choc. C'est une amie très proche de la victime. Cette adolescente raconte. Les liens se nouent en ligne. Elle ne rencontre jamais cet homme de 23 ans. Au bout de quelques semaines de discussion...
4: On était en appel à ce moment-là et qu'il voulait remplacer Chloé avec moi. J'ai refusé parce que il avait 22 ans et puis il n'a pas accepté. Donc il a commencé à faire toutes les menaces.
3: Elle sort son téléphone de sa poche. Tout est enregistré.
5: Tu vas faire la pute à Paris quand je vais t'y emmener.
3: Une série de messages vocaux sur un groupe Snapchat d'une violence inouïe.
5: T'as envie de mourir plus vite que prévu, tu m'occupes de ton corps.
4: J'avais peur qu'il le fasse vraiment.
3: L'enregistrement glace le sang, surtout maintenant que le suspect reconnaît les faits, ses multiples coups de couteau. Et Emma n'est pas la seule à avoir reçu ce genre de message.
4: Je sais qu'il cherchait juste à avoir des rapports avec plusieurs personnes. Et Chloé, elle l'aimait, donc elle restait toujours avec, quoi.
3: Elle essaye de parler à Chloé de cette relation qui n'a rien de normal. La victime venait de se séparer de cet homme il y a quelques jours, d'après plusieurs témoins.
4: Je lui ai dit que c'était compliqué, la différence d'âge. C'est pas comme ça qu'il y avait que 1 ou 2 ans. Je pense qu'elle aurait jamais dû se mettre avec lui, quoi. Ça faisait je sais pas combien de temps qu'elle essayait de le quitter. Elle avait enfin réussi. Puis elle était heureuse sans lui, puis il l'a pourri.
3: Cette jeune fille décrit une relation de plus d'1 an, sous emprise, une adolescente en classe de 3e, sous le contrôle d'un adulte de 23 ans.
2: Témoignage recueilli par Mathieu Bonnour. Les 5 Français à bord du navire infecté par l'antivirus ne présentent pas de symptômes inquiétants, selon le ministère des Affaires étrangères. Parmi eux, 2 Tourangeaux, qu'Issy Touraine a pu contacter. Ils appellent les Français et les médias à ne pas céder à la panique, c'est à lire sur ici.fr. Alors que Marine Le Pen attend toujours de savoir si elle pourra se présenter à la présidence l'an prochain, le Rassemblement National de nouveau dans le viseur de la justice. Une nouvelle enquête vient d'être ouverte par le parquet européen pour des soupçons de fraude. En cause, des formations aux interviews financées par des fonds européens, mais destinées à préparer la dernière campagne présidentielle. Péric Bonneau.
6: Ce qu'on appelle des médias training, les partis politiques qui ont souvent recours pour préparer leurs élus aux entretiens avec les journalistes. Problème, l'association Assez Anticorruption soupçonne le RN d'avoir profité des fonds européens pour financer ces formations pendant la campagne présidentielle, ce qui est interdit. Et Jordan Bardella, qui était alors président par intérim du parti, en aurait particulièrement bénéficié, non pas dans le cadre de son mandat de député européen, mais en vue de l'élection française. C'est en tout cas ce qu'affirme l'association qui a déposé une plainte en décembre dernier. Le parti réagit ce soir, avant même d'avoir été officiellement notifié de l'ouverture de cette enquête. Toutes ces prestations de formation ont été réalisées dans les règles du Parlement européen et sur des sujets européens, affirme l'ERN, qui indique qu'elles ont été interrompues, ces formations, précisément en raison de l'ouverture de la campagne présidentielle. Jordan Bardella, nous dit-on, a déposé une plainte fin 2025 pour dénonciation calomnieuse.
2: Et dans l'affaire des assistants d'eurodéputés du FN, c'est le 7 juillet que Marine Le Pen saura si elle pourra se présenter à la présidentielle l'an prochain. Au lendemain de la qualification du PSG en finale de la Ligue des Champions, un supporter parisien s'est lancé un défi fou, a affrété un avion pour aller voir le match à Budapest, Paris-Arsenal, le 30 mai. Abdel Merzouk a l'habitude de remplir des quarts de supporters, mais réserver un avion de 180 personnes, c'est une autre paire de manches. Il raconte à Nicolas Joly comment lui est venue cette idée folle.
7: Cette idée m'est venue déjà après la finale de l'année dernière à Munich où j'ai affrété un bus où j'ai emmené 60 amis et amis d'amis avec moi et on m'a lancé ce défi d'organiser un avion en fait. Et surtout ce petit clin d'œil vient des supporters du Bayern qui avaient affrété un avion pour aller à Madrid. Comment on fait ? J'ai fait des recherches sur internet de compagnies charter que j'ai contacté via leurs différents sites internet. Il y a aussi un compte Instagram d'une société qui organisent du transport événementiel, que ce soit en avion ou en bus ou autre. Et donc, voilà, j'ai contacté ces personnes-là. Les derniers devis que j'ai eus après la qualification du PSG tournaient à 125 000 euros pour un avion qui pouvait accueillir 180 personnes.
2: Voilà, il cherche encore des volontaires pour remplir son avion. Comptez tout de même 680 euros pour l'aller-retour, ce qui reste moins cher que les vols directs via les compagnies aériennes classiques qui sont à près de 800 euros. Si ça vous tente, on vous a mis ces coordonnées sur ici.fr. Et puis après Paris, on suivra un autre club français ce soir en demi-finale retour de la Ligue Conférence. Cette fois, Strasbourg affronte le club madrilène de Rayo Vallecano à la maison, à la Meno. Le coup d'envoi de ce match, c'est à 21h.
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0: Et demain, on va le revoir, enfin, et ça fait plaisir. C'est le soleil qui revient dans la région. Malgré tout, on va avoir quelques nuages pour tapisser le ciel, mais on sera au sec et au chaud, puisque demain matin, Météo France annonce 14 degrés à Montdidier, Hirson et à Laon, 15 degrés à Amiens, Abbeville, Péronne, Saint-Quentin et Beauvais. Et pour demain après-midi, ça va monter, parce qu'on va même atteindre les 20 degrés dans la région. On sera entre 18 et 20 degrés, 20 degrés prévus à Abbeville et Compiègne. 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
8: Bonsoir à tous, j'espère que vous avez passé une bonne journée. Allez, jusqu'à 20h, on replonge dans les archives du Top 50. Place aux tubes qui ont marqué toute une génération, voire deux, voire trois, et plus si affinité. Non, ça fait peut-être un peu beaucoup. Bref, ce soir, ça commence comme ça.

0: Englishman in New York, c'était Sting. 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
0: On peut tous être un jour le héros d'une chanson. Oui, oui, même vous. La preuve, ce Englishman in New York, dont parle la chanson, est un écrivain gay, Quentin Cripps, qui a quitté Londres pour s'installer à New York en 81. Sting l'aimait beaucoup, et bah bingo, la chanson devient un tube mondial, voilà. Encore une histoire ? Bon, d'accord. Le Fernando de Abba, quelques années plus tôt, c'est un barman dans un bar que fréquentaient les quatre Suédois. Et voilà, hit mondial.
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1: Vous écoutez Sierra Marios avec Mort à la guerre, chanson co-signée avec Serge Lama.

0: Sierra Mario, c'est un artiste complet qui collabore régulièrement avec Fabienne Thibault, Pierre Billon, Gérard Lenormand ou Didier Barbelivien et qui partage sa vie entre le soleil d'Ardèche, Marseille, sa ville natale, et Paris. Guerre, premier extrait de l'album Auteur de France de Sierra Marios. Un coup de cœur ici de Romardèche.
1: Mort à la guerre.
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3: Une puydômoise aujourd'hui, elle était tournequoise. Bonjour Cécile.
4: Bonjour.
3: Merci de nous accueillir avec ce petit thé à la fleur de cerisier, a priori.
4: Avec plaisir.
3: Et ces petites gaufrettes, bien appétissantes. Vous êtes née dans le département 59.
4: À Tourcoing. Et
3: une maman belge, papa belge également.
4: Un peu, à moitié, voilà. Et ma maman plutôt flamande et mon papa plutôt wallon.
3: Quel souvenir est-ce que vous gardez de votre enfance, donc soit à Tourcoing, soit... Très vite, donc, à la campagne.
4: Oui, à Rugy, ouais. Petit village de 1200 habitants, je crois. Et on habitait à 2 km dans un petit hameau, le hameau de Belzanois, qui existe toujours. Mon papa habite toujours là-bas. Et ben, en fait, les souvenirs, moi, c'était, on était dehors tout le temps, dans le jardin, souvenirs de photos de la construction du garage.
3: C'était sur un territoire frontalier.
4: Oui.
3: Avec la Belgique.
4: Ouais. À 2 km, donc, du centre du village. Il y en a beaucoup qui travaillaient ou qui travaillent en Belgique. Il y a l'Elnon, une petite rivière qui fait la frontière aussi.
3: Il y a un petit pont.
4: Voilà, et donc du coup, cette rivière tout le long et tous les endroits où on pouvait passer en voiture, il y avait un poste de douane.
5: Et là-bas, pas de tabac, pas de devises étrangères.
6: Non, monsieur le douanier, absolument rien.
5: Si ça pète, hein. Allez, au bloc.
4: On allait de l'autre côté du petit pont, s'élouver, un tamilier, un café. Chaque fois que j'y retourne, je vais me promener là-bas.
3: Enfin. Et oui, forcément, vous vous ressourcez là où vous avez, où vous avez grandi. Vous passiez beaucoup de temps dehors, mais à faire quoi? Vous êtes dans l'observation? Vous êtes
4: j'étais un garçon manqué. J'étais la petite dernière, donc j'ai souvenir d'avoir fait des cabanes dans le pommier avec mon frère. C'est rigolo, j'étais souvent à pieds nus, en fait, je me souviens de ça.
3: Et aujourd'hui, la Cécile que vous êtes, elle marche encore pieds nus?
4: Pendant des années, j'ai oublié ça. C'est drôle, ouais. C'est peut-être quand j'avais 47 ans que j'ai commencé à... Même dans des parcs ou ici, au jardin partagé, parfois quand il est ouvert, quand l'herbe est fraîche l'été, j'enlève mes chaussures, j'en profite.
3: On dit que c'est très bon, hein.
4: Oui,
3: pour la santé, de ressentir le sol avec la plante des pieds. Bon, je me permets de goûter cette petite gaufre.
4: Ah oui, avec plaisir, oui.
3: Merci.
4: Donc, là, c'est du coup cassonade. Elle est noire.
3: Ah, c'est une cassonade aussi.
4: Ouais. Processus, en fait, la cassonade, moi je croyais que c'était non raffiné, mais en fait c'est hyper raffiné, c'est recuit.
3: Ça vous rappelle votre enfance?
4: Oui, complètement.
3: C'était le petit-déj?
4: Ouais. Ah non, ça c'était ces gaufres-là, les gaufres Rita, découvertes quand j'étais jeune adulte, qu'il y avait une dame qui en fabriquait à 1 km de chez nous, en France, du coup. T'es allée voir en vélo pour trouver, et en fait c'était chez elle. Je faisais des tartes au sucre avec ça.
3: Et on dit tarte au suc.
4: Ouais, oui, tarte au chouc.
3: Au chouc, avec l'accent. Ouais.
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7: Aujourd'hui, je vous propose de rencontrer Louis-Albert Debreuil. On l'appelle le prince jardinier. On est dans son château. C'est le château de la Bourdaisière à Mont-Louis-sur-Loire.
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9: Je suis Louis-Albert Debreuil, j'ai la chance d'être et le dépositaire de Dérolles et en même temps le propriétaire de la Bourdaisière.
7: Est-ce que vous pouvez me dire ce que ça vous évoque quand on vous appelle le prince jardinier?
9: Alors un grand sourire. D'abord, c'est un surnom qu'on m'a donné. En même temps, il y a toujours un prince dans un jardin. Le jardinier lui-même, c'est le roi ou le prince. Et il est sur son royaume, celui qui va cultiver avec aspiration, avec engouement et quelquefois déception. Et cette nature, on ne fait pas toujours ce qu'on veut. Mais l'émerveillement, c'est cette diversité.
7: Avec émerveillement et aussi avec une pointe d'espièglerie, je crois.
9: Alors l'espièglerie, c'est la marque de fabrique, certes de ma personnalité et de mon humeur, mais celle que je voudrais que l'on ait quand on rentre et qu'on pénètre dans un jardin. Il faut être espiègle parce que la nature, elle l'est. Et quand on l'observe, que ce soit un papillon, que ce soit une mousse, ou que ce soit ça sent bon, c'est merveilleux. Et puis, on est réveillé par quelque chose qui vous rappelle à l'ordre. Et c'est ça le monde dans lequel on est rappelé à l'ordre, il faut le faire avec humour.
7: Est-ce que le jeune Louis-Albert été expérimentateur déjà.
9: Alors, le jeune Louis Albert, quand il était tout petit, c'est-à-dire hier, il aimait être dans le potager à Broglie. Il aimait Monsieur Coquerel qui me montrait effectivement tout ce qu'il y avait dans sa maison, ses graines, ses cordeaux, ses outils aratoires, ses instruments aratoires. Ça m'a marqué. J'étais pas parti pour être jardinier. Je suis devenu simplement un homme de la nature que j'étais quand j'étais jeune parce que j'y suis bien.
7: Votre nom, il est forcément associé au château qui est derrière nous, le château de la Bourdaisière. Est-ce que j'ai le droit de dire que vous êtes châtelain ?
9: Oui, mais enfin, c'est pas un gros mot. Je suis le dépositaire d'une maison qui était là avant moi, qui j'espère sera là après moi. Je porte dans mes convictions cet héritage qui est celui tout simplement de donner à voir ce lieu qui est ouvert au public de différentes façons. On peut y habiter, mais on peut visiter. Et l'expression de tout cela, encore une fois, c'est le vivant. Tout ça, c'est l'éducation. Faire tout ce qu'il faut pour faire en sorte qu'on ouvre les yeux et qu'on dise wow, c'est extraordinaire, c'est singulier, c'est le territoire.
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10: Adichas. Glouka.
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12: Eh ben Adichas, Camille.
10: Adieu.
12: Toi, tu vas nous raconter une trop belle surprise qui t'est arrivée il y a 2 ans et demi, c'est ça?
10: Glouka, car il y a un saut de la maïboun. J'étais chez ma mamie et Louise Mespaï arrive en ta minja de Pnozout. Mes parents, ils arrivent pour manger et qu'ils me disent ça y est de Pnozout à la béiture, qu'il y a une grosse colis qui t'attend. Et ils me disent viens à la voiture, il y a un gros colis qui t'attend. Et Loukop arrive à la voiture, couvre la porte, il n'éveille pas sa rêve. Je vois rien dans la voiture. Et au pied de Seti, qui a eu boule des peus, je vois une grosse boule de poils à mes pieds. Car Lumeka, c'était mon chien. Lumeka qui s'appelle Soleil. Mon chien s'appelle Soleil.
12: Oh, parce qu'il a mis du soleil dans ta vie?
10: Pas tout le temps. Pas tout le temps. Cap Contari, l'asbestes de Lumeka, n'y a pas de cap. Je vous raconterai les bêtises de mon chien une prochaine fois.
12: Eh ben, j'ai hâte. Merci, Camille.
10: Merci, salut.
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1: Bonjour, donc je suis Jean-Luc Perrin, j'habite à la commune de Levignon. Je suis agriculteur et musicien de musique traditionnelle.
2: Cette passion des musiques traditionnelles, elle est venue comment ?
1: Elle est arrivée un peu sur le tard, après pas mal d'années de musique conventionnelle, banda, ça fait du coin quoi. C'est vrai que j'écoutais beaucoup Nadao, j'aimais bien ses sons, ses bruits, ses instruments bizarres. Et puis finalement, je me suis rendu compte que ces instruments étaient bien de notre région. Et puis il y avait des cours debout de ce type d'instrument-là qui était à proximité. Je me suis dit, allez hop, on tente, et puis voilà. Je joue à Tradalay, de la cornemuse, à fait de la boue. Je jouais aussi de la clarinette, de la flûte.
2: Quel est votre instrument préféré ?
1: La boue.
2: Pourquoi ?
1: C'est assez typique comme instrument, ça a un doigté assez simple, mais peu commun. C'est un son que j'aime bien. Par rapport aux autres cornemuses, c'est une cornemuse qui est beaucoup plus simple. Le bourdon n'est pas séparé de la gamme, en quelque sorte. Tout se fait sur le même morceau de bois, parce qu'autrefois, c'était tout simplement un morceau de bois dans lequel on faisait des trous et qui faisait du bruit. Et puis voilà. Moi, la musique, en fait, m'est venue par mes parents, qui m'ont mis dans une école de musique, tout simplement parce que j'avais un oncle qui, lui, était musicien, et donc il fallait aussi que je fasse de la musique, puisque c'était une discipline comme une autre, qui était plutôt bien, individuelle et collective. Donc j'ai grandi avec un saxophone dans les mains, comment faire pour ma communion, ma première communion, c'était un bel événement. Et puis ça a duré jusqu'à presque mes 30 ans, quand ma vie familiale s'est bien complétée et me laissait plus trop le temps d'aller les bandas.
2: Est-ce qu'il y a quand même un métier que vous avez rêvé de faire et que vous n'avez jamais fait ?
1: Waouh ! Quand j'étais gamin, je voulais être pétrolier, mais alors je ne sais pas pourquoi.
2: Ah bon ?
1: Musicien, ça n'aurait pas fait rêver mes parents, comme beaucoup de parents, alors que maintenant, musicien, c'est une belle profession, bien encadrée. Je dis à tous les parents, quand votre enfant veut être musicien, laissez-le faire. De toute façon, on est en carence de professeurs de musique. C'est une très belle profession. Notre type de bal, c'est souvent des danses collectives, des danses simples. Et il faut que les personnes qui viennent voir se laissent prendre la main par d'autres personnes, par des danseurs. C'est vrai que tout le monde apprécie, ils se disent, mais punaise, c'est pas si mal. De fil en aiguille, mais ils se prennent au jeu, ils aiment bien notre musique, puis la mayonnaise monte, ils dansent, ils chantent, et on fait finalement de belles soirées, c'est cool.
2: Jean-Luc Perrin, avant de se quitter, un petit défi, ça vous dit ?
1: Oui, dites-moi.
2: Le nom de la radio qui vous a tendu le micro là aujourd'hui, c'est qui ?
1: Ah, Ici Gascogne.
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5: Arnaud Fromage est avec nous chaque matin. C'est l'heure de la nécessaire minute comtoise. Mon cher Arnaud, bonjour.
6: Bonjour.
5: Du côté des radars, il y a des petites surprises. On donne vraiment des drôles de noms aux choses, parfois, chez nous en Franche-Comté.
6: Oui, et en voici un nouvel exemple. Alors, petite mise en situation, vous êtes en voiture, vous venez de Belfort et vous roulez en direction de la chapelle sous Rougemont. Bref, vous êtes sur la départementale 83, vous passez de nez avant d'arriver à Rope. Là, vous passez devant la mairie, sur l'avenue Charles de Gaulle, il y a Céline Coiffure, mais vous continuez. La petite patte d'oie à la Vermenoncourt, vous restez sur la route principale et vous avancez encore un petit peu. Il y a les jolies maisons typiques là sur le côté et c'est là, dans le virage, qu'il faut freiner tout simplement parce qu'il y a un radar.
5: Bon, pas mal la petite balade là autour de Belfort, je vois pas vraiment... Vous voulez en venir, Arnaud ?
6: Eh bien, exactement à cet endroit précis, là, sous le radar, en face de la boîte aux lettres. Parce que ce n'est pas n'importe quel radar. C'est celui qui est surnommé le radar Johnny Hallyday. Mais alors, pourquoi, allez-vous me demander, maintenant que j'ai réussi à capter votre attention ?
5: Eh bien oui, pourquoi le radar de Johnny Hallyday, Arnaud ? Oui.
6: Pour comprendre, il faut remonter à février 1970. L'idole des jeunes a donné la veille un concert à Strasbourg et doit se rendre à Besançon. 3000 personnes l'y attendent et il est 18h passé. Dans la DS Palace Citroën, qui roule à fond parce que, années 70, il y a donc Johnny Hallyday et Sylvie Vartan, mais aussi Mickey Jones, le guitariste de Johnny, Jean Ponce, son manager, et Sacha Rulle, son secrétaire. On est en février, il fait nuit, il fait froid, il y a du verglas et ça roule vite, bref, Johnny perd le contrôle de sa voiture. Il glisse et se retrouve dans le fossé. Alors il parvient à reprendre le contrôle de son véhicule, parce que ne l'oublions pas, Johnny Hallyday est un pilote, mais malheureusement, il y a un bloc de béton qui bloque le fossé et la voiture finit par s'y écraser. À bord, Johnny et son guitariste n'ont rien, mais son secrétaire et son manager sont blessés. Sylvie Vartan, elle, a carrément traversé le pare-brise, elle a le visage en sang. En 1970, la ceinture de sécurité est censée être obligatoire, mais dans les faits, personne ne la met vraiment. Les voisins viennent au secours des blessés, alors au départ ils avouent ne pas vraiment avoir reconnu...

0: radar Johnny Hallyday. Voilà, on sait désormais où il est grâce à vous, Arnaud Fromage, pour la nécessaire minute comptoise. Vous menez les enquêtes dans tous les sens et vous nous faites revivre avec un superbe podcast La vie incroyable de Paul-Émile Victor, un jurassien qui, pour sa première expérience et sa première expédition, est parti au Groenland. On a entendu le premier épisode jeudi, à partir de 10h. Et le numéro 2 est déjà disponible en ce moment sur l'application ICI. Vous allez véritablement découvrir ce qu'a enduré l'équipe autour de Paul-Émile Victor. Une équipée qui a été véritablement sans danger, mais ô combien importante pour l'avancée de la science. Un podcast passionnant avec vous, mon cher Arnaud Fromage. Je vous dis à demain.
1: À demain.
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1: L'attraction ouvre ses portes, on va rentrer dans une première salle. Et déjà, quand on vient de dehors et qu'il fait 2 degrés, on est content de retrouver un peu de chaleur.
2: Bienvenue dans mon atelier. Ici, vous trouvez les plantes les plus étranges de la planète.
1: Ce qui est assez incroyable, c'est qu'on traverse plusieurs salles avec plusieurs ambiances. On va pouvoir voir de nombreuses plantes, sentir, interagir en parlant. Et on va voyager à travers un jeu de lumière, un jeu de mapping assez incroyable. Et franchement, je l'avoue, c'est assez bluffant.
2: Transférons l'énergie récoltée vers les serres via le système racinaire de mes plantes. Au rendez-vous de l'autre côté. Je sens que ça va être spectaculaire.
1: Alors pour ceux qui ont déjà eu l'occasion d'aller au bassin des lumières à Bordeaux, on est un petit peu dans ce même univers. On va voyager dans une serre éclairée avec un mapping qui va interagir aussi en fonction de nos pas. Et ça, c'est plutôt sympathique. On marche, la lumière s'éclaire au sol, les murs sont éclairés avec des décors paradisiaques, fleuris. Et franchement, c'est extrêmement bluffant. Allez, on va.

0: Quitte la serre pour un autre monde, un autre univers. Direction la toute dernière salle où là, normalement, j'avais eu l'occasion de venir dans les coulisses lors de la construction de l'attraction il y a quelques semaines. Là, on va se retrouver face à un arbre imposant et il va falloir lui redonner vie en tapant en rythme sur des énormes tambours qui ont été mis à disposition. Et ça, je suis persuadé que ça va plaire aux petits, mais aussi aux grands. Ok, donc là, je vais me greffer avec une famille. On va taper à fond sur le tambour. Et en fait, à chaque fois qu'on donne une impulsion sur le tambour, ça envoie de l'énergie dans l'arbre, l'arbre prend vie. Et pour le reste, je vous laisserai le découvrir par vous-même, mais c'est, faut le dire, assez magique. Est-ce que je peux vous demander qu'est-ce que vous en avez pensé ?
1: Franchement, c'est super top, c'est une belle expérience, c'est très joli.
0: Ça vous a plu ?
2: Ça change beaucoup de toutes les attractions qu'on peut voir. Partout en fait, et là c'est vachement ludique même pour les enfants, c'est très visuel, le fait de à la fin de taper sur les tam-tam, franchement c'est juste génial.
0: Est-ce que ça vous a plu les filles ?
3: Oui.
0: Pourquoi ça vous a plu ?
3: Parce que en fait les plantes elles nous avaient suivies et c'était trop bien, on a beaucoup aimé et voilà.
0: Bon ben voilà, je vous l'avais dit, ça marche sur les petits, ça marche sur les grands. Maintenant il vous reste plus qu'à venir ici au Futuroscope pour venir découvrir La Serre des Mondes, c'est l'une des deux nouvelles attractions de cette saison 2026, la 39e pour le Futuroscope. Bon, je vous souhaite quand même qu'il y ait un peu plus de soleil qu'aujourd'hui. Quoique, franchement, pour aller dans la Serre des Mondes, vous serez quand même content de retrouver un peu de chaleur.
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5: Empathique, sociable, géante.
6: Je file un rancard à ceux qui n'ont plus rien.
7: On m'a dit, les restos ont besoin de bénévoles. Si tu veux y aller, je te fais rentrer. Et puis voilà, j'ai mis les pieds. On m'a dit, une demi-journée, deux demi-journées par semaine, c'est très bien. Et pour finalement arriver à pratiquement 5, 6, 7 jours, des fois, 7 jours sur 7. Il y a des semaines, c'est très lourd. Mais bon, on le fait volontiers et vraiment avec passion. Et puis ben voilà, j'y suis allée, j'ai poussé la porte. Et puis depuis, ben, la porte s'est jamais refermée.
8: Finalement, vous n'êtes pas à la retraite. Clairement, dans le rythme du quotidien, Dominique, Vous êtes à plus qu'à temps plein.
7: Oui, et c'est d'ailleurs ce que les enfants me reprochent. Là, je suis partie une semaine à Paris, là, en formation pour les restos, et ensuite pour aller voir ma petite fille et ma fille. Mais j'avais l'ordinateur, il a fallu que je repasse des trucs. Oui, tu es là et tu fais encore. Ben non, mais ça va vite, hein, t'inquiète.
8: J'imagine qu'il y a quand même un peu de fierté.
7: Oui, bien sûr, ils ne me verraient pas rester à la maison. Non, parce qu'ils savent, bon, c'est pas mon caractère de rester là, à ne rien faire ou rester planté devant la télé. Bien sûr, ils sont très contents de ce que je fais. Hein. Ils voient que ça me permet de continuer d'avoir une vie active.
8: Au-delà d'une occupation, qu'est-ce que vous en retirez de ce bénévolat au Resto du Cœur, Dominique ?
7: C'est toujours le contact avec les personnes, hein, surtout de voir un petit peu cette population qui a vraiment besoin de nous et on se sent vraiment utile. De les aider, on fait un maximum pour les aider, donc pour essayer de vraiment d'améliorer le quotidien de toutes ces personnes.
8: Est-ce que vous créez aussi un peu du lien avec certaines de ces familles ? Il y en a que vous accompagnez depuis un petit moment ?
7: Oui, bien sûr. On ne devrait pas dire, mais des fois, de temps en temps, on a nos petits préférés, c'est sûr. Hein. On en a qui, à chaque fois, chaque distribution, nous disent merci. Et un merci, ça soulage énormément. Ça vaut vraiment deux ou trois critiques.
8: Je peux vous demander quel âge vous avez, Dominique ?
7: 76. Hein.
8: Vous avez réfléchi.
7: On ne s'en rend pas toujours compte. Il faut faire le calcul hein, depuis un certain temps, on est obligé de calculer.
8: Et vous voyez continuer jusqu'à quand ?
7: Je ne sais pas. Peut-être un petit peu lever le pied. Complètement lâcher, non. Mais un petit peu lever le pied, avoir retiré certaines casquettes quand même. Les années passent hein, et tant que je suis encore un petit peu valide, j'aimerais bien pouvoir en profiter.
8: Vous diriez que ça vous maintient en forme aussi, cette activité ?
7: Ah oui, bien sûr. On est obligé de réagir, on est obligé d'être là. Oui, ça vous booste automatiquement parce que sinon, si vous restez à rien faire, vous faites quoi ? Hein ? Vous avassissez, vous faites là, vous réagissez plus. Ça nous permet de réagir, d'être en contact avec des gens, de discuter, d'échanger, pas toujours être d'accord, bien sûr.
8: Est-ce que ça vous a appris des choses ? Et si oui, quoi ?
7: Je voulais dire d'être patiente, non. Si l'empathie, oui, c'est sûr, encore plus qu'avant, ça fait du bien. Et ça se passe ici, aujourd'hui. Venez, franchement, il y a une bonne ambiance, ça fait du bien d'aider les autres. C'est très prenant, mais c'est très intéressant et c'est très positif.
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9: Adieu Balen et adieu à toutes. France, une question.
10: Ah.
9: Kousiba, bapla la chantate.
10: Bapla.
9: Ouais, bon. Si je vous pose cette question, c'est parce que le pitchou de mes voisins bat atalatal.
10: Ah.
9: Anna, atalatal, c'est aller coussi, coussa. Donc il pourra aller mieux bas, atalatal. À quoi fait maille d'une journée que le pitchou de l'Ebézi qui te passe des toussis. Ça fait plusieurs jours que le pitchou de mes voisins n'arrête pas des toussis. Alors, votre avis. Qu'est-ce que ça signifie le verbe tousser en occitan?
1: Ce serait pas tousser?
9: Eh oui, bravo, bravo, bravo. En effet, en pays toussain, c'est dit tousser, autre prononciation, mais tussi, c'est des brembales au verbe tufega, sans oublier le verbe tufega pour dire également tousser. À la vis, le pauvre drôle, vous pouvez dire que tousser ce qui compte. Alors, le pauvre drôle, c'est-à-dire le pauvre garçon, je peux vous dire qu'il tousse quelque chose. Et quand quelqu'un tousse bruyamment, on dit en Gascogne toulousaine que tousser comme une tibao.
1: Qu'il tousse comme un cheval.
9: Mais oui. Ah c'est bon, quand une personne pousse très très fort. C'est pas dit l'état, mais qu'est toussis comme un tambour. Ouais, comme un tambour, là aussi, c'est assez imagé.
10: Oui.
9: Ou encore, qu'est toussis comme une asclaire. Une asclaire, qu'est jaco. Eh bien, c'est quelqu'un qui fend le bois et qui tousse fort, Macarel, et qui frappe fort comme un forcené. La toux se traduit en occitan par la tousse, le toussimène, le toussite, et dans certains endroits de la Gascogne, la toussiquaire. Alors, concernant le pitchou du voisin, nous n'y a mal que nous n'ajons remède. Il n'est pas de mal sans remède. Une bonne sirop, et c'est la garite, un bon sirop, et il sera guéri.
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1: Et le cocktail américain, c'est quoi?
2: C'est un cocktail grillé avec une sauce américaine, tomate, échalote, une pointe de cognac, du vin blanc. C'est un peu relevé.
3: Un décaïn.
4: Pâté, jambon, c'est une envoyette, gruyère, chantal, rose, jambon de pays.
5: Eh ben tout ça, ça va aller dans la blanquette.
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6: L'endroit est pittoresque. Voyage au centre d'un Paris méconnu. Il suffit de franchir une porte, rue du Faubourg Saint-Denis, toute proche de la cave épicerie Jules, se faufiler dans une longue arrière-cour et entrer dans un hangar d'un autre temps. À l'intérieur, un alambic à la Jules Verne. On pensait que fabriquer de l'alcool en plein Paris était proscrit depuis 1925. C'était sans compter sur la dextérité et l'obstination du Al Capone de Paname, Nicolas Jules.
7: J'ai voulu créer une distillerie à Paris. Parce que Paris, justement, c'était une sorte d'anti-terroir. On avait une terre vierge pour aller créer et tout l'écosystème d'influence, d'énergie créative qu'il y avait à Paris, de cette beauté comme ça qu'on pouvait exploiter. Alors, c'est un très bel alambic Holstein qui vient du sud de l'Allemagne, près de la frontière suisse, et avec une partie qui est ce qu'on appelle un pot still, un petit alambic de peau qui donne quelque chose de généreux, de puissant. Et à droite, on a une colonne qui ressemble plutôt à un saxophone de distillation et qui peut prendre différentes tonalités en fonction des réglages qu'on lui soumet.
6: Nicolas Jules distille Mar de Bourgogne, Armagnac, gin et vodka. En 2024, il est approché par une bande d'amis de Montmartre. Ensemble, ils décident, en partant du mar des fameuses vignes de la Butte, d'élaborer un alcool qui titre à 25 degrés. La Montmartroise est née dans un flacon au joli design, en 70 centilitres 49 euros ou en mini 20 centilitres 22 euros. Entre finesse et puissance, on est séduit par les notes citronnées et de framboise de la liqueur. Au même titre que le Sacré-Cœur ou le Moulin Rouge, la Montmartroise devient le symbole de la Butte. Delphine Socha, présidente de l'entreprise.
8: À mon mari et moi, on s'est dit qu'il manquait quelque chose à Montmartre, un produit qui pouvait être l'identité du quartier. On vit au pied des vignes. Et ça faisait longtemps qu'on trouvait que c'était dommage qu'on jette le mar. Et puis on s'est dit qu'on pouvait en faire quelque chose de chouette, quelque chose de convivial. Et avec Nicolas, on a élaboré une recette, Nicolas et puis d'autres Montmartrois, une recette à partir de l'ADN des vignes.
6: Comment vous conseillez de boire la Montmartroise?
8: Eh bien, vous pouvez la boire pure, avec de la glace ou avec du Schweppes pour en faire un spritz.
6: Que dire d'autre de la Montmartroise? Rafraîchissante, peu sucrée, la puissance aromatique est là, c'est vraiment bon. Où trouver cette liqueur? Sur la Butte Montmartre, bien sûr, et dans nos bistrots de Paris préférés.
7: Alors par exemple, il y a l'iconique Bar à Bulles, hein, le bar du Moulin Rouge à Montmartre. On a aussi le Nazir et le Saint-Jean qui sont vraiment des brasseries aussi pareilles de Le Pic où on retrouve cette vibration montmartroise. Et puis on a aussi des fans absolus comme le Guersan ou Bacave qui sont où là, leurs clientèles sont devenues des Montmartrois de cœur, hein, puisqu'ils ont vraiment. C'est des endroits où la Montmartroise est consommée vraiment de manière assez systématique, quoi.
6: Et la Montmartroise est en vente également dans les caves Épicerie Fine Jules, dont le navire amiral se trouve au 54 rue du Faubourg Saint-Denis, dans le 10e arrondissement. Et là, c'est le paradis des gourmands.
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9: On est dans l'ouest de l'Eure, grosso modo entre Bernay au sud et Pont-Audemer au nord. Le Lieuvin, c'est un petit bout de région dans la région. Aujourd'hui, je m'arrête à Saint-Benoît-des-Ombres chez mon copain Steve. Me voilà garé dans le jardin de Steve.
10: Eh, je crois que le décor est planté. Là.
11: Salut Fred.
10: Non, ouais. C'est magnifique.
11: Ouais.
10: Toi, dans ton jardin, t'as pas planté des arbres. Hein.
11: Bah non, ils étaient déjà là. Hein.
10: T'as planté d'autres trucs. Hein.
11: Tu sais, le terrain commence là-bas où t'es arrivé. Là.
9: Et dès l'entrée, le décor est planté.
11: À partir de là, il y a des sculptures.
10: Alors toi, comme t'aimes bien les musées, bah, t'en as fait un chez toi dans ton jardin. Quoi.
11: Voilà. Ouais. C'est pas un musée figé, ça.
9: C'est-à-dire?
11: Par exemple, aujourd'hui, t'es venu chez moi.
9: Ouais.
11: Quand tu vas rentrer.
9: Ouais.
11: Tu pourras pas dire, je suis venu visiter le musée de Steve.
9: Ah bon?
11: Ah non. Tu pourras dire, j'ai vu ce que j'ai vu aujourd'hui. Parce que si tu reviens dans un moment, c'est plus le même musée que tu vas voir.
9: Dans son jardin, Steve a planté des dizaines de sculptures en bois.
10: C'est toi qui as fait tout ça, là?
11: Ben oui, Fred.
9: Ben oui, c'est lui.
11: Ben oui, c'est moi.
10: Ça fait quoi, 2 hectares ici, je crois?
11: Ouais, 1,5 hectare, ça va jusque là-bas, jusqu'aux chevaux, là-bas. Tu vois les chevaux au bout, ouais. Là-bas?
10: C'est des sculptures en bois?
11: Bah ouais, tout est en bois, là.
10: Que tu fais à la tronçonneuse?
11: Tronçonneuse, disqueuse, ciseaux à bois...
10: Tu dégrossis à la tronçonneuse, quoi.
11: Tu dégrossis à la tronçonneuse.
9: Il sculpte des bestioles, Steve.
11: Tu vois, regarde tous ces bestioles par terre, là.
10: Il y a des crocodiles par terre.
11: Voilà, moi, j'ai pas de chien, moi. C'est ça, mes chiens. Les gens me disent, t'as pas de chien chez toi? Bah, regarde les gueules, tu vois, là. C'est eux qui gardent la cour.
10: Tu fais que des animaux, en fait.
11: T'as remarqué ça, direct, hein?
9: Non, mais quel sens de l'observation?
10: T'as toujours vécu de la sculpture?
11: Ouais, j'ai toujours suis fils de sculpteur.
10: Il était en Normandie, ton père?
11: Non, Fred. Moi, je suis né à l'île Maurice. J'ai vécu là-bas. Je suis arrivé ici, en France. J'avais 40 ans.
9: Il y a 25 ans.
11: Donc, j'ai grandi dans l'atelier de mon père, si tu veux.
9: Et pourquoi il a quitté l'île Maurice?
11: Bah, parce que j'ai rencontré ma femme.
10: Bibi.
11: Ouais.
9: Le petit nom qu'il donne à sa femme.
11: Leila, il s'appelle.
9: Leila.
11: Ouais, Leila.
10: Comme la chanson de.
9: Clapton.
10: Eric Clapton. Leila.
9: Je suppose qu'il y retourne pas souvent à l'île Maurice.
11: Si, j'y vais, moi, de temps en temps. J'y vais, je t'ai dit, mais c'est pas à côté l'île Maurice. T'as déjà été?
10: Bah, non.
11: Non.
10: J'attends que tu m'invites.
11: Ben, moi, c'est. Maintenant, c'est ici chez moi, Fred.
9: Et si on en revenait aux sculptures?
10: Comment tu en vis alors? T'as des commandes, des gens qui te passent commandes sur tes sculptures
11: et... Oui, j'en ai un peu de commandes. Sinon, comment je vis? Tu sais, nous, on fait des ateliers. Parce que, tu sais, à mon âge, il est temps de...
9: De transmettre.
11: T'as trouvé le mot.
9: J'ai trouvé le premier.
11: T'as trouvé le mot avant moi. De transmettre les connaissances, tout ce que j'ai appris. Mon père m'a appris pour que je transmets. C'est ce qu'il m'a dit. Si tu transmets pas, ça sert à rien que t'apprennes.
9: Totalement d'accord.
11: Et je trouve ça très bien, moi.
9: Pourquoi?
11: Parce qu'il y a un plaisir à apprendre et connaître, et il y a aussi un autre plaisir qui peut être, est peut-être plus grand.
9: Je pense savoir de quoi il parle.
11: De transmettre.
9: Transmettre.
11: Parce que quand tu vois quelqu'un qui fait ce que tu l'as appris, qui réalise ça devant toi, c'est un plaisir que tu ressens.
9: On passe le flambeau.
11: Ouais, c'est notre rôle, hein.
9: Transmettre.
11: On est éphémère ici, nous. On est deux passages, comme on dit.
9: Steve sculpte les fruits et légumes, le bois, la glace et le sable.
11: Tout ça, quoi.
9: Je vous mets les infos et les photos sur l'appli.
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3: Je rêvais d'avoir une maison à la campagne. Cette maison, c'est comme si j'y étais née. C'est ma maison de famille.
12: Ma maison s'appelle l'Ostao de la Mar.
13: C'est une maison un peu envoûtante.
14: Eh bien, vous voyez, des livres et 3 fenêtres qui me donnent le paysage du pays, comme si c'était 3 tableaux.
15: Ils ont vécu ici.
0: Thibaut Gaudry.
16: Alain Delon, vous l'aviez rencontré sur un tournage?
17: Non, je l'ai rencontré dans la rue. Mais on a fait un film ensemble qui était Jeff et qui était un film qu'Alain désirait faire avec moi, donc ça a été aussi une rencontre.
18: En 1968, 2 stars du cinéma français sont réunies pour la première fois à l'affiche de Jeff. Un film qui ne restera pas dans les mémoires, contrairement à la grande histoire d'amour qui est en train de naître depuis quelques semaines. Mireille Darc et Alain Delon ne se quittent plus.
19: Alain Delon enchaîne les films, dont Jeff et Madly, sur lesquels il a comme partenaire l'égérie de Georges Lautner, Mireille Darc. Ils tourneront 8 films ensemble. Nouveau coup de foudre qui scellera une histoire d'amour qui le marquera à jamais. Il dira de Mireille, près de 40 ans plus tard, lors de sa disparition, « Elle était la femme de ma vie, ma moitié ».
18: 2 ans plus tard, alors que Delon est à Marseille pour tourner Borsalino et que le couple cherche un coin de soleil et de tranquillité, l'ami et agent de l'acteur, Georges Baume, leur fait découvrir Aix-en-Provence où il habite. Ils sont sous le charme et ne tardent pas à s'installer dans un hôtel particulier du quartier Mazarin, le plus ancien de la ville.
20: Pourquoi tu t'en vas?
21: Parce qu'on est deux.
20: Je comprends pas.
21: Facile à comprendre. Un jour ou l'autre, il n'en restera plus qu'un de nous deux.
20: Faut mieux que je m'en aille avant.
21: On finira par se tirer dessus.
18: Dans l'hôtel de Boisgelin, aux belles pierres ocre, construit en 1650 et classé monument historique, ils louent le vaste rez-de-chaussée qui leur permet de profiter de l'adorable jardin avec son imposante fontaine à vasque. Ils y font même percer une porte dans l'un des murs afin de pouvoir sortir discrètement et éviter les éventuels groupies ou paparazzi, et flâner dans les rues ou aller déjeuner aux 2 garçons, la plus célèbre brasserie de la ville.
22: Tu sais que tu m'aimes?
20: Sûr.
22: Même après que tu m'auras fait l'amour.
20: Ça dépend de toi.
18: Ils y mènent une vie paisible, en famille, dans cette ville qui est encore une belle endormie, qu'une polémique va réveiller un peu. Alain et Mireille aimeraient bien pouvoir se baigner au saut du lit et faire construire une piscine. Une faute de goût majeure pour les habitants du quartier et les défenseurs du patrimoine. Une polémique qui en créera une autre. Mireille Darc aime bronzer au bord de sa nouvelle piscine en tenue d'Ève. Conduisant un voisin, dont la vue donne sur le jardin, a déposé une main courante pour offense aux bonnes mœurs. Une protestation qui n'empêche pas l'actrice de continuer à lézarder nue sous le soleil aixois.
22: Je voudrais encore un peu de champagne.
1: Sommelier ?
22: Parce que vous avez besoin du sommelier pour me servir. Mais doucement, le champagne c'est fragile. C'est mon père qui m'a appris ça.
1: Ah oui ?
22: Tiens, vous n'avez pas besoin du sommelier pour me tenir la main ? Vous ne voulez pas coucher avec moi en plus, là, tout de suite sur la banquette ?
18: Ils passeront 5 ans dans ce lieu dont la beauté laisse interdit, comme le dit Mireille. Et aujourd'hui, il n'y a aucune plaque pour rappeler aux nombreux touristes qui se baladent sur la jolie place des Quatre Dauphins que cet hôtel particulier a abrité l'une des plus fameuses idylles.
4: C'est un mot qu'elle m'a écrit, il doit y avoir 40 ou 35 ans, ou 35 ou 40, peu importe, qui résume à lui seul tout ce qu'est Mireille. Et c'est un mot que j'ai toujours avec moi depuis ces 40 ans et qui m'aide à vivre. Mon amour, il est 3 heures du matin et je n'arrive pas à dormir. Je pense à toi qui as tellement de mal à vivre. Je t'ai donné, tout. Et j'ai simplement besoin d'un peu de calme et de tendresse et d'un sourire le matin parce que la vie est là et qu'il faut remercier le ciel d'être l'un en face de l'autre et de s'aimer.
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1: À Cliosclat aujourd'hui, joli village perché de la Drôme, avec Marie Bolaton dans la fabrique de poterie.
2: C'est un lieu qui est vraiment historique, qui existe depuis 1903. Il y a des ateliers de fabrication qui sont en activité du lundi au vendredi, tous les jours de l'année. Les gens peuvent venir nous voir et il y a une boutique où on peut acheter les pots qu'on produit dans l'atelier. Et la particularité de notre lieu, c'est que vraiment tout est fait sur place. Donc la terre vient du village, elle est travaillée dans les ateliers, cuite dans les ateliers, décorée dans les ateliers et elle est mise en boutique après. Et une autre particularité, c'est que dans les années 60, à partir du moment où les pièces sont un petit peu diversifiées, il y a une personne qui a tenu cette poterie, Philippe Sourdive, qui a mis en place beaucoup plus le décor. Donc on a deux styles de décor, on va dire aujourd'hui dans notre fabrication. On a un décor qu'on appelle décor à la poire et on vient dessiner à main levée un décor sur les pièces, donc sur des assiettes, des saladiers, etc. Et on a un deuxième type de décor qu'on appelle le décor fin, décor au clou. Historiquement, et on le fait encore un petit peu, on dessine avec un clou, donc un vrai clou de bricolage assez long. On vient graver la terre, le contraste entre la couleur qui est appliquée et le dessin qui permet de révéler la terre qui est en dessous va vraiment mettre en valeur un dessin qu'on vient ensuite colorer. On est réputé pour ce décor fin.
1: Et donc aujourd'hui, pendant qu'Anastasia nous accueille dans la boutique, quatre potiers travaillent à la production.
2: En fait, on est salariés de la fabrique de poterie de Cliuscla, donc on travaille uniquement pour cette fabrique. Même si c'est une fabrication en série, chaque pièce reste unique parce qu'elles sont toutes faites à la main. Il y a deux personnes qui sont dédiées au tournage aujourd'hui, Zoé Le Camus et qui, elle, travaille dans la fabrique, et un tourneur itinérant qui vient une fois par mois à peu près, qui s'appelle Béranger Dutertre. Après, on a d'autres façons de fabriquer des pièces qui ne sont pas du tournage. On a une calibreuse notamment, où on vient presser une boule de terre dans un moule en plâtre. C'est le cas notamment d'assiettes. Et donc là, j'ai un autre collègue qui fait plutôt la calibreuse qui s'appelle Boris Dasnias-Mundler. Et puis, on a aussi une autre manière de fabriquer qui s'appelle l'estampage. Donc là, c'est ma collègue Émilie McGuinness. Et donc là, on vient créer une plaque de terre avec une machine qui s'appelle une croûteuse qui vient faire une grande plaque et qu'on vient mouler sur un moule en bosse pour certains plats, notamment les plats à gaudron qui ont des finitions bien particulières. Donc ça nous permet d'avoir différents styles de poterie. Et après, donc ces pièces peuvent être décorées. Et donc là, on est deux décoratrices dans la poterie, donc Émilie McGuinness et puis moi-même, Marie Bolaton. Mais ce qui est particulier à cette poterie, c'est que on fait de ce qu'on appelle de la terre vernissée. Donc c'est de la terre qu'on cuit à, entre guillemets, basse température, environ 1000 degrés. Et on utilise la terre du village, donc qui est extraite dans une carrière qui est à 50 mètres de la poterie.
1: Et alors, cette terre a toujours fait le bonheur des villageois, puisque les premières traces écrites de l'activité potière de Cliuscla datent du Xe siècle. Et au XIXe, il y avait une cinquantaine de potiers indépendants dans le village. Et puis ensuite, au début du XXe siècle, la concurrence de nouveaux matériaux a obligé les potiers à se réinventer. Et c'est Marius Angèle Leras qui a invité les potiers à se regrouper et a donc créé la fabrique de poterie de Cliuscla, un modèle de production complet qui a tenu jusque dans les années 50.
2: Ensuite, c'est Monsieur Sourdive qui a repris encore pendant des années, puis ses deux fils. Il y a juste une petite fermeture dans toute l'histoire de la poterie entre 2012 et 2017. Et c'est à cette période que la mairie a décidé de racheter l'ensemble des bâtiments et des lieux. Ça a été un peu le nouveau tournant puisque c'est une SIC qui a été créée dans une société coopérative d'intérêt collectif. C'est vraiment une entreprise patrimoniale. Ça se sent dès qu'on arrive dans les lieux. Ça a vraiment beaucoup de cachet et beaucoup de charme.
1: Alors pour en profiter, rendez-vous donc ici dans la fabrique de poterie à Cliuscla ou sur ici.fr, rubrique circuit court.
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3: Direction la Vendée à Beauvoir-sur-Mer. Je suis très heureux de vous emmener à la rencontre d'Anne-Marie. C'est une maraîchine très attachée à la Vendée et à la transmission de ses traditions.
4: J'y suis née et toute ma jeunesse est donc passée là-bas. C'était difficile. Mon père est décédé à 36 ans. Donc, on était trois enfants, on est restés tout seuls, tous les trois, avec notre maman, avec une vache pour vivre, et puis un petit jardin. Et puis quand il n'y avait pas trop à manger, ma maman allait pêcher les grenouilles et les anguilles dans les fossés. C'est vraiment mes racines, le marais. Hein. J'y suis accro.
3: Vous êtes une vraie maraîchine ?
4: Ah oui, je suis une maraîchine à 100%. Hein.
3: Elle représente quoi la Vendée pour vous, Anne-Marie ?
4: C'est mon pays, c'est quelque chose qui m'est vraiment cher au cœur. Le marais, je peux pas m'en passer, mais dans le marais, il y a aussi la mer chez nous. Ouais. Et ça, c'est pareil. On a besoin de ça, nous. Je vais voir la mer, et je me promène dans le marais.
3: Pourquoi ça vous apporte quoi, vous ?
4: Une détente, et j'ai un livre particulier aussi.
3: Ah.
4: C'est mon moment zen, moi.
3: Et c'est quoi ce livre que vous emmenez ? Ah, faut pas le dire.
4: C'est
3: votre petit jardin secret.
4: Oui, c'est mon petit jardin secret.
3: Alors, on le laissera dans son petit jardin secret.
4: Et puis, c'est pour ça aussi que je fais du folklore. Il nous faudrait des jeunes, mais les jeunes, maintenant, c'est compliqué. On en a dans le groupe, hein. On en a 5 et qui sont mordus, mais pour combien de temps? Parce qu'ils sont jeunes encore.
3: Alors, qu'est-ce qu'on peut faire pour remédier à ça?
4: Ben, on sait pas trop. Bon, maintenant, il y a beaucoup de balles folk et de choses comme ça.
3: Et pourtant, ces fêtes-là ont un succès assez populaire. Parce qu'on va penser à Chaland autrefois.
4: Oui, à Chaland autrefois. Et ouais. Maintenant, ce qu'on fait beaucoup moins, ce sont des kermesses, par exemple. Moi, j'adore les gens, j'adore connaître des gens parce qu'ils m'apporteront quelque chose.
3: C'est essentiel pour vous.
4: Oui.
3: C'est même limite vitale.
4: C'est limite vitale, oui. Après, ben, j'ai fait 10 ans pour la RSB, là. La RSB qui est l'association des retraités sportifs de Beauvoir. Moi, les associations, c'est aussi apporter aux gens des choses, leur faire plaisir d'abord dans ce qu'on leur propose. J'espère vraiment que beaucoup de gens pourront se lancer dans les jeunes, il faut vraiment, mais je comprends bien qu'actuellement la vie est difficile. Les gens de 35 ans maintenant, ils sont tellement pris par autre chose que c'est compliqué.
3: Allez, on revient en arrière. Vous avez 18 ans, vous vous mariez, Anne-Marie. Vous diriez quoi à cette jeune fille ?
4: Je dirais qu'il faut dans l'avenir, à 18 ans on est jeune, qu'il faut penser à ne pas rester seul dans son coin.
3: On va dire, Anne-Marie, ce matin, que vos petits-enfants nous écoutent là, à la radio. Oui. Vous voulez leur dire quoi, pour conclure ?
4: Je vais leur dire, essayez de faire un peu comme mamie. Essayez de donner, de partager, d'apprendre, de vouloir connaître... Voilà, plein de choses comme ça.
3: Anne-Marie, la passion de la Vendée, la générosité, la joie de vivre et l'amour des gens.
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5: Mon père, il m'apprend à cuisiner, du coup, moi j'adore cuisiner avec lui. Et une fois, j'ai fait des haricots verts et, avec de la viande rouge. Et en fait, maintenant, je veux faire des repas que toute seule.
6: Moi, je cuisine des tagines, des couscous. Des fois, je cuisine avec ma mère des gâteaux, des pancakes.
7: Moi, je cuisine un bon coq et un poulet. Je suis le poulet qui danse, je suis le poulet qui danse, je suis le poulet qui danse.
8: Je sais faire des salades, j'aime bien. Ma maman, elle a cuisiné un repas, mais j'arrive pas à dire parce que c'est dans mon pays. Après, quand j'ai goûté, c'est très bon parce que j'aime bien.
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0: propositions, la chanson française rencontre les musiques électroniques et les délires pop. Adorable puceau. Oscar les vacances et MPL avec Les Puceaux, extrait de l'album Ceci n'est pas mon corps. Adorable puceau. 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
2: Bonjour à toutes et tous, bienvenue dans Affaires classées, le podcast. Je vous emmène faire un petit tour deux siècles en arrière. Nous sommes dans la soirée du 1er mai 1827. Un paysan de Barcus rentre de la célèbre foire d'Oloron. Il est abattu par un inconnu. Question, qui lui en voulait donc ? Réponse dans un instant.
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2: Chaque année, le 1er mai, la ville d'Oloron-Sainte-Marie organise sa traditionnelle foire au bétail. Un rendez-vous inspiré des grandes foires d'antan et qui attire plusieurs milliers de visiteurs depuis le XIVe siècle. Ce lundi 1er mai 1827, Dominique, un habitant de Barcus, l'a passé, comme beaucoup, dans la capitale du Haut-Béarn. Rentrant seul, à pied, il est 22h lorsqu'il parvient à l'entrée d'un petit pont dit de Choco, à une courte distance de sa maison d'habitation. À peine pose-t-il le pied sur l'ouvrage qu'une soudaine lueur déchire la nuit. Une lueur doublée d'une détonation. Pas de doute, Dominique vient d'essuyer un coup de fusil. Blessé, le fermier tombe en criant « À l'aide ! À l'aide !» Au loin, il y a un homme qui court le long du ruisseau, enjambant une barrière. Pas de doute, c'est l'agresseur. Marianne, une jeune servante occupée à ses prières, entend les hurlements plaintifs de cet homme qui appelle au secours. La bonne dame s'empresse d'alerter le maître de maison, l'instituteur et quelques personnes.